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1: Au Danemark. Donc, un très, très beau programme. Puis, on va retrouver Bill Evans dans quelques secondes avec Waltz for Debbie. Il y a un des sommets de son trio à Bill Evans avec Scott LaFaro, la contrebasse, et Paul Motion à la batterie. C'est... Tout se passe à l'écoute. À votre écoute, bien sûr, notre écoute, mais l'écoute que les musiciens ont entre eux. On dirait qu'ils font de la télépathie, littéralement. Waltz for Debbie. Concentrez-vous. Bienvenue à Quand le jazz est là.

Il y a eu Waltz for Debbie avec le trio de Bill Evans, qu'on a retrouvé aussi avec Chet Baker à l'instant. Chet qui était la trompette pour Time on My Hands, You and My Arms. Je travaille sur un projet autour de Miles Davis, dont je vais vous parler éventuellement à un moment donné. Oh, pas fin, François, de faire ça. Mais non, mais c'est la vie. Que voulez-vous que je vous dise? Et je dois vous dire que j'ai un immense respect, beaucoup, beaucoup, beaucoup d'amour pour le travail de Miles Davis, et pour le gars aussi, qui a vécu des choses pas toujours évidentes, mais mon cœur penche toujours un petit peu pour le jeu, un peu fragile, un petit peu moins arrogant de Chet Baker. Vous me lancerez des pierres si vous me croisez, mais je l'aime beaucoup. Et là, je vous amène en 1987, il y a Charlie Hayden qui est en studio à Rome avec Chet Baker. Il y a un pianiste aussi qui s'appelle Enrico Pieranunzi. Il y a le batteur Billy Higgins. Ça va produire un album qui s'appelle Silence, qui va sortir 2 ans plus tard, même si l'enregistrement se tient 6 mois avant la mort par défenestration de Chet Baker. La trompette de Baker occupe une place quoi, à peu près centrale sur 6 pièces de cet album. Très, très lyrique dans son jeu, d'ailleurs. On va écouter un extrait. Donc, il y a Charlie Hayden, Enrico Pieranunzi, Billy Higgins, la trompette Chet Baker. Voici Visa.

Alors, il y a eu deux extraits de l'album Silence de Charlie Hayden, sur lequel on pouvait entendre entre autres Chet Baker et aussi Enrico Piranunzi au piano, qu'on a entendu à l'instant avec la pièce Je ne sais quoi. Jerry Mulligan, maintenant, né en 1927, un des grands saxophonistes baryton du jazz. Il va travailler entre autres avec Miles Davis sur Birth of the Cool, va devenir lui-même une figure centrale du cool jazz, parce qu'il va jouer beaucoup sans piano, entre autres avec Chet Baker. En 64, Jerry Mulligan va reprendre Line for Lions, qui est une composition qui remonte au début de son quartet avec Chet Baker. Le titre rend hommage à Jimmy Lyons, qui est un animateur radio, un disque jockey influent de la côte ouest, mais aussi futur cofondateur du festival de jazz de Monterey. Mais cette fois, pour cette pièce, Baker n'est pas là. Mulligan va dialoguer avec le tromboniste Bob Brookmeyer. Il y a aussi Bill Crow à la contrebasse, Dave Bailey à la batterie. Toujours pas de piano, espace harmonique, donc très, très, très ouvert. La version qu'on va entendre va apparaître sur l'album Butterfly with Hiccups. Line for Lions, c'est Jerry Mulligan, formule sextette.

Beaucoup de maturité dans le jeu du pianiste Emmett Cohen, qui est né en 1990, 3 ans avant la dernière Coupe Stanley canadienne. Vient de Miami, compositeur, pianiste, chef d'orchestre, très, très bebop, très swing, entre autres choses. S'est fait connaître pour une série de concerts diffusés en ligne qui s'appelle Live from Emmett's Place. Plusieurs générations de musiciens de jazz, c'est ça qui nous a permis de faire la rencontre d'Emmett Cohen. Sur ICI Musique, c'est quand le jazz est là. Je m'appelle François Lemay. Quel plaisir que de passer. Ah non, mais honnêtement, on passe la soirée ensemble et on écoute du jazz. Est-ce qu'il y a quelque chose de mieux? Non, je ne pense pas. Ce qu'on va entendre maintenant, c'est Michel Donato et James Gelfand, un extrait de l'album Setting the Standard, qui est paru en 1999, duo sans batterie. Sur l'album, on va revisiter 12 standards, mais il y aura des compositions originales aussi. Chacun va contribuer. Assez moderne, mais quand même très, très ancré dans le bebop. On ne peut pas renier son origine. James Gelfand au piano, Michel Donato à la contrebasse. 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

Tout en douceur que cette fin. La musique de Jean-Pierre Zanella, tirée de l'album Infinito, Polarité inversée, c'est le titre. Il fait bien sûr Zanella au saxophone, mais aussi James Gelfand au piano, Frédéric Allary à la contrebasse, Paul Brochu à la batterie. Allary, on l'écoutait avant, avec un extrait de son album Life. Sylvain Provost était à la guitare, Jacques Cuba-Séguin à la trompette. La pièce, c'est Soundtrack. Bill Mays, maintenant, un gars de Sacramento, pianiste, compositeur, arrangeur. Va faire 4 ans dans la marine comme musicien. Lui, il va travailler longtemps en studio à Los Angeles avec, entre autres, Sarah Vaughan, Frank Sinatra, Art Pepper, mais va s'établir à New York en 1984. En 2003, pour l'album Going Home, il va trouver Martin Wind à la contrebasse et Matt Wilson à la batterie. Album qui est dédié à des musiciens disparus qui ont compté dans son parcours, entre autres Red Mitchell et Jimmy Rawless. Alors, le fil conducteur, l'album s'appelle Going Home, donc c'est notre rapport à la maison abordé vraiment sous plusieurs angles. Entre autres, on part on the road. Il y a le Coming Home Baby. Il y a une mélodie de Dvorak aussi qui donne son titre à l'album. Il y a même une pièce qui s'appelle Nosy Neighbors and I'm a Homebody. Un peu d'humour là-dessus. On a tous des voisins fatigants. Non, j'en ai pas. Je suis chanceux, moi. Je vais toucher du bois. Bref, assez direct et chaleureux comme album Going Home. C'est Bill Mays, In Our Arms.

Eh bien, tiens, je vous en parlais, il y a de ça. Quelques minutes de Martin Wind, on l'écoutait à la contrebasse avec Mean What You Say. C'était précédé de deux pièces de Bill Mays. Il y a eu Bubbles, Bangles and Beds et en ouverture de bloc musical In Our Arms. Je vous avais promis en début d'émission qu'on irait peut-être au Danemark. C'est le temps, sortez vos passeports. Parce qu'on va entendre la musique de Søren Bebe, qui est un pianiste, compositeur... chef d'orchestre danois qui vient d'Odense, qui est né en 1975, qui, je le rappelle toujours, la meilleure année de l'univers. C'est là qu'on a atteint notre paroxysme. Alors lui, il est formé dans une académie royale. Depuis 2007, il a son propre trio, très, très jazz nordique, donc très dépouillé, très, très attentif au silence. Pensez à peut-être un peu Esbjørn Svendsen, qu'on entend quand même assez souvent à l'émission. On va entendre un extrait de son 9e album studio, en fait, format trio, qui est paru il y a de ça pas si longtemps, en janvier dernier, qui s'appelle Gratitude. La pièce qu'on entend, c'est Chico.

On salue tous les Steve à qui on dédie cette valse. Waltz for Steve, tiré de l'album Echoes, c'est du trio Soren Webe. Juste avant, on les entendait tirer de l'album Gratitude avec Chico. Et là, nous, on va écouter un extrait de l'album. J'adore ce titre. Qui qu'en grogne, qui est paru en 2022, album de Yannick Rieux, dans lequel on peut entendre une ancienne révélation de Radio-Canada, Jean-Tiane MG, entre autres choses, Jean-Tiane Michaud-Gagnon au piano, mais aussi Guy Boisvert à la contrebasse et Louis-Vincent Hamel à la batterie, donc formule classique de quartet acoustique. Qui qu'en grogne, c'est une expression française médiévale. En fait, si on fait quelque chose, puis on a l'impression que ça peut déranger les gens, on leur dit « qui qu'en grogne, que vienne m'affronter celui que ça dérange ».

Alors, dans l'ordre, il y a eu Yannick Rieu au saxophone avec Song Sisters, pièce composée sur laquelle on entendait, en fait, c'est une composition de groupe, donc en partie composée par, mais jouée au piano par Gentiane MG, Gentiane Michou-Gagnon, qu'on entendait à l'instant avec son trio à elle. Ça s'appelle « L'heure du thé », c'est tiré de son album « Wonderland ». Est-ce que c'est l'heure du thé? Peut-être un peu trop tard avant de se coucher, mais il est l'heure de se dire au revoir, ça c'est sûr. Alors bien sûr que je remercie Claire Boisvert à la programmation musicale. Merci à Mathilde Legault, à la mise en onde. Moi, je m'appelle François Lemay. Est-ce qu'on fait ça demain? Je pense que oui, dès 20h, 21h dans les Maritimes sur Ici Musique. Ciao!

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4: En cette belle fin de soirée d'été, quoi de mieux que 2 heures de musique classique en ma compagnie? Je m'appelle Marie-Christine Trottier, bienvenue à Toute une musique. Les Lieder, ces chansons allemandes, sont pour tous de véritables trésors chantants. La contrebasse est d'accord, elle aussi.

Sur le lac, parmi mille étoiles, de la compositrice Joséphine Lang. On connaît la contrebasse, si essentielle dans tous les répertoires, on la connaît moins comme une soliste qui chante. Et ma foi, la contrebasse de Lorraine Campet est vraiment très expressive. Le chant est à l'honneur sur son album « Âme sœur ». Avec le pianiste Nathaël Gouin, elle a imaginé comme ça des moments intimes avec son âme sœur, la contrebasse, qui est sa compagne depuis plus de 25 ans. Ça rapproche, hein, un instrument de musique avec lequel on partage notre quotidien pendant de longues années, on en devient inséparable. Et d'où notre affolement aussi si on perd notre instrument, pire si on se le fait voler. On va demeurer dans l'esprit des leaders. Cette fois, nous entendrons l'un des monuments dans le genre, la Belle Meunière de Schubert. Ce jeune meunier qui quitte sa maison pour marcher dans la nature. Ce qui est particulier avec le baryton Roderick Williams, c'est qu'il a adapté l'accompagnement du piano pour un quatuor à cordes. C'est très réussi. Avec lui et le quatuor Carducci, on écoute quelques leaders du cycle.

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Remplacer le piano comme ça par un quatuor à cordes, voilà qui donne une dimension nouvelle. C'est vraiment très agréable. Nous entendions la voix du baryton Roderick Williams, accompagné du quatuor à cordes Carducci, pour ces quelques lieder assez remuants de Schubert. Tomber en amour avec la belle meunière, ça mène à une fin tragique. On va maintenant écouter un trio pour piano de Mozart. Ça semble tout simple, dit comme ça, mais un trio pour piano à l'époque de Mozart, ça existait, mais pas sérieusement. Quand Amadeus s'est mis à en composer, le genre a pris forme solidement, très solidement même. On dit que les grands trios de Mozart constituent le premier sommet du genre. On en écoute un avec le trio Parnassus, formé du violoniste Wolf-Dieter Streicher, du violoncelliste Michael Gross et au piano Chia Chu.

Moment privilégié maintenant à toute une musique. Nous entendrons l'intégrale de la Symphonie du Nouveau Monde de Dvorak, un chant d'exil et d'espoir, un sommet du répertoire. Dvorak reprend des mélodies typiquement américaines dans sa Symphonie du Nouveau Monde. Oui, oui. Par exemple, la mélodie « Chair de poule » confiée à la flûte à la toute fin du premier mouvement s'est calquée sur le spiritual « Swing Low, Sweet Chariot ». Vous pouvez aller vérifier, c'est pareil. Le chef de l'Orchestre symphonique de Pittsburgh, Manfred Honeck, il dit que l'on sait tous que Dvorak a utilisé certaines mélodies originales américaines, mais en plus, la Symphonie du Nouveau Monde est une œuvre tchèque du début à la fin. Il n'a pas pu s'en empêcher. N'oublions pas que, comme enseignant au Conservatoire de musique de New York, Dvorak avait accès à tous les catalogues de mélodies américaines, mais il a retenu uniquement celle qui avait des affinités avec l'atmosphère et la couleur tchèque. Le compositeur est resté fidèle à lui-même. Les enregistrements de Honeck avec l'orchestre de Pittsburgh sont toujours bien accueillis par la critique. On écoute donc son plus récent qui propose un couplage vraiment intéressant. On y trouve les Four Black American Dances de Carl Simon et l'impériale Symphonie du Nouveau Monde de Dvorak que voici.

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Quelle grande symphonie, la symphonie du Nouveau Monde de Dvorak. Oui, inspirée par l'Amérique. En retour, cette musique en a inspiré plusieurs. Pensons seulement à Gainsbourg et sa chanson initiale Bébé, inspirée par le thème du premier mouvement. Vous écoutez toute une musique, toute une symphonie sur Ici Musique et Ici Musique Classique. Au microphone, Marie-Christine Trottier. En plus d'être compositrice, la Canadienne Emily Doolittle est zoomusicologue. La zoomusicologie est l'étude de la communication animale et des chants des animaux sous l'angle de la musique. Par exemple, les similitudes entre le chant de la grive solitaire et les échelles musicales humaines. Ça l'intéresse beaucoup. Elle a constaté aussi que le chant du merle noir ressemblait beaucoup à de la musique humaine, comme des gammes ou des arpèges. Elle a donc décidé d'écrire une pièce musicale inspirée du chant du merle noir. Quel hasard! Elle porte le même nom que le célèbre docteur Doolittle, vous savez, ce personnage des années 1920 qui parlait aux animaux. Et elle, aucun lien de parenté, mais elle jure que c'est son vrai nom, Emily Doolittle. Elle s'inspire comme ça, comme lui, des animaux, mais aussi de la nature en général. Écoutons deux de ses pièces, « Suppose I was a marigold », un œillet, suivi de « Gliese 581C », une exoplanète découverte en 2007.

La pianiste Jennifer King jouait Glees 581C juste avant une pièce pour cor anglais et piano avec Mélanie Harel au cor anglais et Valérie Dallaire au piano, deux pièces de la Canadienne Emily Doolittle. La nature va nous interpeller à nouveau, cette fois avec deux pièces que joue la flûtiste Sophia Schambeck. Elle raconte que, debout au milieu des vagues ou assise sur les plus hautes branches d'un arbre, elle ressent toujours une grande paix intérieure en écoutant les sons de la nature. La flûte à bec se prête particulièrement bien à l'imitation des sons de la nature et du chant des oiseaux. Sophia Schambeck va jouer d'abord Rossignol anglais, pièce qui sera suivie de Haru no Umi, La mer au printemps, une pièce qui a été composée à l'origine pour le koto et le shakuhachi, une flûte japonaise. On y entend le doux clapotis des vagues et les éclaboussures du ressac.

Naoko Kikuchi jouait cet instrument traditionnel japonais, le koto, et Sophia Schembeck était à la flûte à bec. Nous entendions deux pièces extraites de l'album de la flûtiste Sophia Schembeck intitulé Nature. Ah, la nature sera également au menu de toute une musique jeudi soir, alors qu'on vous propose la troisième symphonie de Mahler avec l'Orchestre philharmonique de Berlin, sous la direction de Yannick Nézet-Séguin, un événement capté le 22 mai dernier à la Philharmonie de Berlin qui mettait entre autres en vedette Joyce Di Donato. Dans sa gigantesque troisième symphonie, Mahler a voulu évoquer la nature dans son ensemble. Le compositeur n'a négligé aucun moyen pour atteindre son but. L'œuvre de 90 minutes fait appel à une soliste, un chœur de femmes, un chœur d'enfants, des instruments hors scène et bien sûr un immense orchestre. Soyez donc là jeudi soir prochain, le 6 août. D'ici là, voici l'ensemble vocal irlandais Anuna qui chante deux extraits de l'album Ailifa, Éternité.

En islandais, Sofuunga astinmin, dors mon jeune amour. Eilifo, éternité, c'est comme ça, un album suspendu, hors du temps, enregistré uniquement avec des voix humaines. Sur certaines pièces, il y a de subtiles percussions. Voilà qui complète toute une musique en espérant que ce que vous avez entendu au cours des deux dernières heures vous a plu. Vous pouvez m'en faire part à l'adresse Radio-Canada Audio sur la page de Toute une musique. Il y a une petite bulle qui n'attend que vos commentaires. C'est déjà la nuit. Je remercie l'équipe Alejandro Magaña à la mise en onde, Pierre-Olivier Allary à la recherche et au choix des musiques et à la réalisation, Guylaine Picard. Je m'appelle Marie-Christine Trottier. Bonne nuit. Adieu les soucis. À demain.

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4: Tout de suite.
5: Ça, c'est un remix des Beastie Boys, signé Fatboy Slim. Tu peux pas avoir plus années 90 que ça.
4: Ça, je faisais jouer ça dans les années 90, sûrement.
5: Tape-le, Claude.
4: Bon choix, Olivier.
5: Merci.

0: Body moving.
1: On a débuté avec les Beastie Boys, Body Moving, remixé par Fatboy Slim. Difficile de faire plus années 90. Beastie Boys, remixé, Fatboy Slim. Chers auditeurs et auditrices du Rayon Alternatif, bonsoir. On est parti pour un autre 2 heures à ressortir la plus belle musique de nos souvenirs, pour reprendre l'expression de mon collègue Claude Saussier, c'est si bon. La plus belle musique de vos souvenirs, si vous avez eu 16 ans dans les années 90 ou 2000 et que vous étiez moindrement branché sur la scène alternative. Vous avez écouté, tiens, Claude Rajot, à Musique Plus, vous avez lu Le Voir, acheté des billets pour le Woodstock en Beauce, le Rockfest à Montebello, le FME dans les premières éditions, Washiaga à l'époque où c'était encore à l'automne. Ben, cette émission, elle est pour vous. Et si vous tombez sur le Rayon Alternatif pour la première fois, vous avez de la chance puisque c'est aujourd'hui qu'on vous présente notre spéciale rareté dans la discographie de Radio-Canada. Une fois, chaque saison, je fouille, tel un archéologue, parmi les 400 000 disques de notre discothèque. Et c'est vraiment, c'est le bon chiffre, là, 400 000 disques. Dans la discothèque à Radio-Canada pour trouver des enregistrements rares qui se trouvent pas sur les plateformes d'écoute en ligne. Ce sont parfois des captations de concerts faits par des collègues, des premiers des mots de groupe envoyés avant la sortie d'un premier disque. Ce sont des chansons aussi inédites lancées sur des compilations qui sont devenues difficiles à trouver. Bref, vous entendrez ce soir des chansons ou des versions de chansons différentes que vous avez peut-être jamais entendues de votre vie. On a des raretés de Wolf Parade, Malajube, leur premier démo avant le compte complet. Des raretés d'Acrophone, des Secrétaires volantes. On a même une chanson commandée par Radio-Canada, écoutez ça, à Fred Fortin, Vincent Peake de Groovy Aardvark, Simon Proulx des Trois Accords et Navet Confit. On les avait réunis les quatre ensemble pendant 24 heures dans un appartement en disant « Vous devez faire une chanson, on l'a ». C'est une pièce en collaboration avec l'animateur et comédien Marc Labrèche. Je vous reviens plus tard avec cette histoire, c'est une exclusivité. Et on commence tout de suite avec une rareté signée Jimmy Hunt. Une chanson qui se retrouve sur aucun de ses albums. C'est la composition Miles Davis, un hommage au jazzman, immortalisé sur la compilation méga fiable L'Abitibi contre la Bunch. Ça, c'était 29 chansons, la moitié provenant d'artistes de L'Abitibi, les prostituées, Geneviève et Mathieu, Chantal Archambault, et l'autre moitié des artistes d'ailleurs, dont Jimmy Hunt. Bonne chance pour trouver cette chanson ailleurs que sur nos ondes. Bon samedi soir.

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Ça, c'est le genre de mélodie qui reste en tête. Tête de mort avec du feu. Vous apprendrez ça à vos enfants de 4-5 ans. Il n'y a rien de plus cute qu'un enfant de 4 ans qui arrive, qui va voir un adulte puis qui dit « tête de mort avec du feu ». Je te donne un popsicle. Prochaine rareté dans la discothèque de Radio-Canada, c'est une version complètement différente de l'iconique chanson « You're a runner, I am my father's son » du groupe Wolf Parade. C'est la chanson qui ouvre leur premier disque « Apologies to the Queen Mary ». La chanson qui donne le ton au disque, le son Wolf Parade, c'est ça. En général, cette tension rock, beaucoup d'émotion dans la voix, toujours au bord de l'explosion. Là, il y a une fébrilité chez Wolf Parade. Yannick Roberge à la réalisation, fais-nous jouer, parce que j'ai vraiment une version différente, là. Fais-nous jouer la version normale, celle qui ouvre Apologies to the Queen Mary.

C'est tellement bon, là. La tension, le rythme de batterie un peu lent, presque déconstruit. OK, ça, c'est la version normale. J'ai une version complètement différente. Beaucoup plus douce, atmosphérique, que Welsh Parade a enregistré pour le film Norman. C'est un long-métrage américain lancé en 2011. C'est un film de coming of age, là, sur le passage à l'âge adulte d'un ado nommé Norman. Et c'est pas Jojo. Sa mère est décédée dans un accident de voiture. Son père a le cancer de l'estomac. La majorité de la bande sonore est signée par Andrew Bird. Il y a le Canadien Chan Van Gallen qui participe aussi. Et Wolf Parade, il livre une version bien plus introspective avec Glockenspiel de cette chanson. You're a runner, I'm my father's son. On est ailleurs.

D'un seul coup est une chanson tirée de l'album Debout du groupe Les Chiens. Il y a eu le Solstice de Carquois ainsi que Wolf Parade avec une version complètement différente de You're a Runner, I'm My Father's Son. C'est une version que Wolf Parade a enregistrée pour le film Norman. C'est l'heure des indicatifs, bougez pas. Le rayon alternatif se poursuit sur ICI Musique tout de suite après.

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C'était la voix d'Emily Elisabeth, la chanteuse de la formation Kiss Me Deadly que vous venez d'entendre avec Dance 4. Sur les ondes d'ici musique, c'est le rayon alternatif qui se poursuit. On est en plein dans notre spécial rareté. On cherche des chansons rares dans la discothèque de Radio-Canada. Et là, on a toute une pièce de mal à jupe pour vous. On a leur premier démo intitulé Le Robot Sexy. Ça a été lancé en 2003. C'est un an avant la sortie du compte complet, leur premier disque. En fait, la sortie du démo date d'avant la signature de Malajube avec la maison de disques Dare to Care Records, c'est dire là. Malajube venait tout juste de naître et avait lancé son premier EP avec la maison de disques New Romance for Kids qui sortait des albums punk, emo, obscur à l'époque. Là, Malajube était clairement leur plus grosse signature. Et j'avais reçu le démo lorsque je couvrais la scène locale au Voir. Il est dur à trouver aujourd'hui, pas sur les plateformes, mais pourtant Malajube, c'est un des groupes importants des années 2000. Pas sur les plateformes, pas sur YouTube, aucune copie vendue sur Discogs, jamais. C'est comme si ce mini-album avait jamais existé. Ben on l'a. On y retrouve des versions préliminaires de chansons qui ont été sur le premier disque de Malajube. Le Métronome et Robot Sexy, ça se trouve. Yannick, fais-nous jouer un extrait juste pour que vous voyez le côté démo. C'est Malajube encore plus rappeux que sur le compte complet.

connais la chanson. Il y a des paroles qui sont pas tout à fait pareilles. Il manque des bouts. C'est encore plus brut que sur le compte complet, mais il me semble un petit peu plus doux, moins explosif. En tout cas, bref, il y a cette version du métronome, mais il y a aussi des nouvelles chansons. En fait, je dis nouvelles parce que ça fait vraiment longtemps qu'on les a entendues, mais des chansons qui ne se sont pas retrouvées sur les autres albums de Malajube, qui n'ont jamais été jouées en concert. On vous en présente une. Elle s'intitule « Fusil à l'eau ». C'est Malajube. Là, c'est un cas de... Si on était dans les années 90, là, j'irais vite sortir à votre place ma cassette vierge. Je la mettrais dans mon radio. J'appuierais sur Record en même temps qu'on la fait jouer. Profitez de notre diffusion radio. Malajube.

On vient d'entendre La fièvre et la chèvre. La fièvre, une chanson de Galaxy. Et juste avant, La chèvre, une pièce de Bande de garage. Et il y a eu Fusil à l'eau, une chanson rare de Malajube. Il y a quelques semaines au rayon, on vous demandait quels étaient les meilleurs chanteurs ou chanteuses de groupe, les meilleurs leaders des années 90 et 2000. Et certains auditeurs m'ont parlé de Shirley Manson, la chanteuse du groupe Garbage. Vous m'avez donné le goût, je suis allé réécouter du Garbage. Et bon, ça faisait plaisir là, de réentendre des succès comme Only Happy When It Rains, Stupid Girl, mais j'avais complètement oublié l'existence de Queer. C'est quand même une très cool mélodie.

Une frite, c'est une chanson de la formation Télémac, groupe Montréalo-Joannais. On fouille toujours dans la discothèque de Radio-Canada à la recherche de rareté. Et là, la pièce que j'ai trouvée nous permet de remonter aux origines du duo rap Acrophone, duo de Québec formé par Eman et Claude Bégin, qu'on va retrouver ensuite dans À la claire ensemble. Leur premier disque, sous le nom d'Acrophone, Duo du balcon, a été lancé en 2005. Avant, on savait qu'Acrophone, en tout cas, que les deux rappeurs avaient eu un projet nommé Norton Corp. Ça, il y a un CD qui est sorti en 2003. Mais là, j'ai découvert dans mes recherches qu'avant même Norton Corp, Eman et Claude avaient déjà utilisé le nom d'Acrophone en 2002. Les gars avaient 17 ans à l'époque. Ce sont des adolescents. Ça se passe sur une compilation rap de la scène de Québec intitulée FAT pour Famille avant tout. On voit que cette idée de la famille, c'était pas juste avec À la claire ensemble que ça se passait, c'était bien avant. Une compilation initiée par Crazy Funk et DJ Fade Wizard, l'un des meilleurs DJ de Québec qui est tragiquement décédé l'an dernier dans un accident de trottinette électrique. Lui aussi, il était jeune au moment de lancer la compilation. Il avait 15-16 ans. DJ Fade Wizard. Vous imaginez, c'est vraiment là, les prémices de la scène rap actuelle de Québec. La chanson s'intitule « La goutte ». C'est jeune Eman, jeune Claude Bégin. On les reconnaît dans la fougue, la première pièce, selon ce que j'ai trouvé, enregistrée par Acrophone.

Sans Pression et Yvon Crevé réunis sur cette pièce L'étage souterrain qui figure sur le disque 51450 dans mon réseau de Sans Pression. Et juste avant, La Goutte d'Acrophone, première chanson lancée par les gars d'Acrophone. Ça se passait 2 ans avant leur disque Duo du Balcon qui les a fait connaître. Il y a plusieurs artistes du rayon alternatif qui sont en concert cette semaine. Ça se passe d'abord le 4 août au Rogers Stadium de Toronto. Il y a les Foo Fighters à Toronto avec en première partie Queens of the Stone Age.

quel riff de guitare, les Queens of the Stone Age avec Foo Fighters. D'ailleurs, le concert est à Toronto cette semaine, mais cet automne, les deux groupes reviennent, entre autres à Regina le 15 septembre, à Edmonton le 17 septembre et à Vancouver le 20 septembre. Malheureusement, il n'y a pas de date au Québec pour cette tournée Foo Fighters, Queens of the Stone Age, mais au Québec, dans les prochains jours, il y a le Festival de la Poutine, qui sera présenté du 6 au 8 août à Drummondville avec les artistes du rayon alternatif Vulgaire Machin, JF Posé des Cowboys Fringants ainsi que The Offsprings.

0: Difficile de résister à cette mélodie, The Offsprings, qui sera au Festival de la Poutine du 6 au 8 août à Drummondville. Ça vous tente de voir mon oncle Serge en concert?
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0: 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Mon oncle Serge en spectacle le 7 août au Festival du Père Zim. J'avais aucune idée c'est quoi. Ça se passe à Sainte-Louise, à la salle du 125e de Sainte-Louise. C'est la 48e édition du Festival du Père Zim. Faudrait que j'y aille. Mon oncle Serge y sera, Jérôme 50, DVTR également. Et mon oncle Serge sera le lendemain, le samedi 8 août, au Festival de la saucisse de Sainte-Justine. Il est fait tout, mon oncle Serge. Il y a Extério aussi au Festival de la saucisse à Sainte-Justine le 8 août. OK, et maintenant, on écoute une pièce au complet d'un artiste qui sera en concert. Et ça, ça sera à voir. Je vais devoir attendre à l'automne pour des dates au Québec, mais c'est la fameuse tournée Broken Social Scene, Matrix et Stars, trois canons de la scène alternative des années 2000 au Canada. Il y a un concert le 7 août au RBC Amphitheater, l'amphithéâtre RBC, à Toronto. C'est complet, par exemple, je vous le dis, peut-être avec des billets achetés à des revendeurs. Sinon, la tournée cet automne aussi se poursuit à London le 3 octobre, à Ottawa le 5 octobre et à la Place Belle. Je vais enfin pouvoir voir cette tournée à Laval le 7 octobre. C'est une tournée qui réunit Broken Social Scene, Matrix et les Stars que voici.
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Il y a eu au cours de l'enchaînement Your Ex-Lover is Dead du groupe The Stars, Rien ne nous rassemble, une pièce de Peter, et ce qui vient de jouer, les Stills avec Retour à Vegas. C'est une chanson des Stills, oui, mais composée par les deux têtes pensantes de Chinatown, Pierre-Alain Faucon et Félix Diot. D'ailleurs, Pierre-Alain Faucon prépare un nouveau disque, ça devrait peut-être sortir au cours des prochains mois. OK, toujours à la recherche de raretés dans la discothèque de Radio-Canada, je suis tombé sur une belle curiosité. Si je vous dis le groupe Vauvandalou, ça vous dit probablement rien. C'est un super groupe éphémère qui avait été créé à l'époque par Bande à part. Écoutez, on avait réuni Fred Fortin pour jouer de la batterie, Vincent Peak de Groovy Aardvark pour jouer de la basse, Simon Proulx des Trois Accords pour jouer de la guitare et Navet Confit aussi pour jouer de la guitare, les quatre ensemble. On les avait réunis dans un appartement 24 heures de temps en leur disant « Vous avez 99$ pour créer une chanson qui va s'intituler « 99 sous ». Ils ont relevé le défi, sont allés faire ça. C'était pour une émission de télé. C'était une collaboration Bande à part et Le Fric Show, une émission de télé animée par Marc Labrèche à l'époque. C'était en 2006 et 2007. Genre de Indice McSween version Marc Labrèche des années 2000. Même Marc Labrèche chante sur la chanson puisque lui, il allait rencontrer les musiciens après le 24 heures. Puis les gars, c'est-tu faisable? Avez-vous réussi? Est-ce qu'on peut faire une chanson avec 99$? C'était en lien avec iTunes qui, à l'époque, vendait les chansons 99$. Et Marc Labrèche avait consacré une émission complète sur l'argent en musique. Où ça va? Qu'est-ce que ça a changé? Le téléchargement? Si, ça, ça. Bref, nous, ce qui nous intéresse, c'est la chanson. Donc, les voici réunis. Fred Fortin, Vince Peak, Simon Proulx des Trois Accords et Navet Confit avec accessoirement Marc Labrèche.

Her Lips Are Sealed, c'est le titre de cette chanson de Comme un homme libre, formation menée par Karine Isabelle. Il y a eu Weezer avec Ash Pipe et cette curiosité, 99 sous, chanson réunissant Simon Proulx, Navet Confit, Vince Peake, Fred Fortin ainsi que Marc Labrèche. Lorsqu'on explique que la scène canadienne était sur toutes les lèvres à l'international au milieu des années 2000, on a une belle preuve ici. Le journal The Guardian, prestigieux journal britannique, en juillet 2007 sortait la critique de l'album de Miracle Fortress, le projet du musicien montréalais Graham Van Pelt, qui va aussi fonder Think About Life. C'est son album solo, c'est lui qui joue tout sur l'album. Et combien d'étoiles il obtient dans The Guardian? 5/5. C'est un très beau disque, l'album Five Roses. Il joue tous les instruments, encore une fois, ça me sidère d'entendre ça. Surtout, portez attention au nombre de couches d'instruments et certainement une influence Beach Boy-esque. C'est Miracle Fortress avec Maybe Lately.

Lazy Lover, une chanson du duo Otari. Il y a eu Gwen Wedd avec Le Retour du Bleu Métallique ainsi que Miracle Fortress, Maybe Lately. C'est l'heure de notre reprise de la semaine et c'est un incontournable. Cake, I Will Survive. Heureusement que Cake a eu d'autres succès après The Distance, Never There, parce que sinon toute sa carrière aurait été associée à une reprise. I Will Survive, évidemment, de Gloria Gaynor, sorti dans les années 70, c'est devenu un hymne pour les féministes, pour l'émancipation de la femme dans les années 70. Ensuite, un peu plus tard, dans les années 80, c'est devenu un hymne aussi pour la communauté gay qui vivait le plus dur de la crise du sida dans les années 80. Et Cake est arrivé dans les années 90 en changeant complètement la pièce. I Will Survive est devenue beaucoup plus lente. C'est encore une histoire d'amour. Il a inversé les sexes au sens que c'est un homme qui pleure le départ de sa blonde plutôt qu'une femme qui pleure le départ de son amoureux. Et c'est devenu une immense chanson. Il l'a joué d'ailleurs, Cake. Le chanteur John McRae l'a chanté au début du mois de juin à Montréal lors du concert de Cake. J'y étais pas, mais mon réalisateur Yannick Robert, j'y étais. Et il m'a dit qu'il était très jasant entre les chansons, très généreux, raconter des histoires, enchaîner les pièces. Cake avec I Will Survive.

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On a le temps pour une petite dernière trouvaille dans la discothèque de Radio-Canada. C'est une chanson des Secrétaires Volantes qui ne figure sur aucun de leurs deux disques. C'est petit, hein, la discographie des Secrétaires Volantes. 2 albums, 26 chansons. Donc, j'en ai trouvé une 27e sur une compilation Syrup and Gasoline lancée en 1999. Elle s'intitule Les Natures Mortes. D'après le son de distorsion, pas mal certain que c'était enregistré pour le deuxième disque, mais que ça n'a pas fait la cote de thermoplastique. Les Secrétaires Volantes.

Les natures mortes, des secrétaires volantes, une trouvaille dans la discothèque de Radio-Canada. D'ailleurs, j'espère que vous avez aimé ces fouilles, cette recherche de chansons rares. Je m'appelle Olivier Robillard-Lavaux. Merci d'avoir écouté Le Rayon Alternatif encore cette semaine. Merci à mon réalisateur Yannick Roberge. On se quitte avec le duo français Justice. Et c'est Julio Mendy qui vous attend pour son émission Bus de nuit présentée sur ICI Musique jusqu'à 1h du matin. Que la nuit soit bonne pour vous et à samedi prochain.

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Des connexions de même, ça arrive pas tout le temps, ok?

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la barre de Saul la nuit, Stanley Péan, au risque de me répéter, c'est avec tristesse et consternation que nous avons appris le décès de Michael Eugene Archer, alias D'Angelo, chanteur, pianiste, guitariste, compositeur et réalisateur musical afro-américain emporté par le cancer du pancréas le 14 octobre à l'âge de 51 ans. Pionnier de la néo-soul, D'Angelo s'était imposé dès 1995 au moment de la parution de son premier album, Brown Sugar. Il aura mérité 14 mises en nomination au Grammy et remporté 4 fois le trophée. Nous allons écouter quelques extraits de ses disques, mais aussi quelques-unes de ses rencontres au sommet inattendu avec des interlocutrices et interlocuteurs aussi prestigieux que Maya Angelou, Angie Stone, Lauryn Hill et même B.B. King. Voici pour commencer 2 plages de son album Brown Sugar, sa chanson Me and Those Dreamin' Eyes of Mine, qui sera suivie par sa reprise de Cruisin' de Smokey Robinson.

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Smokey Robinson avait créé cette chanson Cruisin' en 1979 sur son micro-sillon Motown Where There's Smoke. D'Angelo l'a revisité en 1995 sur son tout premier album Brown Sugar. Et tiens, puisque j'évoque Brown Sugar, nous allons justement écouter une toute récente reprise de la chanson éponyme de ce disque par le comédien et auteur-compositeur-interprète Leon Thomas, qui a peut-être été bercé par ce disque puisqu'il avait tout juste 2 ans au moment de sa parution. Sur cette relecture produite pour la maison Universal en 2025, son contemporain torontois Dylan Sinclair lui donne la réplique. Tout de suite après, il y aura Sugar Daddy, une plage de l'album Black Messiah, le 3e album de D'Angelo, crédité à D'Angelo and the Vanguard, paru en décembre 2014 sous étiquette RCA, soit 14 ans après le précédent Voodoo.

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Nothing Even Matters de et par Lauryn Hill en duo avec D'Angelo. À propos de cette collaboration tirée de son album The Miseducation of Miss Lauryn Hill, paru chez Columbia en 1998, la chanteuse a déclaré qu'elle avait choisi D'Angelo en raison de leur philosophie similaire et qu'il l'avait aidé à obtenir l'effet souhaité pour cette chanson. Pour la petite histoire, notons que les paroles de Nothing Even Matters offraient une vision plus optimiste de l'amour que les autres chansons de ce disque, la plupart inspirées de la relation de Lauryn Hill avec Wyclef Jean, qui l'avait laissé un peu amer. Enchaînons avec Send It On, une plage de voodoo, le deuxième, le plus populaire album de D'Angelo, sorti en janvier 2000 après plusieurs retards occasionnés par des problèmes avec sa maison de disques et son manager. Classé au 28e rang du palmarès des 500 plus grands albums de musique populaire de tous les temps, établi en 2020 par le magazine Rolling Stone, l'album a néanmoins valu à l'artiste le Grammy du meilleur album R&B de l'année et celui de la meilleure prestation vocale masculine R&B. Après quoi, nous écouterons Everyday, chanson née de la collaboration entre D'Angelo et Angie Stone et figurant sur l'album Black Diamond qu'Angie Stone faisait paraître chez Arista en 1999.

Ain't Nobody Home, paroles et musique de Jerry Ragovoy, chanté par le légendaire bluesman B.B. King et son invité D'Angelo sur l'album Deuces Wild que King lançait sous étiquette MCA en 1997. D'Angelo a un jour affirmé qu'il aimait tout ce que B.B. King a fait. Il citait volontiers cette manière caractéristique que King avait de tordre ses notes à la guitare, non seulement comme un point fort de son jeu, mais aussi comme un élément qui l'a profondément marqué lui comme musicien. D'Angelo a également déclaré que B.B. King incarnait sans aucun doute toutes les étapes de l'évolution du blues et qu'il avait emmené cette musique des juke joints de ses origines aux plus prestigieuses salles de concert et même au-delà. Nous allons enchaîner avec la chanson probablement la plus lumineuse de notre sélection de cette nuit et pour cause. Heaven Must Be Like This figure sur la bande-son du film Down in the Delta, réalisé en 1998 par l'écrivaine et activiste Maya Angelou, figure emblématique de la fierté afro-américaine.

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1: Lady, chanson née de la collaboration entre Raphaël Sadiq et D'Angelo, interprétée par ce dernier devant public sur son disque Live at the Jazz Café London, une production Virgin de 2014. Notre hommage à D'Angelo, qui nous a quittés le 14 octobre 2025 à tout juste 51 ans, tire à sa fin au son de la relecture de Spanish Joint de D'Angelo et Roy Hargrove par le saxophoniste David Sanborn à la tête de son ensemble. Merci à Pierre Dulon à la console technique, à la recherche, à la programmation musicale, à l'animation, c'était Stanley Péan. Bonne fin de nuit et à très bientôt, j'espère.

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Bonjour à vous, chers amis mélomanes. J'espère que vous allez bien. Je m'appelle François Lemay. Vous êtes sur Ici Musique. Aujourd'hui, la musique est de plus en plus reliée à toutes sortes de domaines. On a vu des études dans nos universités et ailleurs, entre autres sur le fait que lorsque les écoutes musicales sont positives, l'économie l'est aussi. L'humeur musicale et le son ont donc sur nous un certain effet et un effet certain. On va en profiter, nous. C'est ce qu'on fait tous les matins. Voici donc votre dose quotidienne de positif, de sourire et de bonne musique. Pourquoi pas Luigi Boccherini et une de ses quintettes. Bienvenue à Quand le jour se lève.

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David Jean, qui est une chanson cubaine de Roque Carballo. Ça nous mène à la courte pause, le temps des informations. Je m'appelle François Lemay. Nous, on se retrouve dans quelques secondes sur Ici Musique.

0: Bonjour, ici Greta Juris. Des municipalités du Québec continuent de mesurer l'ampleur des dégâts après les pluies torrentielles de lundi. C'est notamment le cas à l'Ascension, dans les Laurentides, où la pluie a causé des inondations et des glissements de terrain. La situation est aussi problématique plus au sud, où la rivière Rouge a déjà débordé de son lit. En Ontario, deux municipalités de la région du Niagara ont également déclaré l'état d'urgence en raison d'inondations. En Colombie-Britannique, les feux de forêt continuent de faire des ravages. Près de 120 propriétés ont été détruites par un brasier dans l'intérieur de la province. Tandis que plus au sud, un brasier dans la vallée de l'Okanagan en a ravagé 200 de plus. Le service provincial de lutte contre les feux de forêt s'attend à des conditions météorologiques difficiles sur le terrain, notamment une hausse des températures, ce qui risque d'alimenter de nouveaux incendies. Québec intensifie sa lutte contre la rage. Plus de 800 000 appâts vaccinaux seront distribués dans des régions du sud de la province jusqu'à la mi-septembre. Cette seconde opération de l'année survient au moment où la maladie mortelle gagne du terrain au Québec. En 2025, 93 cas avaient été signalés, un nombre déjà dépassé cette année avec 118 cas rapportés jusqu'à maintenant. Et enfin, l'annonce de candidature se multiplie au Québec en vue de la prochaine campagne électorale provinciale. L'ancien président et chef de la direction de la Chambre de commerce du Montréal métropolitain, Michel Leblanc, rejoint les rangs libéraux. Le Parti conservateur a quant à lui recruté un ancien péquiste, Marco Archambault. Et voilà, c'était les informations de Radio-Canada. Bonne journée.
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5: Il est 5h32, 6h32 dans les Maritimes. Bonjour, bonjour, je m'appelle François Lemay. Sur ICI Musique, c'est quand le jour se lève.

On va y aller maintenant, on va poursuivre avec François Couperin, dit le grand, pour le distinguer d'un autre François de sa grande famille. Couperin qui avait le tour de trouver des titres originaux pour ses pièces pour clavier. On vient d'entendre « Les dards homicides » interprétés par Angela Hewitt. L'intelligence et l'esprit vif de François Couperin lui a permis aussi de réunir les différents styles de son époque et de les faire siens, de se les approprier. Voici un de ses concerts royaux, ensemble de suite à la française, interprété ici justement par Clavecin en concert, ensemble dirigé par le très créatif et le toujours excellent Luc Beauséjour.

0: La Charmeuse, c'est une romance du compositeur québécois Alexis.
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2: Une offensive russe sur Kiev fait au moins 17 morts et des dizaines de blessés. La chaleur attendue en Colombie-Britannique fait craindre le pire.
3: You're dealing with so many uncertainties.
2: 8000 personnes ont déjà évacué en raison des feux de forêt. Et des frais à la hausse au Nouveau-Brunswick font des mécontents.
4: C'est sûr que ça pourrait pas venir à un pire temps. La réalité est que les restaurants peinent à joindre les deux bouts.
2: Bonjour, ici Marie-Michèle Bordua. Bienvenue à ce Radio-Journal. La capitale ukrainienne a de nouveau été la cible d'une attaque meurtrière la nuit dernière. Au moins 17 personnes ont été tuées par les missiles russes qui ont frappé Kiev et ses environs. Les frappes se sont intensifiées des deux côtés du front au cours des dernières semaines et ont fait un nombre croissant de victimes civiles. Nous faisons le point avec Karine Mathieu. Karine, l'Ukraine demande l'aide de ses alliés.
5: Ouais, ce que déplore l'armée de l'air ukrainienne, c'est que leur défense, qui a réussi à battre des drones russes, ne parvient pas par contre à arrêter les missiles russes. Et c'est pourquoi le président ukrainien Volodymyr Zelensky revient à la charge et demande de nouveau des intercepteurs de missiles balistiques, notamment davantage de missiles américains Patriot pour protéger son espace aérien. Les Russes disent ne pas cibler de civils, mais frapper des centres logistiques et d'approvisionnement qui servent à l'armée ukrainienne. Mais samedi dernier, une autre attaque russe avait tué 10 personnes cette fois. Par contre, les Russes aussi sont visés par des attaques de drones ukrainien sur des infrastructures logistiques ou énergétiques, mais qui font aussi des victimes civiles. 5 personnes, selon les autorités russes, ont été tuées par des attaques sur un centre de distribution.
2: Et Karine, une vidéo qui montre ce qui semble être une victime civile fait réagir.
5: Oui, alors tout d'abord, la vidéo n'a pas été authentifiée, mais elle a déjà fait réagir le président ukrainien qu'il qualifie ce qu'on voit de safari humain russe. Alors, ce que montre la vidéo, c'est un vendeur de légumes qui est traqué par un drone russe. Ça se passe à Kherson. Il est seul, le drone le poursuit et largue une charge explosive. Bon, selon les autorités ukrainiennes, l'homme n'est pas mort, mais a subi des blessures. Par contre, la vidéo a suscité l'indignation.
2: Merci, Karine.
5: Je vous en prie.
2: Donald Trump réitère qu'une entente pour permettre la réouverture du détroit d'Ormuz pourrait être conclue prochainement. Le président américain affirme que les navires pourraient à nouveau circuler dans cette voie maritime stratégique dès aujourd'hui, après avoir promis sa réouverture hier. Pendant ce temps, les affrontements dans la région se poursuivent. Les rebelles houthis du Yémen, soutenus par l'Iran, ont indiqué avoir attaqué un pétrolier saoudien en mer Rouge. Les feux de forêt poursuivent leur progression en Colombie-Britannique près de Clinton. Quelques 120 propriétés ont été détruites par le feu de Pear Lake. Dans la vallée de l'Okanagan, le feu de Bradley Creek a ravagé 200 bâtiments. Et la chaleur des prochains jours pourrait compliquer la lutte contre les flammes. Jusqu'ici, 8000 personnes ont dû évacuer leur domicile. Charlotte Groux.
6: Pour des résidents de l'Okanagan comme Brenda Gibson, ce n'est pas sa première évacuation en raison de feux de forêt.
7: This time, I was well prepared.
6: Cette fois-ci, j'étais mieux préparée, dit-elle. En 2021, cette résidente de Parker Cove, au nord de West Kelowna, avait dû quitter sa maison 2 semaines seulement après l'avoir achetée.
7: So I only lived there for 2 weeks and then I was evacuated. So
6: this... Une expérience effrayante, se rappelle-t-elle.
7: It was scary.
6: Bill Bell, un autre évacué de Parker Cove, dit être abasourdi par tout ce qui se passe et l'incertitude qui plante.
3: A little numb, you know, everything, you know, you're dealing with so many uncertainties.
6: La communauté de Parker Cove est située entre 2 brasiers non maîtrisés, selon BC Wildfire, en date de mardi soir. Il y a celui de Quilpatuck Creek et le feu de Bradley Creek au nord-ouest de Vernon. À l'heure actuelle, le centre communautaire de West Bank Lions, à West Kelowna, soutient environ 600 évacués. Laura Wilson, responsable du programme de services d'aide d'urgence dans la région centrale de l'Okanagan, dit que le centre est plus calme après avoir été très occupé. Les bénévoles s'occupent désormais de prolonger le soutien accordé aux évacués. Ici Charlotte Groux, Radio-Canada, West Kelowna.
2: Ottawa est sur le point de désigner le projet d'oléoduc qui relierait l'Alberta à la Colombie-Britannique comme projet d'intérêt national. Un avis a été publié au cours des derniers jours dans la Gazette du Canada, dans lequel la date limite pour soumettre les commentaires sur la désignation est fixée au 18 septembre. L'avis précise que le gouvernement fédéral collaborera avec l'Alberta et la Colombie-Britannique et que des consultations sont en cours avec les communautés autochtones. Des environnementalistes accusent Ottawa d'avoir discrètement lancé le processus lors d'une longue fin de semaine. Québec va élargir à partir de septembre un projet pilote de soutien à domicile. Ce programme permet à une personne en perte d'autonomie de contacter directement une entreprise d'économie sociale sans devoir passer par le réseau de la santé. L'initiative sera implantée dans 9 nouvelles régions, dont le Bas-Saint-Laurent, le Saguenay-Lac-Saint-Jean et la Montérégie. Les usagers avec des besoins simples comme l'entretien ménager ou la préparation des repas pourront bénéficier d'un maximum de 15 heures d'aide par semaine à des tarifs réduits, qui varieront entre 9 et 30 $ l'heure en fonction du revenu de chacun. Le Nouveau-Brunswick compte générer 45 millions de $ par année en revenus supplémentaires, et ce en augmentant une panoplie de frais comme les coûts d'immatriculation d'un véhicule ou le permis de vente d'alcool. Cette décision est accueillie froidement par les restaurateurs. Charles-Étienne Drouin.
8: Depuis le 1er août, plus d'une centaine de frais liés aux inspections et aux licences ont connu une forte hausse au Nouveau-Brunswick. Par exemple, pour l'immatriculation annuelle des voitures particulières, il s'agit d'une augmentation pouvant aller jusqu'à 15 $ supplémentaires. Les tenanciers de bars et de restaurants qui vendent de l'alcool devront également composer avec des factures plus salées. Voici la vice-présidente Atlantique chez Restaurant Canada, Jannick Cormier.
4: Écoutez, c'est sûr que ça pourrait pas venir à un pire temps. La réalité est que les restaurants peinent à joindre les deux bouts. Les coûts d'exploitation ont augmenté de manière considérable.
8: Elle explique que les droits annuels de licence d'alcool pour un restaurant, un pub ou un lieu qui vend de la nourriture augmentent de 150 $ pour se chiffrer maintenant à un total de 500 $.
4: Puis je comprends, là, le gouvernement peine à joindre les deux bouts aussi de son bord, mais comment qu'on est arrivé à dire 500 $ par année, c'est ça le chiffre?
8: De son côté, le secrétaire trésorier du club de VTT La Randonnée Nord-Est, Lloyd Leblanc, accueille favorablement la hausse du coût d'immatriculation des véhicules hors route.
9: Cette augmentation-là est redistribuée envers les clubs pour le développement des sentiers.
8: La province déclare que les frais, qui n'avaient pas suivi la hausse du coût de la vie, n'avaient pas augmenté depuis une vingtaine d'années dans certains cas. Ici Charles-Étienne Drouin, Radio-Canada, Fredericton.
2: Au sport, au tennis, Leila Fernandez fera son entrée en scène aujourd'hui à l'Omnium Banque Nationale à Toronto. La Québécoise a profité d'un laissez-passer. Elle affrontera donc au second tour la Mexicaine Renata Zarazua. La seule autre Canadienne toujours inscrite au tableau, Kayla Cross, jouera également son match de deuxième tour aujourd'hui. Et puis chez les hommes à Montréal, le quatrième joueur mondial, le Québécois Félix Auger-Aliassim, entrera lui aussi en scène. Ce sera ce soir. Il est le seul joueur canadien encore présent dans le tableau principal en simple, puisqu'hier, les 4 autres Canadiens ont tous subi la défaite, dont 2 par abandon. Antoine Deshaies résume.
10: Gabriel Diallo échangeait coup pour coup sans broncher avec le 22e joueur mondial Luciano Darderi. L'Italien menait de justesse une manche à zéro quand Diallo ressentit une douleur à la jambe gauche après un service. Une courte consultation médicale plus tard, le Montréalais est revenu pour un échange avant d'être forcé à l'abandon. Il a quitté le stade en douleur, la tête dans une serviette blanche. Voici Gabriel Diallo.
11: Ouais, c'est... J'ai pas les mots. D'arrêter le tournoi comme ça, c'est... J'aurais jamais imaginé. Surtout ici. C'est difficile.
10: Les 3 autres Canadiens en lice mardi ont tous été éliminés. Duncan Chan et Liam Draxall ont chèrement vendu leur peau de négligé, tandis que Denis Shapovalov a aussi été contraint d'abandonner dans la 3e manche de son match contre l'Américain Zachary Zvaida. Une blessure à la cheville subie en tournoi au Mexique en fin de semaine l'avait presque fait déclarer forfait avant le match. Voici Denis Shapovalov.
12: So I wanted to go out there and give it my best effort. And unfortunately it just...
10: Je voulais tout donner pour le public, mais mon corps n'a pas voulu coopérer, a dit le demi-finaliste à Montréal en 2017. Ne reste plus qu'un espoir local dans le tableau du simple. Félix Auger-Aliassim, 4e joueur mondial, affrontera mercredi soir le Français Titouan Droguet. Ici Antoine Deshaies, Radio-Canada, Montréal.
2: Et en terminant,
13: good evening, one last time for CTV National News. And
2: we begin... L'ancien présentateur du réseau CTV, Lloyd Robertson, est mort hier à 92 ans. Pendant plus de 40 ans, il s'est adressé aux Canadiens en leur présentant les bulletins de nouvelles de fin de soirée, d'abord à CBC, puis pendant 35 ans à CTV. Au cours de sa carrière, Lloyd Robertson a couvert 11 soirées électorales, les deux référendums au Québec et les trois Jeux olympiques qui se sont déroulés au Canada. Il avait pris sa retraite en 2011. Voilà, c'était le Radio Journal. 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

Bon matin, bonjour à tous, c'est Julien Sahukio en direct de Toronto avec toute l'équipe de Y'a pas de matin pareil. Katia, Myrna, Annie qu'on ira retrouver dans quelques instants. Et on démarre peut-être ce mercredi 5 août en regardant ce qui se passe du côté des routes à Toronto parce que, une fois n'est pas coutume, hein, il y a plusieurs petits problèmes déjà tôt ce matin, à commencer par en fait des travaux de maintenance qui continuent un petit peu à s'éterniser un peu ce matin, notamment sur donc, la 80.

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2: Jusqu'à des 29 degrés aujourd'hui, humidex 34, donc une journée extrêmement chaude et agréable pour ce 5 août. Du côté des sujets qu'on vous a préparés pour ces trois prochaines heures, je rejoins Annie Poulain de l'autre côté de la vitre. Bonjour Annie.
3: Bonjour Julien.
2: On va aborder les tensions autour du manque d'espace de stationnement dans certains quartiers de Toronto.
3: Oui, parce que Julien, plus il y a de multiplex à Toronto et moins il y a d'espace pour stationner les voitures. Ça, c'est le constat que fait la ville de Toronto. La ville qui vient d'approuver une motion pour essayer de régler le problème. Elle va ainsi revoir là, les critères pour la distribution des permis de stationnement dans les quartiers les plus denses et où il y a des projets de multiplex ou de condos en cours. On va se pencher sur cette solution avec l'urbaniste Pierre Filion. Il va être avec nous vers 7h15 ce matin.
2: Ouais, il y a des quartiers où, en effet, c'est pas facile de trouver un endroit pour stationner. Et puis, on parlera aussi de l'Espagne et de sa gestion de la crise migratoire à Ceuta.
3: L'Espagne qui se retrouve pointée du doigt par ses voisins. Il y a plusieurs pays qui vont même jusqu'à réclamer l'exclusion de l'Espagne de l'espace Schengen. Ils accusent Madrid d'avoir contribué à une immigration incontrôlée. Il y avait hier une réunion des pays membres de l'Union européenne. On va revenir là-dessus avec un journaliste qui est basé à Madrid.
2: Et ça, c'est une histoire aussi, comme on les aime, il y a des membres de deux familles qui ont décidé d'échanger de maison et de pays. Ils vont faire ça pendant toute une année.
3: Oui, Julien, un projet qui sort un peu de l'ordinaire. Une famille de Toronto qui se prépare à déménager pour un an à Saint-Malo, en France. Et la famille de Saint-Malo, elle, vient d'arriver ici et va s'installer dans leur maison, dans l'est de la ville. Il n'y a aucun échange d'argent et il s'agit de familles qui ne se sont jamais rencontrées. On va discuter avec eux vers 7h40 ce matin.
2: Bon, moi qui trie sur le volet mes amis pour aller arroser mes plantes quand je suis pas là, j'ai beaucoup de questions pour ces gens qui vont donc échanger leur maison pendant un an. Merci beaucoup Annie. Du côté culturel, Katia Saint-Jean est de retour avec nous. Bonjour Katia.
4: Salut Julien.
2: On revient notamment sur le concert d'Olivia Dean hier soir.
4: Exactement. Bon, c'était un concert qui était attendu avec impatience. On sait qu'il y a une frénésie autour de la vente des billets. Quelques controverses aussi de ce côté-là, donc on va revenir là-dessus, mais on va aussi vous parler du concert. J'étais sur place hier et je vous offre mes impressions. Petit clin d'œil déjà, c'était une belle soirée à l'Arena Banque Scotia, donc voilà. Mais aussi, aujourd'hui, on va parler du Festival africain et multiculturel de Milton qui va avoir lieu cette fin de semaine. Un festival qui est de retour en force avec une augmentation des subventions, donc on vous offre tous les détails sur les nouveautés aussi qui vont être sur place cette année.
2: Parfait, on en reparle dans quelques minutes avec vous, Katia. Mais avant, coup d'œil à ce qui se passe dans l'actualité proche de chez nous avec vous, Myrna. Bonjour, Myrna.
5: Bonjour.
2: On parle de la gestion des feux de forêt qui fera l'objet d'un nouvel audit de la vérificatrice générale de l'Ontario.
5: Voilà, le bureau de Shirley Spence travaille actuellement sur une nouvelle évaluation des processus et des politiques de la province à ce sujet. C'est un audit qui survient alors que le gouvernement Ford essuie de nombreuses critiques pour sa réponse aux feux qui ravagent toujours le nord-ouest de l'Ontario et qui ont détruit deux communautés des Premières Nations. La vérificatrice avait relevé certaines faiblesses dans la stratégie provinciale face aux urgences et aux risques environnementaux en 2022. Le nouvel audit est attendu en 2027.
2: Une autre triste nouvelle liée à des incendies. Il y a une personne qui est morte hier donc dans un incendie sur la rue Wellesley.
5: C'est un homme qui aurait été victime d'un accident de cuisine dans un appartement communautaire. Ça s'est produit au 19e étage, mais aucun autre logement de l'immeuble n'a été touché d'après l'administration des logements communautaires de Toronto. C'était le deuxième incendie mortel de la journée dans la ville reine. Une autre personne avait perdu la vie plus tôt dans la matinée dans un autre incendie résidentiel à Scarborough.
2: Merci Myrna, on fera le tour d'autres nouvelles locales à 6h30 au bulletin plus complet. Du côté des sports, si après les échanges, certains avaient eu des espoirs avec la victoire des Jays contre les Astros, le même jour donc qu'on a fini les échanges, ça n'a pas été confirmé dans le match d'hier. Les Astros qui ont remporté 7-2. Trey Savage qui a dû quitter le match après deux manches en raison d'une blessure à un genou. Il avait donné aucun point avec 16 prises sur 27 lancées, tout en accordant un but sur balle. On verra donc pour la suite des matchs des Jays, mais pour l'instant on est toujours dans ce bas de classement. Et aux côtés de l'Omnium Banque Nationale qui se déroule à Toronto, seules deux Canadiennes sont encore dans la course au tableau des simples féminins. Cinq Canadiennes avaient déjà été évincées au premier tour, dont Bianca Andreescu qui avait été championne.

0: championne, on s'en souvient, en 2019. La Torontoise Katrin Sebov, qui pourtant menait la rencontre, a été battue par l'Ukrainienne Marta Kosyuk. Et puis, Leila Annie Fernandez joue donc aujourd'hui contre la Mexicaine Renata Sarasua et l'Ontarienne Kayla Cross, originaire de London, qui a provoqué la surprise lundi, se mesurera aujourd'hui à l'Américaine Ann Lee. 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Allez, vous le savez, on démarre l'émission avec un tour d'horizon des nouvelles économiques. On fait ça avec vous, Annie. On s'en va du côté de la Coupe du Monde de la FIFA qui a entraîné une hausse des dépenses de consommation dans les villes hautes canadiennes, dont Toronto.
1: Oui, c'est ce que dit l'entreprise Visa, qui dit que les dépenses les jours de match ont augmenté de 24,6% à Toronto et de 12,7% à Vancouver. Ça, c'est quand on les compare aux mêmes dates l'année précédente. La ville reine a enregistré la plus forte augmentation des dépenses lors de la rencontre entre l'Allemagne et la Côte d'Ivoire. Ça, c'était le 20 juin. Les deux villes ont accueilli à elles deux 13 parties durant la compétition internationale, compétition qui s'est terminée le mois dernier.
0: Ouais, par des gens qui sont sortis aussi pour aller voir ces matchs à droite ou à gauche. Donc, évidemment, ça a dû se répercuter sur les consommations. Et puis, une enquête de la firme KPMG auprès des entreprises canadiennes révèle que celle-ci se montre plutôt optimiste vis-à-vis du programme économique du gouvernement fédéral.
1: Oui, KPMG a interrogé en ligne 359 chefs d'entreprise entre le 25 juin et le 13 juillet. Il y a un peu plus de la moitié de ces chefs d'entreprise qui estiment que leur entreprise va se porter mieux grâce aux mesures économiques du gouvernement fédéral au cours des trois prochaines années. Selon le rapport, beaucoup d'entre eux souhaitent que le gouvernement fédéral donne la priorité à la réduction des formalités administratives et aussi à l'accélération du projet de nouvel oléoduc sur la côte ouest. Ça, ce serait pour stimuler l'économie. C'est un sondage qui a été réalisé avant que les États-Unis ne menacent d'imposer des droits de douane de 50% à partir du 19 août sur un large éventail de produits canadiens. Il donne quand même un aperçu de la façon dont les dirigeants perçoivent cette instabilité commerciale qui découle de la guerre tarifaire avec les États-Unis qui a commencé après l'arrivée de Donald Trump à la présidence.
0: Puisqu'on parle de Donald Trump, il y a le président américain qui lance aussi un abonnement payant à Truth Social.
1: Il a commencé à vendre à certains investisseurs un accès prioritaire à ses messages sur son réseau social Truth Social. Sauf que les messages du président américain ont souvent un impact considérable sur les marchés. C'est un abonnement qui, selon le site Axios, va de 60 000 à 100 000 $ américains par mois. Donc voilà, c'est pas pour tout le monde. C'est un abonnement qui promet un accès quasiment instantané aux publications de Donald Trump sur son réseau juste avant que le grand public n'en prenne connaissance. Selon le Wall Street Journal, il y a 5 entreprises financière qui avait souscrit au service peu après son lancement. Et pendant ce temps-là, Julien, vous vous imaginez bien, c'est une nouvelle qui fait réagir. Il y a l'opposition aux États-Unis qui crie à la corruption. Il y a le sénateur démocrate Mark Warner qui a annoncé hier le dépôt d'un projet de loi pour couper à court cette pratique. Il croit que les Américains devraient avoir un accès libre et équitable aux annonces publiques faites par des responsables gouvernementaux. Et il y a ses collègues, Elizabeth Warren et Adam Schiff, qui, eux, réclament une enquête de l'autorité de régulation des marchés boursiers, la SEC aux États-Unis, pour ce qu'ils décrivent comme un abus de pouvoir.
0: Mais c'est vrai que ça soulève beaucoup de questions éthiques aussi, des cas de délit d'initié pour certains investisseurs. Donc, affaire à suivre. Merci beaucoup, Annie. Allons du côté de Milton avec vous, Katia. On s'en va au Festival africain et multiculturel.
2: Exactement, c'est le Festival africain et multiculturel de Milton qui est de retour en force pour une 6e édition, alors qu'ils ont reçu une augmentation des subventions de plusieurs sources diversifiées. Et ça permet maintenant au Festival d'accueillir plus d'artistes, oui, mais aussi de mettre en place quelques nouveautés. J'en ai discuté avec Jean Asamoah, fondateur et organisateur du Festival africain et multiculturel de Milton.
3: Au fait, la nouveauté cette année, c'est que dans les villages africains, il y a des expositions et aussi des ateliers pour tous ceux qui veulent comprendre un peu tout ce qui concerne les objets d'art, que ce soit aussi les objets de musique traditionnelle ou bien de costumes traditionnels. Les gens auront l'occasion de le voir. Et puis aussi, il y a un atelier dirigé par Carole Balou qui va faire l'atelier. Ensuite, nous avons aussi l'atelier de tambour, parce qu'il y a des gens qui veulent s'initier au tam-tam, mais qui n'ont pas l'opportunité. C'est gratuit. Les gens n'ont pas besoin de venir avec les tambours. Nous avons les tambours sur place. Ensuite, ceux ou celles qui veulent apprendre comment on fait le maquillage africain par rapport à cette situation. Les gens vont découvrir les différents maquillages que nous avons lorsque nous avons les différentes cérémonies. Cérémonie de mariage, cérémonie même de deuil, et puis surtout au niveau de la danse. Parce qu'en Afrique, chaque danse a ses propres caractéristiques.
2: Et pourquoi c'était important pour vous d'avoir cet élément éducatif lors du festival? Parce que, bon, il y a des festivals qui misent simplement sur les concerts, sur la musique, sur la gastronomie. Vous avez vraiment choisi avec intention d'ajouter le village africain au festival multiculturel de Milton. Pourquoi c'était essentiel pour vous?
3: Vous savez, notre mandat, c'est d'harmoniser avec l'esprit de l'organisme, qui est une plateforme d'échange culturel, de promotion et d'inclusion. Dans notre vision est de promouvoir une plus grande alphabétisation, une sensibilisation accrue à l'éducation interculturelle et d'offrir à la communauté des possibilités d'expression créative. Donc, enfin, c'est aussi un moyen de rassembler des hommes et femmes à travers des programmes qui favorisent l'appréciation culturelle francophone et anglophone et la prise de conscience de la culture africaine et francophone et multiculturelle dans son ensemble.
2: Voilà. Et justement, vous avez reçu plus de financement pour le festival cette année. Qu'est-ce que ce soutien-là représente pour vous? Parce que j'imagine que c'est quand même une réflexion sur l'effervescence de la part de la communauté afin de créer justement cette édition plus riche.
3: Oui, vous savez, un festival, tu vois, le festival, c'est le plus grand événement culturel. À part les autres événements communautaires, c'est le plus grand. On ne peut pas organiser un festival sans avoir de l'appui, tu vois, public ou bien même privé. Et je profite en même temps pour dire merci, parce que sans eux, on n'allait pas pouvoir préparer ce festival. Et ce qu'il faut comprendre, c'est que en même temps qu'ils nous aident, c'est aussi un moyen de contribuer à ce que nous faisons. Parce que tout apport financier venant de n'importe quelle institution, c'est une signification profonde. Qui veut dire qu'ils acceptent nos programmes, ils aiment nos programmes, ils aiment ce que nous faisons. Donc c'est une contribution vraiment incommensurable, comme je dirais. Donc c'est très important d'avoir des partenaires et des sponsors dans un festival.
2: On vient d'entendre Jean Asamoah, qui est fondateur et organisateur du Festival africain multiculturel de Milton. Lui qui est originaire de la Côte d'Ivoire, il est aussi un batteur, donc il partage sa passion avec les musiciens qui seront sur scène cette fin de semaine. Et parmi les musiciens justement qui sont au programme, on a Amadou Kienou et son groupe, Amara Kante, Joe Martin et Band Destiny. Il y aura aussi des francophones, donc Abel Maxwell et Loua Cheyenne qui sont prévus cette fin de semaine. C'est la 6e édition du Festival africain multiculturel de Milton et ça se passe ce samedi 8 août au Parc communautaire de Milton. Ça commence autour de 10h30. Il va y avoir une cérémonie d'ouverture avec des représentants des différentes municipalités et ça se poursuit en musique, en culture jusqu'à 21h.
0: Non, mais c'est un beau projet aussi de voir justement l'aide notamment des pouvoirs publics d'apporter un peu plus de financement. Je lisais justement sur le site du festival le petit message, la petite lettre qui a été écrite par le maire, Gord Grants, qui explique justement dans cette lettre qu'il encourage les résidents à aller s'impliquer, à aller assister au festival, à s'impliquer aussi dans un avenir proche. Puis je trouve qu'avec ce type aussi d'organisation où on invite les gens à participer, essayer, par exemple, les percussions africaines. Moi, si je suis sur place, j'y participerai avec beaucoup de plaisir.
2: Ben oui, puis on rend le tout accessible encore. Vous n'avez pas besoin d'apporter vos choses. C'est fourni sur place. Mm-hmm. Donc, vous pouvez apprendre sans pression un peu de devoir apporter votre propre équipement pour pouvoir participer. Donc, on a vraiment tout mis à la disposition du public cette fois-ci. Donc, si jamais vous êtes de passage ou si vous êtes de la région, c'est votre moment d'en profiter.
0: Voilà, une belle façon de ne pas juste assister à des concerts, mais aussi participer à la vie culturelle et échanger entre cultures. Merci beaucoup, Katia. Continuons justement en musique avec Amoué.

0: À 6h30, on écoutait l'artiste Amoué avec ce titre L'Horizon, qui sort de l'album du même nom, qui est donc son dernier album sorti là cette année. Nous, dans la prochaine demi-heure de l'émission, on s'en va à l'international, on s'en va en Espagne pour essayer de comprendre comment le pays réagit à la vague de migrants qui a traversé la frontière marocaine la semaine dernière. On a tous vu ces images. Le pays qui a renvoyé aussi la majorité des milliers de personnes qui ont traversé, mais qui s'attire tout de même les foudres des autres pays européens. Il y avait notamment une réunion virtuelle organisée hier. On ira en parler avec un journaliste sur place à Madrid après vos nouvelles régionales. Et Mirna Djukic nous a rejoint. Mirna, dans la région du Niagara, l'heure est au nettoyage pour les milliers de sinistrés touchés par les inondations.
1: La province a promis du renfort, mais sur le terrain, plusieurs attendent toujours de voir cette aide arriver. Voici ce qu'a préparé Elena Mayer.
2: C'est un choc, parce que j'ai jamais vu plus qu'un centimètre sur la rue.
3: Jason Lalonde n'en croit pas ses yeux. L'eau est montée jusqu'à 5 pieds et, comme pour beaucoup, son sous-sol est ravagé.
2: C'est une grosse famille et trop d'enfants. Et maintenant, on va avoir une situation où on n'a pas de place pour tout le monde, puis ça va prendre plusieurs des mois avant que c'est tout réglé. Donc, ça, c'est la plus grosse inquiétude présentement.
3: Comme lui, des milliers de résidents commencent à mesurer l'ampleur des dégâts. Les villes de Lincoln et St. Catharines ont déclaré l'état d'urgence dimanche. À Lincoln, jusqu'à 1200 logements ont été touchés. Et à St. Catharines, certains secteurs ont reçu près de 400 mm de pluie. Le sol était déjà saturé lorsque la dernière tempête est arrivée. Lundi, le maire Matt Sisko réclamait une aide immédiate de Queen's Park. Aucune municipalité, dit-il, n'est préparée à recevoir des pluies dignes d'un ouragan. Le premier ministre Doug Ford a annoncé l'arrivée de partenaires d'Ontario Corps pour distribuer du matériel de nettoyage et aider à enlever les débris. Mais mardi matin, Matt Sisko disait n'avoir vu encore aucune de ses équipes sur le terrain. Une aide qui arrive dans une ou deux semaines est une aide qui arrive trop tard, estime-t-il. Ici, Elena Meyer, Radio-Canada, Toronto.
0: Puis deux fusillades mortelles ont secoué Timmins en moins de 24 heures durant la longue fin de semaine.
1: La police a confirmé l'ouverture de deux enquêtes distinctes. Elle associe ces deux affaires au trafic de drogue et invite toute personne ayant des informations à connecter les autorités ou encore échec au crime. Selon la mairesse de Timmins, Michel Boileau, le manque de ressources policières risque de rendre ce genre d'incident plus commun.
4: Puis aussi, on sait que dans le Nord, nos services policiers, ils font déjà face à des pressions par rapport à le c'est la région géographique dont ils desservent. Puis le fait qu'ils ont moins d'accès à des services partenaires pour pouvoir adresser ces genres d'incidents ou investiguer ces genres d'incidents.
1: Selon la police, deux suspects ont été arrêtés et formellement accusés à la suite des fusillades.
0: Et puis aujourd'hui, le premier ministre canadien sera de passage à Toronto.
1: Oui, Mark Carney a une conférence de presse prévue avec la mairesse Olivia Chow où on s'attend à ce qu'il soit question de logement abordable. Il doit aussi rencontrer le premier ministre ontarien Doug Ford plus tard en après-midi.
0: Puis du côté des sports, le joueur des Maple Leafs, Morgan Rielly, se joindra à une partie de hockey caritative à Brampton.
1: Le défenseur sera capitaine d'équipe à l'événement Hockey Night in Brampton qui se tiendra le 19 août. C'est la cinquième fois que la ville organise cette partie de hockey caritative. L'an dernier, la ville a réussi à amasser 6 700 000 $ et a récolté un engagement de 50 millions de $ pour un nouvel hôpital.
0: Bon, avec un capitaine comme ça, il y a de bonnes raisons de gagner la partie. Merci beaucoup, Mirna. À 6h34, petit coup d'œil sur les routes. Écoutez, les travaux de maintenance dont je vous parlais en début d'émission sont toujours en cours sur la 427 direction nord à hauteur de l'avenue Evans. Il y a toujours donc toutes les voies qui sont fermées. Pour l'heure, ça ne semble pas causer trop de ralentissement. Évidemment, je garde les yeux là-dessus et on se tiendra au courant donc au fil des prochaines minutes si jamais ça devait justement continuer à causer du trouble sur les routes. Dans le reste de l'actualité, on s'intéresse au nouveau commissariat à l'influence étrangère du Canada qui a été lancé hier. À partir de maintenant, donc, certaines activités qui ont pour but d'influencer les décisions publiques doivent être déclarées et surtout publiées dans un registre accessible en ligne. Le gouvernement canadien qui espère comme ça permettre au public de savoir qui exerce une influence étrangère et surtout d'en comprendre la nature. Les particuliers, les entreprises, les organisations à but non lucratif et les établissements d'enseignement sont notamment tenus de divulguer s'ils ont un arrangement avec une entité étrangère qui viserait à influencer peut-être un processus politique ou gouvernemental au Canada. Il s'agit là de mesures qui sont mises en place dans la foulée d'une enquête publique à Ottawa dont on a beaucoup parlé, la commission Hogg, qui avait conclu qu'il y avait eu de l'ingérence dans les élections de 2019 et de 2021. La Chine, qui faisait partie des pays qui avaient été montrés du doigt. Il y a ma collègue Fanny Olivier qui en a discuté de ce registre avec Jean-François Lépine. Il est représentant du Québec en Chine de 2015 à 2018 et surtout analyste politique.
5: Ça avait été demandé par Mme Hogg en 2024. Je pense que les Chinois savent très bien que tout ça allait arriver à un moment donné. Et il faut dire que d'autres pays, par exemple, l'exemple de l'Australie est intéressant. Les Australiens se sont rendus compte des mêmes phénomènes d'intervention étrangère et dans leur cas, principalement par la Chine en 2016-2017. Et à l'époque, le gouvernement avait adopté toute une série de mesures, parmi lesquelles il y avait cette création d'un registre public des activités étrangères. C'est un élément dans une boîte à outils pour essayer de contrôler et de surveiller tous les mécanismes d'interférence étrangère. Et Dieu sait s'il y en a. C'est pas un mécanisme qui est absolu. Encore une fois, il doit être complémenté par autre chose. Parce qu'on l'a vu tout de suite après en Australie en 2017, les Chinois ont refusé de s'inscrire à tout ça. Ils ont après ça trouvé éventuellement d'autres moyens de contourner cette situation-là. Et c'est pour ça que les spécialistes disent qu'il faut aller beaucoup plus loin, en fait donner beaucoup plus de moyens de surveillance à la GRC ou à CRS. Il faut aussi conscientiser, c'est un mot que j'aime pas, là, mais en tout cas, nos élites, les politiciens, les fonctionnaires, les leaders de l'entreprise, de la grande entreprise et de la petite et moyenne entreprise, qui ont fait preuve de beaucoup de naïveté dans le passé face à l'interférence étrangère. Alors, je donne un exemple. En 2022, quand tout ça était au sommet des dénonciations dans les médias, le ministre François-Philippe Champagne a décidé de prendre une mesure pour interdire, c'est intéressant de le dire, aux universités canadiennes de partager des programmes de recherche avec des institutions chinoises liées à l'armée chinoise. Et ça se faisait depuis des années, sinon des décennies. Donc, on a aidé les Chinois à faire leurs recherches, à développer leurs missiles et tout ça, sans que personne au Canada soit conscient de ça. Et ça va jusqu'à tout récemment, où il y a, je le rappelle, depuis juillet dernier, une espionne canadienne qui a été identifiée au sein de l'OTAN. C'est une Canadienne d'origine chinoise, Zhang Biwei, qui avait été précédemment employée à l'Agence spatiale canadienne, à Statistique Canada, qui a eu une maîtrise de l'Université d'Ottawa, et dont on dit aujourd'hui qu'elle travaillait pour probablement principalement la Chine et était liée à des organisations criminelles. Alors, il y a là au-delà de ce qui vient d'être annoncé aujourd'hui, une recrudescence de toute la conscientisation qu'on doit avoir face aux interventions étrangères et en particulier celle de la Chine.
0: On entendait Jean-François Lépine, donc représentant du Québec en Chine de 2015 à 2018, analyste politique. Il était au micro de Fanny Olivier. Et puis, soyons quand même précis avec les termes. Il faisait référence donc à cette espionne présumée, une stagiaire canadienne à l'OTAN qui a été arrêtée en lien avec des allégations d'espionnage. Évidemment, on attend encore des résultats d'enquête pour confirmer justement ces allégations. 6h39, plongeons maintenant dans le grand monde monde de la culture ici à Toronto, avec un nom que peut-être vos jeunes là qui sont autour du poste de radio ou derrière vous dans la voiture vont réagir tout de suite si je dis Olivia Dean. Les plus vieux, peut-être pour vous, ça ne veut absolument rien dire ce nom-là. Mais attendez, on va régler ce problème-là avec Katia parce que c'est un peu le grand passage attendu en ce moment à Toronto.
6: Exactement. Olivia Dean qui a eu une montée en popularité extrêmement rapide lors des deux dernières années. Elle fait de la musique depuis longtemps au Royaume-Uni. Son premier EP, OK, Love You Bye, est sorti en 2019. 4 ans plus tard, elle a sorti son premier album, Messy. Mais c'est son plus récent album, The Art of Loving, qui l'a propulsé à l'international, principalement grâce aux réseaux sociaux, hein, qui aident beaucoup les artistes à se faire connaître dans différents pays. Et maintenant, elle est l'une des plus grandes stars de la pop à travers le monde. Et cette frénésie-là s'est transformée en une grande bataille pour des billets pour ceux qui voulaient voir l'un de ses deux concerts à Toronto, à l'Arena Bank Scotia. C'est l'un de ses seuls arrêts au Canada. Et Olivia Dean a fait les manchettes en novembre dernier pour ses concerts à Toronto, alors qu'elle militait contre la revente dynamique de Live Nation et de Ticketmaster. Elle, qui n'avait pas mâché ses mots sur les réseaux sociaux, disant que c'était une stratégie de la compagnie qui était dégoûtante, selon elle, les concerts devraient être abordables et accessibles. Et elle a réussi à faire plafonner les prix de revente à leur prix original. Ticketmaster, qui a même fini par rembourser partiellement certains fans qui avaient acheté des billets, était l'une des premières à le faire à l'époque, depuis qu'on a vu le changement et le revirement de la part de Live Nation. Bref, c'est un peu plus de 30 000 personnes qui ont été les chanceux avec des billets pour ce concert hier soir. Et je dois vous dire que la magie était au rendez-vous, j'étais sur place.
0: Donc, accessibilité pour tout au concert, et ça donnait quoi, une fois au concert?
6: Ben, pour ceux qui ne connaissent pas Olivia Dean, elle présente de la musique soul, pop, elle allie un peu naturelle chaleur et sincérité dans ses chansons, qui parlent sur cet album beaucoup d'amour, mais d'amour romantique comme platonique, et ça, elle l'a beaucoup évoqué pendant le concert, et pour sa tournée, elle a pris la voix de la nostalgie et de l'intemporalité, comme on peut l'entendre dans cet extrait.

0: moi qui essaie d'enregistrer par-dessus la foule qui chante à tue-tête.
1: Mais on entend aussi cette espèce de soul très, très londonienne aussi.
0: Exactement. Bon, elle qui reste dans cette ère-là depuis le début de sa création artistique. Mais pour le concert, on a vraiment pris le tout au maximum. On est replongé un peu dans les années 70. Le glamour d'une jeune Tina Turner de l'époque qui était habillée en robe à paillettes, qui dansait. Et on se croirait transporté dans une émission de télévision rétro où des artistes comme les Jackson 5 ou les Bee Gees ont fait carrière, tout en conservant un style élégant et moderne dans les arrangements musicaux. Le décor, c'était une grande scène en velours blanc.
1: Ah oui.
0: En fait, avec des escaliers, puis il y avait des rideaux blancs qui entouraient la scène. Donc, on se remettait vraiment dans cet élément rétro-là. Il y avait un orchestre un peu sur scène, trois hommes qui jouaient des cuivres, qui apportaient vraiment cet élément jazzy, des choristes aussi. Ça rappelle Dreamgirls un tout petit peu, pour ceux qui connaissent la référence avec Beyoncé. Mais dans toute sa splendeur et dans son élégance, la voix d'Olivia Dean est très veloutée, elle est débordante d'énergie sur scène, tout en étant super personnelle et intime. Elle qui a réussi à créer des liens entre ses chansons et le public, les chansons et la région de Toronto aussi. Donc ça, c'était excellent. Bref, si ça vous intéresse, Olivia Dean offre un deuxième concert ce soir à l'Arena Bank Scotia. Les billets sont extrêmement difficiles à attraper, donc bonne chance si vous êtes dernière minute. Mais bref, c'est peut-être possible. Elle se déplace à Montréal pour un concert vendredi soir avant de faire un détour aux États-Unis.
1: Moi, je suis sûr que vous avez mis l'eau à la bouche à certains là, qui vont aller essayer de gratter peut-être un dernier billet avant qu'il n'y en ait plus du tout pour ce soir. Et moi, je suis assez étonné d'entendre la scénographie en blanc. Quand j'entendais votre extrait, je m'imaginais des choses un peu plus orangées, ocre, dans ces tons-là des années 70. Mais finalement, on est très télévisuel de la même époque avec le blanc.
0: Mais il faut dire aussi qu'avec le blanc, c'est un parfait reflet pour justement apporter de la couleur. Donc, elle qui a joué dans le orange, le mauve, le rose, dans l'éclairage aussi, les boules de disco qui étaient là pour la finale. Donc, malgré le fait qu'on a été dans le velours, dans le classique, on est quand même allé dans ces couleurs classiques des années 70.
1: Bon point, en effet. Mettre du blanc, comme ça, on a la place pour les autres couleurs. Merci beaucoup, Katia. À 6h44, replongeons dans l'actualité avec vous, Myrna. Il y a le premier ministre ontarien qui devrait déclencher au moins une élection partielle aujourd'hui.
2: Oui, parce que sous la loi provinciale, le 5 août serait la date limite pour déclencher l'élection dans la circonscription torontoise de Scarborough Sud-Ouest. On se rappelle que ce siège a été laissé vacant en février quand la députée néo-démocrate Deli Begum s'est lancée comme candidate pour les libéraux de Mark Carney sur la scène fédérale. L'élection dans Scarborough Sud-Ouest, doit se tenir au plus tard le 3 septembre. Il y a aussi deux autres élections partielles provinciales qui s'en viennent, hein? Une pour remplacer Caroline Mulroney dans York Simcoe et une autre pour remplacer Neil Lumsden dans Hamilton Est, Stoney Creek. Ces deux ministres avaient annoncé leur démission plus tôt cet été. Doug Ford pourrait décider de déclencher les trois partiels en même temps.
1: On suivra ça au cours de la journée. Et puis la police de Durham a arrêté plus de 260 personnes dans le cadre d'une initiative pour sécuriser le centre-ville d'Oshawa.
2: Oui, le service de police régionale de Durham dit qu'un des objectifs clés du projet Atlantis est de contrecarrer le trafic et la distribution de drogue dans le centre-ville. Entre avril et juillet, le service a donc procédé à 267 arrestations. De la cocaïne et du fentanyl ont aussi été saisies. Et les agents ont également effectué des dizaines de visites proactives dans les commerces et la communauté. Le projet Atlantis se poursuit jusqu'à la fin de l'année.
1: Et puis d'ici une quinzaine de minutes, on ira au Radio-Journal pour parler de ce qui se passe en ce moment du côté de l'Ukraine.
2: Oui, il y a eu des nouvelles frappes meurtrières, entre autres à Kiev. On aura les détails dans quelques minutes.
1: Merci beaucoup, Myrna. Restons justement à l'international où les 27 pays membres de l'Union européenne se sont réunis hier en visioconférence. Là, c'était suite donc aux tensions qu'ont suscité l'arrivée de plus de 70 000 migrants dans la petite enclave espagnole de Ceuta la semaine passée. Vous avez très certainement vu passer ces images. Il y a plusieurs pays qui avaient réclamé l'exclusion de l'Espagne de l'espace Schengen, accusant donc Madrid d'avoir contribué à une immigration incontrôlée, même si la réunion s'est finalement plutôt bien déroulée. Les tensions demeurent, tout comme la crise humanitaire sur place. On en parle ce matin avec le journaliste indépendant basé à Madrid, en Espagne, Romain Chauvet. Romain, bonjour.
3: Oui, bonjour Julien.
1: On attendait beaucoup la rencontre d'hier, on la prévoyait houleuse. Semble qu'on en soit sorti au moins avec une union d'apparat. Comment s'est passée la réunion?
3: Oui, effectivement, c'est ce que nous ont dit, entre autres, ici, le ministre de l'Intérieur en Espagne. On a parlé d'une réunion qui était nécessaire, constructive, et on nous dit dans laquelle les différents pays de l'Union européenne ont montré leur appui, leur solidarité envers l'Espagne. Alors oui, vous avez raison de le dire, ça a tranché un petit peu avec toutes ces attaques, ces tensions qu'on a vues au cours des derniers jours envers l'Espagne. Il faut dire que les autorités espagnoles ont tenté également de rassurer leurs alliés européens. On a envoyé des renforts de l'armée dans cette enclave espagnole de Ceuta. On a installé également une barrière flottante sur la mer pour éviter qu'il y ait de nouvelles arrivées de migrants. Donc toutes ces mesures-là mises en place pour essayer de rassurer les alliés européens. Mais oui, malgré cette certaine unité qui a été affichée, je vous dirais que les tensions demeurent toujours parce qu'on nous dit qu'il y a toujours des centaines et des centaines, des milliers en fait de personnes qui sont toujours dans cette enclave espagnole. On nous dit plusieurs centaines d'entre eux sont des mineurs seuls qui sont venus non accompagnés. Et donc une situation, oui, crise humanitaire sur place, mais toujours crise diplomatique, même si on répète ici en Espagne qu'aucune de ces personnes-là, aucun de ces migrants-là n'a traversé pour venir sur la péninsule ibérique ou sur le continent européen, parce que je vous rappelle que cette petite enclave de Ceuta, elle se trouve de l'autre côté de la mer sur le continent africain.
1: Et on a vu beaucoup ces images des forces espagnoles aussi pour raccompagner les migrants. J'en voyais encore hier dans la presse espagnole. Il y a quand même certains pays européens qui ont été particulièrement vocaux, la Finlande, le Danemark, l'Italie. On a beaucoup entendu Giorgia Meloni s'exprimer, qui demandait en fait avant la rencontre contre carrément l'exclusion de l'Espagne de l'espace Schengen. Je rappelle cet espace qui permet la libre circulation entre les pays membres. Qu'est-ce que les pays européens, justement, Romain, critiquent là du gouvernement de Pedro Sanchez?
3: Oui, je vous dirais que ce qui a fait beaucoup réagir déjà dans les derniers mois, mais encore plus dans les derniers jours, c'est un vaste programme de régularisation de sans-papiers qui a été mis en place il y a quelques mois ici en Espagne par ce gouvernement de gauche de Pedro Sanchez. On nous disait 500 000, 600 000, peut-être jusqu'à 1 million de sans-papiers qui peuvent donc bénéficier de cette régularisation-là. Donc ça a tranché vraiment avec ce qu'on voit dans le reste des pays ici en Europe où il y a un durcissement de la politique migratoire, où on est vraiment dans des discours complètement différents. Je vous dirais que hier, à l'issue de cette réunion entre les différents pays ici en Europe, l'Espagne a maintenu sa position. Elle a dit oui, il faut lutter contre l'immigration irrégulière, clandestine, illégale, mais en même temps, il faut quand même ouvrir des voies légales pour accueillir ces gens-là et pour qu'ils viennent en fait soutenir la croissance économique. C'est cette raison qui avait poussé le gouvernement ici en Espagne à faire cette régularisation des sans-papiers. Donc je vous dirais que c'est vraiment ça qui a été utilisé par de nombreux pays, instrumentalisé, on dit même ici en Espagne, par des partis de droite, d'extrême droite, à la fois ici en Espagne, mais dans d'autres pays en Europe, qui ont utilisé cette décision de l'Espagne de régulariser ses sans-papiers pour dire eh bien, que ça avait attiré, fait un appel d'air pour inciter, si vous voulez, ces gens-là à venir dans cette enclave espagnole de Ceuta. Ce qu'on nous dit officiellement, c'est plutôt des rumeurs qui auraient circulé sur les réseaux sociaux, disant que cette frontière entre le Maroc et l'Espagne était totalement ouverte et que si les gens arrivaient à la nage dans cette enclave espagnole, ils ne seraient pas tout de suite retournés dans leur pays d'origine.
1: On peut noter aussi quand même que le gouvernement de Pedro Sanchez est le seul gouvernement de gauche en ce moment du côté de l'Union européenne. Est-ce qu'il paye un peu ce prix-là, le prix politique d'être le seul groupe de gauche finalement?
3: Oui, je vous dirais que oui, clairement, parce qu'on sentait déjà cet isolement sur la scène européenne, sur la scène internationale dans les derniers mois, dans les dernières années, mais encore plus dans les derniers jours. Et je vous dirais que ça divise également ce dossier-là, Julien, ici en Espagne, parce que la droite, l'extrême droite ici, attaque le gouvernement de gauche sur cette régularisation, entre autres des sans-papiers. Vous savez, maintenant, cet enjeu de l'immigration, c'est devenu l'une des préoccupations également pour les Espagnols ici. Et l'enjeu maintenant, ça va être de voir l'impact que ça aura sur ce gouvernement de gauche qui gouverne sans majorité absolue ici en Espagne. On a vu toutes ces images, je vous le disais, assez impressionnantes. Ça a fait beaucoup réagir également ici en Espagne. Et je vous dirais que c'est loin d'être terminé parce que, je vous le disais, il y a encore plusieurs centaines de mineurs seuls qui restent dans cette petite enclave espagnole. On nous disait qu'en temps normal, on peut seulement accueillir une trentaine de migrants mineurs. Alors imaginez, on nous disait qu'on était autour de 800, 900 mineurs seuls. Hier, le gouvernement espagnol a annoncé une aide de 25 millions d'euros pour aider à la prise en charge de ces jeunes mineurs dans l'enclave espagnole. On nous dit même qu'il faudrait peut-être les répartir dans différentes régions d'Espagne. Et je vous dirais que ça fait beaucoup réagir en Espagne parce qu'on a un système politique un peu comme au Canada, avec chaque région qui ont des gouvernements, beaucoup de gouvernements de droite, avec l'extrême droite, qui disent qu'ils s'opposeront à ce transfert des mineurs-là dans certaines régions du pays. Alors vous voyez que c'est loin d'être terminé. Et sur place, on nous dit que vraiment la situation est toujours critique. Ces gens-là manquent d'eau, de nourriture, dorment dans les rues encore. Donc c'est vraiment une situation humanitaire extrêmement difficile. Mmh.
1: On comprend en effet que, et vous l'avez bien dit, que difficile pour Ceuta de maintenir ces nombreux migrants sur place. C'est certain que l'une des grandes inquiétudes, c'est d'en voir certains arriver sur le continent européen. Bon, vous parliez de cette idée potentiellement de les répartir sur plusieurs territoires. Est-ce qu'il y a quand même des plans du gouvernement de circonscrire en tout cas Ceuta, de les garder le plus longtemps possible sur place?
3: Je vous dirais que ça va être difficile parce qu'on nous dit que sur place, dans ce petit territoire, vous savez, Julien, on parlait d'un territoire de 18 km carrés, 85 000 habitants environ, et ils ont reçu 72 000 migrants au moins en seulement quelques heures. Donc vous imaginez l'enjeu que ça a eu, même si la majorité d'entre eux sont depuis retournés au Maroc. On nous dit que tous ces mineurs-là, eh bien, ils ne pourront pas être pris en charge directement sur ce territoire-là. On nous dit qu'en ce moment, on est en train de les identifier, de contacter leurs familles également, de voir est-ce qu'ils retourneront soit dans leur pays d'origine, soit est-ce qu'ils vont rester en Espagne et faire une demande d'asile. Et dans le cas où ils vont faire une demande d'asile, ils vont être pris en charge par les autorités espagnoles. Et donc, comme je vous le disais, les ressources sur place étant limitées, il y aura vraisemblablement ce transfert vers d'autres régions d'Espagne. Alors, sur place, on a renforcé la sécurité également parce qu'il y a déjà des rumeurs qui circulaient pour un nouvel afflux de personnes pour le 15 août. On nous disait qu'il y avait sur des groupes Telegram, WhatsApp, des réseaux sociaux, d'autres appels à venir dans cette enclave espagnole-là de Ceuta. Donc, on a renforcé l'armée. Je vous disais également que ça fait beaucoup réagir en Espagne parce que vous savez peut-être également, Julien, que dans quelques années, la prochaine Coupe du Monde va être co-organisée entre l'Espagne, le Portugal et le Maroc. Alors maintenant, il y a certains partis politiques ici en Espagne, également au Portugal, qui demandent à exclure le Maroc de cette prochaine Coupe du Monde parce qu'on dit que ce n'est pas un allié fiable, qu'on ne peut pas compter sur lui. Et puis pendant ce temps, il y a toujours cette recherche également des disparus qui se poursuit. Selon le dernier bilan ce matin, on nous dit qu'on est à plus de 140 morts à la fois du côté espagnol et marocain. Donc la majorité de ces gens-là qui sont morts noyés dans cette traversée, mais on nous dit qu'il y a encore des gens qui seraient portés disparus.
1: Un dossier humanitaire qui est quand même très rapidement devenu un dossier politique de premier ordre. Romain Chauvet, vous êtes donc à Madrid. Merci beaucoup d'avoir fait ce compte-rendu pour nous.
3: Avec plaisir. Au revoir. Édition

Le duo Montréalo-Marocain, Deville à l'instant à 6h58 dans Il n'y a pas deux matins pareil avec ce titre Oublie-moi qui sort de leur album de 2018 intitulé Sable. Nous, dans la prochaine heure de l'émission, on parlera de stationnement en ville dans les quartiers résidentiels. La ville de Toronto veut réduire le nombre de permis de stationnement dans la rue qui sont donnés par résidence. L'idée, c'est d'offrir une option à tout le monde, sauf que ça risque aussi de ne pas plaire à tout le monde. Et puis on parlera aussi d'échange de maisons. Il y a deux familles originaires de Toronto, l'une qui vit ici, l'autre qui vit en France, et qui ont décidé d'échanger leur maison pendant un an, alors qu'ils ne se connaissent pas, ce qui suscite beaucoup de questions qu'on essaiera de démêler après le Radio-Journal.

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4: Des frappes russes font au moins 17 morts et des dizaines de blessés en Ukraine. 100 millions de dollars volatilisés, des détenteurs de crypto-monnaies songent à intenter une action collective.
5: Ça ne veut pas dire que parce qu'ils se dégagent dans leur contrat qu'automatiquement, ils sont pas responsables.
4: La police de Toronto enquête.
6: La France n'a pas capitulé.
4: Et Charles de Gaulle, héros d'un nouveau film à grand déploiement. Bonjour, ici Marie-Michèle Bordua. Bienvenue à ce Radio-Journal. Nouvelle nuit d'attaques meurtrières en Ukraine. Des missiles et des drones russes ont touché Kiev et ses environs. Les frappes ont fait au moins 17 morts et une quarantaine de blessés. Karine Matteau est avec nous. Karine, l'Ukraine n'a pas été en mesure d'intercepter les missiles russes.
7: Voilà, la défense ukrainienne est parvenue à abattre les drones russes, mais n'a intercepté aucun des missiles russes. Le président ukrainien Volodymyr Zelensky revient donc à la charge et demande de nouveau à ses alliés des intercepteurs de missiles balistiques, principalement des missiles américains Patriotes pour protéger son espace aérien. Écoutons à ce sujet le général Jérôme Pellistrandi, rédacteur en chef de la revue Défense nationale. Il était sur France Info.
8: La problématique, c'est qu'aujourd'hui, il y a un manque de missiles Patriot ou d'autres systèmes analogues parce qu'il y a eu la guerre en Iran et que la consommation par les États-Unis et par leurs alliés du Golfe a en quelque sorte ponctionné la quasi-totalité du stock mondial.
7: Alors, le président américain s'est montré ouvert à ce que l'Ukraine en fabrique, mais cela prend du temps alors que le pays en a besoin maintenant. La chef de la Commission européenne, Ursula von der Leyen, pour sa part, vient d'annoncer le transfert de près d'1,5 milliard d'euros, l'équivalent de 2,3 milliards de dollars canadiens, pour soutenir l'Ukraine.
4: Et pendant ce temps, Karine, il y a une vidéo qui fait réagir. Elle montre ce qui semble être une victime civile.
7: Ouais, la vidéo n'a pas été authentifiée, mais elle a déjà fait réagir le président ukrainien qu'il qualifie ce qu'on y voit de safari humain russe. Alors, la vidéo montre un vendeur de légumes qui est traqué par un drone russe à Kherson. Il est seul, le drone le poursuit et largue une charge explosive. L'homme en question a raconté son histoire de son lit d'hôpital et donc cette vidéo a suscité l'indignation.
4: Merci, Karine.
7: Je vous en prie.
4: En Islande, les autorités ont ordonné l'expulsion des passagers d'un navire qui appartient à la fondation du militant pour les droits des animaux Paul Watson. Le bateau a été arraisonné la semaine dernière après que son équipage a tenté d'entraver le travail de l'un des derniers baleiniers en activité dans le pays. La vingtaine de passagers, dont un Canadien, doivent quitter le territoire islandais. Ils y seront interdits d'accès. Près de 700 feux de forêt sont toujours actifs au pays. En Colombie-Britannique, les autorités craignent que le temps chaud et sec n'aggrave une situation déjà difficile. Quelques 8000 personnes ont dû quitter leur résidence en raison des flammes. Et la fumée des feux affecte également la qualité de l'air dans la province, comme l'explique Rosanna Tiranti.
9: Une grande partie de la province et du Grand Vancouver s'est réveillée sous l'éclat d'un soleil rougeâtre et enfumé en raison des feux de forêt qui font rage en Colombie-Britannique. Les autorités attribuent ce phénomène aux feux près de Boston Bar et de Cache Creek, explique Geoff Dirksen, chargé de planification de la qualité de l'air pour Métro Vancouver. Mardi après-midi, Métro Vancouver a monté d'un cran l'avertissement sur la qualité de l'air pour l'est de la vallée du Fraser, de jaune à l'orange. La région affiche aussi la cote R provinciale la plus élevée, soit de 10, indiquant un risque très élevé pour la santé. La région de l'Okanagan affiche pour sa part un risque modéré, avec une cote entre 4 et 6. Une situation qui pourrait perdurer jusqu'au milieu de semaine, souligne M. Dirksen, à moins qu'un changement dans les conditions météorologiques vienne chasser la fumée.
10: We encourage most people to reduce their exposure to smoke as much as possible.
9: La docteure Caroline Warneck, médecin hygiéniste auprès de la régie de santé Fraser Health, conseille au public d'éviter l'activité sportive intense et de fermer leurs fenêtres pour limiter l'exposition à la fumée.
10: To pay attention to their symptoms if they start getting really severe.
9: Elle recommande aussi aux personnes à risque de suivre l'apparition de symptômes comme une toux et une irritation des muqueuses. Ici Rosanna Tiranti, Radio-Canada, Vancouver.
11: Justice. Une vaste enquête est en cours au Québec en lien avec des dizaines d'objets volés. Des véhicules et des lingots d'aluminium ont été découverts sur un terrain agricole de la Montérégie. L'enquête qui a débuté à la fin du mois de juillet implique plusieurs corps policiers du Québec et la police provinciale de l'Ontario. Les précisions de Marianne Despelletos.
12: Le mois dernier, la police a mené une importante perquisition sur un terrain de Sainte-Julie. Les trouvailles ont entraîné le début de ce qui risque d'être une longue enquête. Plus d'une trentaine de véhicules ont été retrouvés sur le terrain, dont des bateaux, des voitures et des remorques. La majorité sont des objets qui avaient été déclarés volés. Ils viennent des quatre coins du Québec. Certains viennent même de l'Ontario. Philippe Lapointe, porte-parole de la régie intermunicipale de police Richelieu-Saint-Laurent.
13: C'est une enquête qui est quand même assez particulière. Juste au niveau de la perquisition, ça a pris 3 jours là, pour faire l'ensemble du site et récupérer tous les biens qui ont été trouvés sur le site. On parle de 5 services de police du Québec impliqués dans cette enquête-là, et ainsi que la police provinciale de l'Ontario.
12: Des lingots d'aluminium ont aussi été retrouvés, mais cette portion de l'enquête a été transférée au crime majeur de la Sûreté du Québec. Aucune arrestation n'a encore été effectuée et en attendant les conclusions de l'enquête, des membres du voisinage ont envoyé une lettre à la ville de Sainte-Julie. Ils demandent notamment que le terrain soit nettoyé. De son côté, la ville nous indique que son service d'urbanisme est intervenu à de nombreuses reprises dans les dernières années. Des activités contrevenant à la réglementation municipale avaient été constatées et certains dossiers font encore l'objet de vérifications. Ici Marianne Despelletos, Radio-Canada, Montréal.
11: Le procès de l'homme d'affaires de Montréal accusé du meurtre de sa fille de 9 ans se poursuit au palais de justice d'Elizabeth Town dans l'État de New York. Hier, une experte médico-légale de la police a témoigné au sujet de la découverte de traces de sang sur la veste que portait la petite Mélina. Son corps a été retrouvé dans un étang près de Ticonderoga le 19 juillet 2025. Luciano Fratolin a plaidé non coupable des deux chefs qui pèsent contre lui. Près de 5000 détenteurs de crypto-monnaies se sont fait siphonner plus de 100 millions de dollars en bitcoins en raison d'une erreur informatique majeure. La police de Toronto a ouvert une enquête sur ce piratage de masse. Luna Marchais.
14: Le piratage des portefeuilles de crypto-monnaie ColdCard de l'entreprise ontarienne CoinKite laisse près de 5000 victimes sous le choc avec plus de 100 millions de dollars volatilisés. Alors que la colère gronde et que l'idée d'un recours collectif fait son chemin, la professeure au département des sciences comptables de l'UQAM, Annie Lecomte, rappelle que les clauses d'exclusion de responsabilité de l'entreprise ne sont pas un bouclier juridique absolu.
5: Ça ne veut pas dire que parce qu'ils se dégagent dans leur contrat qu'automatiquement, ils ne sont pas responsables.
14: De son côté, CoinKite dit communiquer directement avec ses clients pour les aider à sécuriser leurs actifs restants. L'entreprise leur demande d'ailleurs expressément de ne pas jeter ou détruire leurs appareils compromis, car ceci pourrait servir si les autorités parvenaient à récupérer les fonds. Mais au-delà de la loi, le véritable obstacle pour les victimes est la solvabilité financière de CoinKite. Selon Al Vigier, PDG de Caseway, l'entreprise est une petite structure d'à peine 5 personnes, et une victoire devant les tribunaux risque d'être purement symbolique. Il est donc très improbable qu'il puisse un jour rembourser les 100 millions de dollars perdus, prévient l'expert. De son côté, l'unité des crimes financiers de la police de Toronto a officiellement ouvert une enquête concernant cette affaire. Ici Luna Marchais, Radio-Canada, Toronto.
11: Art et spectacle. Après un immense succès en France, le premier volet du film La bataille de Gaulle arrivera dans les salles de cinéma du Québec le 14 août. Ce long métrage à grand déploiement brosse un portrait du général Charles de Gaulle qui s'est battu pour chasser les nazis de l'Hexagone lors de la Seconde Guerre mondiale. Louis-Philippe Ouimet.
15: Pendant la Deuxième Guerre mondiale, dans une France occupée par Hitler et les nazis, un homme se dresse, et c'est le général de Gaulle, incarné dans le nouveau film La bataille de Gaulle par le comédien Simon Abkarian.
6: La France n'a pas capitulé.
16: C'est le grand sauveur de la France. C'est l'homme qui a rétabli l'honneur de la France à ce moment-là. Il le dit dans son message.
15: Ce diptyque cinématographique s'ouvre sur la signature de l'armistice en juin 1940. Le deuxième film aborde les années 1943 et 1944, celle du combat contre le régime antisémite de Vichy. Dans ce film réalisé par Antonin Baudry et co-scénarisé avec sa conjointe Bérénice Villa, Charles de Gaulle est dépeint comme un Don Quichotte.
17: En France, le roman national, c'est que de Gaulle a fait un discours et on l'a suivi. On oublie justement qu'il est extrêmement seul et que ses interlocuteurs de l'époque pensaient qu'il était dingue.
18: Il prétend se battre, il n'a pas d'armée. Il veut convaincre les Français, il est totalement inconnu d'eux. Il veut convaincre les Anglais, il ne parle pas anglais.
15: Champ de bataille, conquête de l'Afrique, négociations intenses avec Churchill. Cette fresque d'un total de plus de 5 heures a nécessité 150 jours de tournage dans 3 pays. La bataille de Gaulle, première partie, prendra l'affiche au Québec le 14 août. Il faudra attendre au 11 septembre pour voir la deuxième partie. Ici, Louis-Philippe Ouimet, Radio-Canada, Montréal.
4: Voilà, c'était le Radio-Journal. Merci d'avoir été à l'écoute. Bonne journée.

0: bonjour à ceux qui se rejoignent à nous. Bon réveil peut-être que vous ouvrez les yeux à l'instant et que vous regardez ces doux rayons du soleil déjà dehors, parce qu'on aura une belle journée aujourd'hui, si ça peut vous mettre de bonne humeur pour sortir du lit. Une journée chaude aussi, un maximum de 29 degrés, humidex 34. On sera dans peu dans les mêmes conditions climatiques pour à peu près tout le monde dans le sud de l'Ontario. Très belle journée qui nous attend. Pour cette deuxième heure de l'émission, on a encore une fois prévu de nombreux sujets forts intéressant pour vous. Je rejoins directement Annie Poulain pour en parler. Annie, déjà dans quelques minutes, on va aborder les tensions autour du manque d'espace de stationnement dans certains quartiers de Toronto.
1: Oui, parce qu'il y a plus de multiplex et moins d'espace pour stationner les voitures. Ça, c'est le constat que fait la ville de Toronto qui vient d'approuver une motion pour essayer de régler ce problème. En gros, la ville va revoir les critères pour la distribution des permis de stationnement dans les quartiers les plus denses et où il y a des projets de multiplex ou de condos en cours. On va se pencher sur cette solution avec l'urbaniste

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2: Pour un an à une famille qui vient de très loin, mais on découvrira ça ensemble, ces deux familles qui se ressemblent aussi beaucoup. Merci beaucoup Annie. Du côté des nouvelles, Mirna Djukic a les yeux rivés là-dessus et surveille ça de près. Mirna, il y a la députée Stephanie Bowman qui se lance officiellement dans la course à la chefferie du Parti libéral de l'Ontario.
3: Voilà, on a reçu son premier communiqué. En fait, la députée de Don Valley West a lancé sa campagne après une longue spéculation, il faut le dire, sur le sujet. C'est la deuxième députée à se lancer dans la course avec sa collègue Lee Fairclough. Les autres candidats déclarés pour le leadership du Parti libéral de l'Ontario incluent l'ex-ministre fédéral Navdeep Bains ainsi qu'Éric Lombardi, qui est connu pour son engagement pour le logement abordable, et Dylan Marando, qui a longtemps travaillé là, dans les coulisses du parti. Les libéraux ontariens sont sans chef depuis la démission de Bonnie Crombie et la course au leadership doit avoir lieu le 21 novembre.
2: Et puis, il y a aussi deux incendies mortels qui ont eu lieu en une seule journée hier à Toronto.
3: Oui, un homme aurait été victime d'un accident de cuisine dans un appartement communautaire de la rue Wellesley. Ça s'est produit au 19e étage hier. Mais aucun autre logement de l'immeuble n'a été touché d'après l'administration des logements communautaires de Toronto. Les services paramédicaux de Toronto ont aussi confirmé qu'une autre personne avait perdu la vie plus tôt dans la matinée dans un incendie résidentiel séparé à Scarborough.
2: Et puis au bulletin de 7h30, où vous serez de nouveau avec nous, on va parler des opérations qui reprennent tranquillement à WestJet.
3: Oui, un peu trop tranquillement peut-être au goût de certains, parce que l'entente de principe entre WestJet et ses agents de bord a été conclue lundi, on se le rappelle. Mais il y a encore de l'incertitude pour certains voyageurs.
2: Bon, on se retrouve donc à 7h30 pour en parler. Du côté de l'actualité culturelle, Katia Saint-Jean surveille ça pour nous. Katia, il y a le Théâtre français de Toronto qui présente une nouvelle troupe de théâtre communautaire dans la ville reine.
4: Oui, le Théâtre français de Toronto unit ses forces avec le Centre francophone du Grand Toronto et Franco-Queer pour lancer la troupe de théâtre émergente. Elle sera ouverte à tous les adultes francophones du Grand Toronto et aucune expérience est requise. Pour l'instant, le TFT souhaite rassembler les membres en septembre 2026 et de le faire à chaque semaine avec un metteur en scène professionnel afin d'offrir une représentation publique en mars 2027. Il y aura une session d'information gratuite à sujet le jeudi 20 août de midi à 13h ou bien le lundi 24 août de 19h à 20h. Donc, si ça vous intéresse et vous avez des questions, c'est votre moment pour les poser, mais vous pouvez aussi trouver les détails et le formulaire d'inscription sur le site web théâtrefrançais.com.
2: Ben voilà, si vous voulez vous essayer au théâtre en français, c'est votre chance. Et puis bon, ben c'est un visage, une voix aussi connue de tous. On a appris malheureusement le décès de l'ancien présentateur vedette de CTV News, Lloyd Robertson.
4: Oui, Lloyd Robertson, qui est une figure emblématique de l'information télévisée canadienne. Il l'a été pendant des décennies. Sa famille a confirmé par courriel à la presse canadienne que le vétéran de la radiodiffusion s'est éteint mardi soir. Après 20 ans à Radio-Canada, il a quitté la société d'État dans les années 70 pour aller rejoindre CTV en 1976, où il a fait le reste de sa carrière. Il a occupé les postes de chef d'antenne et de rédacteur en chef de 1984 à 2011, à la tête de l'un des bulletins de nouvelles du soir les plus populaires au pays, lui qui avait 92 ans.
2: Mais un palmarès que beaucoup pourraient lui envier. Merci beaucoup, Katia. Du côté des sports, intéressons-nous peut-être au tennis, alors que l'Omnium Banque Nationale se poursuit à Toronto. Il y a seulement deux Canadiennes qui sont encore dans la course au tableau des simples féminins. Cinq Canadiennes avaient déjà été évincées dès le premier tour. Bianca Andreescu, entre autres. La Torontoise Catherine Sebov, qui pourtant menait la rencontre hier, a été battue par l'Ukrainienne Marta Kotskiuk. Et puis, ce qui nous reste aujourd'hui sur le tableau, Leila Annie Fernandez qui joue donc contre la Mexicaine Renata Sarasua. Et puis, l'Ontarienne Kayla Cross, originaire de London, dont on a beaucoup parlé lundi parce qu'elle a provoqué un peu la surprise. Elle se mesurera aujourd'hui à l'Américaine Anne Lee. Côté homme, qui se passe à Montréal, Félix Auger-Aliassime, deuxième tête de série du tournoi, est désormais le seul représentant canadien toujours en lice à Montréal. Gabriel Diallo et le Torontois Denis Shapovalov ont tous les deux été contraints à l'abandon en raison de blessures. On va évidemment continuer à suivre les rencontres aujourd'hui. Je vous rappelle que si vous voulez réagir à l'émission, c'est facile, simplement par message texte au 416.

0: 6466 ou via la bulle de conversation. Bon, normalement, à 7h17, il y a plus de chances que vous ayez quitté votre stationnement que vous en cherchiez un, quoique. Mais la ville, en ce moment, cherche en tout cas à réglementer un peu les stationnements dans la rue, alors que, bon, on continue de construire des condos, des multiplexes pour répondre aux besoins de logement. Ben, en même temps, les places de stationnement dans la ville se réduisent. Et pour répondre à ce problème, ben, le dernier conseil municipal a approuvé une motion vendredi dernier, celle de revoir les critères pour la distribution des permis de stationnement dans les quartiers les plus denses et où il y a des projets de multiplex et de condos qui sont en cours. Elle va donc aussi limiter le nombre de permis délivrés par adresse dans ce genre de quartier. Jusqu'à maintenant, il n'y avait pas vraiment de nombre limite de permis par adresse. Pour recevoir un permis, il suffisait d'un permis de conduire, de l'immatriculation de votre véhicule et d'une preuve de l'adresse de résidence. Mais ça, ça pourrait changer. On fait le point ce matin avec Pierre Filion, professeur émérite de l'école d'urbanisme de l'Université de Waterloo. Pierre, re-bienvenue dans l'émission.
1: Bonjour, c'est bien.
0: Bon, déjà, est-ce que, selon vous, c'était un changement nécessaire? Est-ce que c'était la seule option pour l'instant qui nous restait pour réglementer le stationnement dans les rues?
1: Ben, écoutez, le problème est le suivant. C'est qu'il y a un manque évident de logements dans la ville de Toronto et on a pensé comme solution, on a mis de l'avant comme solution de la possibilité de créer des multiplexes partout dans la ville. Alors, il y avait des zonages qui limitaient plusieurs quartiers, en fait la majorité des quartiers, à des maisons unifamiliales. Et maintenant, ce zonage-là ne tient plus parce que n'importe où, des promoteurs immobiliers ou des propriétaires peuvent décider de construire jusqu'à 6 logements sur un terrain donné, dans un quartier donné. Mm-hmm. Alors, ça, c'est très bien. Habituellement, les gens ne se plaignent pas d'une augmentation de population dans leur quartier, ne se plaignent pas de voir plus de gens marcher sur les trottoirs et tout ça, ça cause pas de problème. Mais là où le bas blesse, c'est où on va mettre les automobiles. Alors, ouais. On se dit, bon, ben dans les quartiers, dans la ville de Toronto, il y a du bon transport en commun et tout ça, alors les gens qui vont aller habiter dans ces nouveaux logements-là n'auront pas d'automobile. Mais c'est pas le cas, parce que les gens ont souvent besoin d'une automobile, et même les gens qui n'en ont pas besoin, souvent en possèdent une, et il faut la mettre en quelque part. Mm-hmm. Si on décide qu'il y a un règlement qui va faire en sorte que chaque logement additionnel va nécessiter son espace de stationnement, ben à ce moment-là, on ne pourra pas en construire parce qu'il n'y a tout simplement pas d'espace dans les quartiers pour le faire. Ouais. Et aussi, si on les construit en souterrain ou d'autres façons, ben les logements ne seront plus abordables. Alors la question de offrir des logements aux gens parce qu'on en a besoin, on ne pourra pas le faire si on est obligé d'inclure des stationnements. Alors, où va-t-on stationner? Ben c'est dans la rue. Mais le problème, c'est que dans plusieurs quartiers, le nombre d'espaces de stationnement dans la rue était déjà saturé. Mmh. C'est qu'il y avait à peu près assez d'espaces de stationnement pour permettre aux gens qui habitent dans le moment de stationner. Alors, si on ajoute des multiplexes, ben là, il y a tout simplement pas suffisamment d'espace.
0: Et vous avez touché un point important. Pour en avoir vu quelques-uns de ces nouveaux multiplexes dans différents quartiers à Toronto, bon, en règle générale, on réussit à mettre quelques places de stationnement, mais ce n'est pas au même nombre que le nombre de logements. Je ne sais pas, sur un multiplex de 4 logements, par exemple, j'en ai vu où il n'y avait que 2 places dans un garage. Donc, qu'est-ce que cette règle risque d'amener qu'on change la façon dont on construit les multiplexes, qu'on se retrouve avec des multiplexes, comme vous l'avez dit, plus chers, dans lesquels on va intégrer des places de stationnement, parce qu'il faudra bien attirer des gens pour acheter ces multiplexes en leur proposant une solution à ça?
1: Oui, c'est possible. C'est que le problème, c'est qu'à ce moment-là, il y a un déséquilibre entre l'offre et la demande pour ce qui est des espaces de stationnement. Alors, généralement, comment règle-t-on ces problèmes-là? Ben, c'est qu'on augmente les prix. Présentement, ça coûte 165 $ pour 6 mois pour avoir un permis de stationner sur la rue. Ben, on pourrait augmenter le prix et ce qui fera en sorte qu'il y ait des gens qui n'auraient plus les moyens ou qui trouveraient des alternatives pour le faire. Mais ça va enrager les gens qui ont des permis dans le moment. Ils vont se dire, moi, c'est tout simplement pas juste. Et puis, jusqu'à maintenant, j'avais le droit de stationner, tout ça. Alors, politiquement, ce n'est pas une solution qui fonctionnerait vraiment bien. Mm-hmm. Une autre solution, et ça semble être celle qu'on va mettre de l'avant, ben, c'est de dire que les gens qui habitaient déjà dans le quartier, ben, eux vont pouvoir préserver leur permis, il n'y a pas de problème, mais il n'y aura pas de permis pour les nouveaux résidents. Ben, ça aussi, ça cause un certain problème, parce que ça fait en sorte que beaucoup de gens qui normalement seraient allés demeurer dans ces nouveaux logements-là, ben, ils n'iront pas, tout simplement parce qu'ils ont une automobile. Et il faut la placer en quelque part. Alors, pour eux, ça va devenir impossible d'aller vivre là, et ça va faire en sorte que les permis de construction pour ces nouveaux logements-là, les multiplex, ben, ça va diminuer, c'est que ça va tout simplement pas être pratique d'en construire. Alors, c'est vraiment un dilemme auquel on fait face, et c'est relié au fait très simple qu'il y a tout simplement pas suffisamment d'espace. Il y a de l'espace pour avoir plus de gens qui habitent dans les quartiers donnés, ça, il n'y a pas de problème, mais il n'y a pas suffisamment d'espace pour qu'il y ait plus de gens, plus leur automobile, qui habitent dans un quartier donné.
0: En même temps, M. Fillon, on ne parle pas de tous les quartiers. Ce n'est pas une règle qui serait appliquée à la grandeur de Toronto. Est-ce que finalement, en poussant la réflexion plus loin, on n'est pas simplement en train de pousser des nouveaux acheteurs dans d'autres quartiers et que finalement, bon, on essaie de régler le problème de stationnement dans certains quartiers, mais avec une telle règle, ce qu'on fait surtout, c'est inciter les gens à aller ailleurs?
1: Ouais, c'est possible. Il faut réaliser l'ampleur du problème aussi. C'est que la ville a émis environ 450 permis pour la construction de multiplex. C'est pas énorme, là. La ville de Toronto, c'est une ville d'à peu près 3 millions de personnes. Alors, 450 permis, ça règle pas le problème du logement. Et puis, ça cause pas un gros problème pour ce qui est des stationnements. Sauf que beaucoup de ces logements-là sont concentrés dans certains quartiers donnés. Et c'est là où il y a des problèmes. C'est qu'ailleurs, il n'y a pas véritablement de problème comme tel. Mais on peut penser que si ces logements-là sont justement concentrés dans certains quartiers, c'est parce que c'est là que la demande est la plus forte. C'est là où les gens veulent vivre dans des multiplexes, dans des quartiers centraux de Toronto. Si on va construire des multiplexes à l'extrémité de la ville de Toronto, ben on peut penser à ce moment-là qu'il va y avoir beaucoup moins de demandes pour ces logements-là, ça va être beaucoup moins attrayant d'aller vivre là. Mmh. Alors, c'est le problème auquel on fait face.
0: C'est un problème qui n'est pas propre à Toronto. La plupart des grandes villes font face à ce problème de gérer le stationnement. Bon, il y a des villes qui ont décidé carrément qu'il n'y aurait pas de véhicules dans les centres-villes, d'autres qui trouvent d'autres façons de réguler. Est-ce que finalement, la voiture n'est pas un problème un peu insoluble dans des villes de cette taille-là?
1: Oui, ben c'est insoluble dans des quartiers anciens. Parce qu'il faut bien comprendre que dans les banlieues modernes, souvent des banlieues construites à des densités assez fortes, ben, il y a assez d'espace pour toutes les automobiles. Parce que c'est écrit dans le code du bâtiment, là, et puis on fait en sorte que les espaces de stationnement soient présents. Mais dans des quartiers existants, à Toronto, dans des quartiers qui sont attrayants et qui sont près des différentes activités du centre-ville ou des quartiers centraux, ben là, ça devient un problème parce que les quartiers n'ont pas été conçus en fonction de l'automobile et surtout en fonction du nombre d'automobiles qu'on a aujourd'hui.
0: Pierre Fillon, vous êtes donc professeur émérite de l'École d'urbanisme de l'Université de Waterloo. Merci d'être passé ce matin.
1: Au revoir, Julien. Bonne journée.
0: Bonne journée. Poursuivons en musique avec Patrick Moonbird.

0: La musique lo-fi de Patrick Moonbird, ce musicien multi-instrumentiste, hein, originaire donc de Prince Albert en Saskatchewan, qui donc interprétait ce titre Out of My Mind. Nous, dans la prochaine demi-heure de l'émission, on va s'intéresser à deux familles qui échangent leur maison. L'une est torontoise, l'autre est française, et ils vont comme ça échanger sans argent, qui est donc passé de main à la main, juste de la confiance pour échanger leur maison pendant un an, alors qu'en plus, ils ne se connaissent pas. On aura les deux familles avec nous après vos nouvelles régionales. On retrouve Mirna Djukic. Mirna, WestJet est en phase de récupération après la grève de ses agents de bord.
1: Certains vols continuent d'être perturbés malgré l'entente de principe conclue entre le transporteur et le syndicat lundi. Voici les explications de Kim Taille-Franco.
2: L'entente de principe permet à WestJet de reprendre ses activités progressivement. Des centaines de vols ont été annulés au cours des derniers jours, ce qui crée un goulot d'étranglement, selon l'expert en aviation, Mehran Ebrahimi.
3: Il faut faire venir des pilotes, il faut faire venir donc tout le personnel, préparer les avions. Et quand on fait ça, il faut aussi dire très bien, est-ce que je prends les vols qui était planifié pour aujourd'hui, mais qu'est-ce que je fais des vols que j'ai annulés hier et avant-hier?
2: Des voyageurs peinent toujours à trouver des vols de remplacement. C'est le cas notamment de Myriam Boulet, qui est coincée en République dominicaine.
4: À mon hôtel, précisément, on est à peu près une trentaine. Puis il n'y a personne qui a réussi à rentrer. Il y en a même qui sont rendus à devoir rationner leurs médicaments parce qu'ils n'en ont pas assez.
2: Elle dénonce aussi le manque de communication de la part de la compagnie aérienne.
4: Elle est coupée en deux pour prendre des Domino's parce qu'on avait prévu pour la semaine et là, on ne sait pas. Le problème, c'est qu'il n'y a pas de communication, donc on ne sait pas quand on va rentrer.
2: L'entreprise, de son côté, avoue que malgré l'entente conclue lundi, les répercussions des récentes perturbations de travail sur les vols réguliers de WestJet signifient que le retour complet aux opérations normales prendra du temps. Selon des experts, il faudra encore plusieurs jours avant ce retour à la normale. Ici Kim Taille-Franco, Radio-Canada, Toronto.
0: Puis la gestion des feux de forêt fera l'objet d'un nouvel audit de la vérificatrice générale de l'Ontario.
1: Le bureau de Shirley Spence travaille actuellement sur une nouvelle évaluation des processus et des politiques de la province à ce sujet. C'est un audit qui survient alors que le gouvernement Ford essuie de nombreuses critiques pour sa réponse aux feux qui ravagent toujours le nord de l'Ontario et qui ont détruit deux communautés des Premières Nations. La vérificatrice générale avait déjà relevé certaines faiblesses dans la stratégie provinciale face aux urgences et risques environnementaux en 2022. Le nouvel audit est attendu en 2027.
0: Des sinistrés, eux, s'impatientent dans la région du Niagara.
1: La province a promis de l'aide à la région après d'importantes inondations causées par les pluies abondantes, notamment à St. Catharines et Lincoln. Voici ce qu'a préparé Elena Meyer.
5: C'est un choc, parce que j'ai jamais vu plus qu'un centimètre sur la rue.
6: Jason Lalonde n'en croit pas ses yeux. L'eau est montée jusqu'à 5 pieds et comme pour beaucoup, son sous-sol est ravagé.
5: C'est une grosse famille et trop d'enfants. Et maintenant, on va avoir une situation où on n'a pas de place pour tout le monde, puis ça va prendre plusieurs des mois avant que c'est tout réglé. Donc, ça, c'est la plus grosse inquiétude présentement.
6: Comme lui, des milliers de résidents commencent à mesurer l'ampleur des dégâts. Les villes de Lincoln et St. Catharines ont déclaré l'état d'urgence dimanche. À Lincoln, jusqu'à 1200 logements ont été touchés. Et à St. Catharines, certains secteurs ont reçu près de 400 mm de pluie. Le sol était déjà saturé lorsque la dernière tempête est arrivée. Lundi, le maire Matt Sisko réclamait une aide immédiate de Queen's Park. Aucune municipalité, dit-il, n'est préparée à recevoir des pluies dignes d'un ouragan. Le premier ministre Doug Ford a annoncé l'arrivée de partenaires d'Ontario Corps pour distribuer du matériel de nettoyage et aider à enlever les débris. Mais mardi matin, Matt Sisko disait n'avoir vu encore aucune de ses équipes sur le terrain. Une aide qui arrive dans une ou deux semaines est une aide qui arrive trop tard, estime-t-il. Ici, Elena Meyer, Radio-Canada, Toronto.
0: Et du côté de l'Omnium Banque Nationale à Montréal, l'Ontarien Denis Shapovalov n'a pas connu le début de tournoi qu'il aurait voulu.
1: Le Toronto a dû abandonner le premier tour des compétitions en raison d'une blessure à l'aine. Il a déclaré forfait lors de son match contre l'Américain Zachary Svaida. Denis Shapovalov a fait le point lors d'une conférence de presse hier.
7: Like I said, I wanted to make an effort to the fans here. You know, it's a very special tournament for me.
1: Il explique qu'il voulait faire un effort pour les supporters car il s'agit d'un tournoi spécial pour lui. Le Canadien Gabriel Diallo a lui aussi été contraint d'abandonner en raison d'une blessure hier. L'Omnium se poursuit côté masculin à Montréal et côté féminin à Toronto.
0: Ouais, difficile hein, de démarrer en tournoi comme ça et surtout de devoir le quitter sur une blessure dès le début. Merci beaucoup Myrna. 7h34 et 18 degrés en ce moment à Toronto. On s'en va vers une très belle journée, des maximums qui devraient aller toucher les 29 degrés aujourd'hui et un grand soleil, quasiment pas de nuages pour ce mercredi. Passons maintenant à l'actualité économique. On fait le tour des grands dossiers avec Ulysse Bergeron, journaliste à la presse. Bonjour Ulysse.
7: Bonjour.
0: Bon, il y a Ottawa qui a signé un important contrat avec une entreprise canadienne. C'est pour des services de communication satellite en Arctique.
7: Oui, une entreprise d'Ottawa qui s'appelle Telesat, qui est une entreprise très connue dans le secteur des télécommunications. Là, ce qui a été confirmé, annoncé hier, là, c'est cette signature d'un contrat de 2 milliards 300 millions de dollars avec Telesat. Ça a été annoncé conjointement là, par l'Agence de l'investissement pour la défense et la compagnie. Ce qu'on souhaite faire, c'est de renforcer, je vais le dire de cette façon-là, renforcer le système de télécommunication dans le Grand Nord canadien en ajoutant, entre autres choses, des satellites. Il est question d'ajouter 70 satellites au système que gère à l'heure actuelle Telesat dans le Grand Nord canadien pour porter le nombre là, à 225 satellites. On doit voir la couverture, pour utiliser une image de la couverture du Grand Nord canadien à l'heure actuelle, un peu à la façon d'un fromage suisse, là, d'un gruyère. C'est-à-dire qu'il y a des endroits qui sont où la couverture est moins établie, où elle n'est pas fiable et par le fait même, bien on souhaite renforcer tout ça à la façon canadienne, je vais le dire, parce que là on mise sur une entreprise d'Ottawa qui est Telesat. Telesat fait affaire pour la fabrication de ses satellites avec une entreprise de Montréal, donc une autre entreprise canadienne qui s'appelle MDA Space. Vous imaginez de cette façon-là. On rejoint en quelque sorte le triple objectif, là, je vais dire, de la stratégie du gouvernement Carney, c'est-à-dire que, un, on renforce ou on veut renforcer la souveraineté canadienne en Arctique. Deux, on veut le faire, ce renforcement, en réduisant la dépendance à l'égard des États-Unis. Ou si ce n'est pas réduire, c'est de s'assurer que ça reste canadien, là, en misant sur Telesat et sur MDA Space. Ouais. Et troisième objectif, on veut stimuler non seulement l'économie canadienne, on parle de milliers d'emplois dans ce cas-ci, c'est ce qu'on a dit hier, mais on veut stimuler le développement des compétences et du savoir-faire canadien dans le secteur militaire et dans le secteur de l'aérospatial, là, des télécommunications. Mais comme je disais, Telesat, c'est pas la première venue dans le secteur. Là, elle est déjà présente, elle soutient le système de communication de données du Grand Nord, déjà. C'est une entreprise qui assure déjà la transmission des données qui proviennent des sites canadiens et américains qui constituent le système d'alerte du Nord. Là. Donc, vous voyez, on fait affaire aussi bien que les Canadiens, les Américains dans ce cas-ci pour Telesat. On va pousser plus loin. On va pousser plus loin et on va le faire en s'assurant que ça reste québécois, c'est-à-dire canadien. C'est ce qui a été annoncé hier, justement, par le gouvernement et Telesat.
0: Ouais, donc, pas une entreprise tout à fait inconnue. Ailleurs dans le monde, il y a le géant pétrolier d'Arabie Saoudite, Aramco, qui, lui, a présenté ses résultats et on peut dire que ça va plutôt bien pour lui.
7: Ben ça va même très bien sur le plan financier, disons-le de cette façon-là. C'est-à-dire qu'Aramco, en termes de rendement, là, Aramco a vu ses profits augmenter de 45%. On est passé de 23 milliards de dollars à 33 milliards de dollars. Ça, c'est pour une période de 3 mois et c'est en comparaison à la même période l'an dernier. Donc, disons que c'est l'été 2025 comparativement à l'évolution jusqu'à l'été 2026, si on résume ça simplement là. Et c'est dû à quoi? Bien, vous vous en doutez, à cette guerre au Moyen-Orient qui a catapulté par période les prix du baril de pétrole. Tout ça ressemble à des vases communicants, sans dire que le malheur commercial des uns fait le bonheur commercial des autres, ça résonne tout de même un peu comme ça, là. C'est-à-dire qu'avec le blocage du détroit d'Ormuz, ça met sur la touche un concurrent direct qui est l'Iran, mais surtout, ça favorise ceux qui ont des systèmes de pipeline bien établis et qui ne dépendent pas uniquement du détroit d'Ormuz. Et c'est le cas de l'Arabie Saoudite, c'est-à-dire qu'on peut transférer le pétrole qui passait normalement par le détroit d'Ormuz vers la mer Rouge grâce à ces pipelines-là et réussir à sortir, malgré le blocage, une quantité non négligeable de pétrole. Maintenant, il va falloir voir ce qui va se passer dans les prochains jours, prochaines semaines, prochains mois sur la mer Rouge parce que, écoutez, les Houthis ont attaqué des pétroliers saoudiens, idem pour les rebelles yéménites. Donc, on verra, il y a toujours ce risque, c'est très volatile, disons-le, mais lorsqu'on regarde les chiffres, sur le plan uniquement comptable à l'heure actuelle, Aramco s'en est sorti très bien au cours des derniers mois.
0: Mm-hmm. Mais puisqu'on parle de compagnies pétrolières, les grandes pétrolières, on peut dire aussi, elles engrangent également des profits records.
7: Oui, ben celles qui ne dépendent pas ou qui sont une alternative au détroit d'Ormuz, c'est vrai. Prenez ExxonMobil et Chevron, deux entreprises américaines qui ont publié leurs résultats vendredi dernier. On voit que les derniers mois ont été très lucratifs pour ces entreprises-là. C'est-à-dire, si on prend ExxonMobil, le chiffre d'affaires a bondi de près de 45% en comparaison à la même période l'an dernier. Ses bénéfices ont doublé. Et dans le cas d'Exxon, il y a quelques freins là à ses affaires qui font que ça c'est pas aussi performant que Chevron. Donc, imaginez Chevron, le chiffre d'affaires a augmenté de 55%, mais surtout son bénéfice a quintuplé comparativement à la même période l'an dernier. Donc, ça a poussé le président américain Donald Trump à faire une sortie en disant, ça me plaît pas, ils sont en train de faire trop d'argent et de demander à ces entreprises-là de ne pas faire autant d'argent. On imagine pour faire percoler tout ça avec une réduction des prix à la pompe, là, parce que ça, c'est un enjeu majeur sur le plan politique et sur le plan de l'inflation aux États-Unis. Mais il en reste pas moins, vous le voyez, toutes les entreprises qui sont des alternatives pétrolières bénéficient en quelque sorte, peuvent profiter de la situation. Cela étant dit, c'est pas un gage de ce qui va se passer dans une semaine, dans deux semaines, dans un mois, dans deux mois. C'est très volatile, je le répète, et également, c'est très risqué pour ces entreprises-là qui peuvent peut-être éventuellement devoir, qui vont devoir peut-être éventuellement payer davantage pour des infrastructures qui sont, surtout dans le cas d'Aramco, qui peuvent être attaquées, qui peuvent être atteintes dans le cadre d'une guerre au Moyen-Orient.
0: Mm-hmm. Et rapidement pour terminer, Ulysse, puisqu'on parle de chiffres d'affaires plutôt positifs, il y a aussi ceux de l'entreprise SpaceX.
7: Oui, absolument. Donc, écoutez, le chiffre d'affaires a doublé sur une période de un an. On est rendu à des revenus là, qui frôlent les 8 milliards de dollars. Par contre, on est toujours dans le rouge. C'est-à-dire que le déficit a atteint, pour le dernier trimestre, là, 500 millions de dollars. Si on s'attarde rapidement là aux différentes divisions du chiffre d'affaires là de SpaceX, Starlink, et le moteur, avec 4,5 milliards de dollars, là, environ en termes de revenus, le nombre d'abonnés atteint les 12 millions. Starlink, c'est ce réseau de satellites, de micro-satellites qui offrent, entre autres choses, la télécommunication, mais Internet en région éloignée. Si on se tourne vers la division d'intelligence artificielle XAI, qui fait partie de SpaceX maintenant, c'est 2,6 milliards de dollars. Et ce qui est intéressant également de souligner, c'est la troisième division qui sont, dans les faits, les activités historiques de l'entreprise, c'est-à-dire le lancement de fusées spatiales. Dans ce cas-ci, c'est 950 millions de dollars. Donc, vous voyez, c'est la division la moins rentable des trois divisions de SpaceX à l'heure actuelle, il faut le souligner. Là.
0: Bon, on continuera évidemment à voir où l'entreprise s'en va. Ulysse Bergeron, merci beaucoup. On se reparle la semaine prochaine.
7: C'est un plaisir. Salut. Bye.
0: On s'intéresse maintenant à un dossier qui sort un peu de l'ordinaire et qui va faire sourire beaucoup de gens, je pense. Est-ce que vous rêvez d'aller vivre ailleurs? Est-ce que vous seriez prêt à échanger votre maison contre celle de quelqu'un d'autre? C'est quand même de plus en plus populaire, hein, par exemple pour des vacances. C'est une façon qui peut permettre parfois d'économiser aussi sur le logement, qui demande aussi également de trouver une famille avec qui échanger. Ça, c'est moins facile. Il y a toutefois des plateformes qui sont spécialisées dans ce genre d'échange. Mais il y en a qui vont pousser le concept même en un peu plus loin, voire beaucoup plus loin. On parle aujourd'hui aux membres de deux familles qui ont, eux, décidé d'échanger leur maison, et ça pendant toute une année. On a avec nous, au bout du fil, Christophe Mazet, digneusement, qui habite à Toronto, dans le quartier East York, avec sa famille. Et dans quelques jours, il va laisser sa maison à Fanny McKay et sa famille à elle, qui, eux, arrivent de Saint-Malo, en France. Bonjour à tous les deux.
8: Bonjour.
9: Bonjour.
0: Alors, il y a toute une histoire derrière ça. On va essayer de clarifier ça pour les gens qui nous écoutent. Peut-être je vais commencer par la question où tout a commencé. Christophe, peut-être expliquez-nous comment est-ce que vous avez rencontré Fanny? Comment est-ce que les deux familles se sont finalement mis en contact?
8: Oui, bonjour. Alors, au mois de janvier, on préparait notre voyage pour un an. On fait une année sabbatique avec ma femme et ma fille. Et janvier, février, je cherchais une maison autour de Saint-Malo, là où la plupart de ma famille est. Et donc, je cherchais sur un site, j'ai cherché sur plein de sites immobiliers, des sites internet immobiliers, et je trouvais pas exactement ce que je cherchais. Et puis, quelqu'un m'a conseillé un site qui est particulier à particulier. Et là, j'ai vu des annonces et j'ai vu une annonce qui était intéressante qui disait « Oh, nous partons un an à l'étranger, nous allons louer notre maison ». Et je trouvais que c'était parfait pour nous parce qu'on part un an. Alors je disais « Tiens, ça va être la bonne occasion ». Donc j'ai envoyé un email, j'ai dit « Oh, je suis intéressé ». J'ai expliqué mon histoire. J'ai dit « Ok, on est Canadien, on vient habiter en France pendant un an ». Et puis la réponse était très surprenante parce que la réponse était la famille de Fanny qui dit « Oh, nous allons à Toronto pendant un an ».
0: Ah ouais.
8: Donc ça, c'était en silence. Voilà comment ça s'est passé.
0: Donc Fanny, de votre côté, c'était quoi votre projet avec votre famille? C'était de repartir à Toronto et vous étiez un peu comme Christophe, vous cherchiez quelqu'un pour récupérer, ou en tout cas vous cherchiez un logement à Toronto?
9: Oui, alors nous, en fait, on voulait se rapprocher de la famille de mon mari qui est de Toronto, mon mari qui est natif de Toronto. On voulait un peu se rapprocher de la famille qui s'agrandit et puis voilà, profiter un peu des parents tant qu'ils sont en bonne santé. Et on voulait surtout que nos enfants soient vraiment bilingues et se sentent chez eux au Canada. Donc, on voulait qu'ils soient scolarisés au moins un an ici. Alors, on n'était pas trop arrêté sur un an, c'était un an ou plus. Mais dans l'idée, on aimerait bien retourner vivre chez nous parce qu'on adore vraiment trop notre maison et notre ville en France. on était parti sur un an.
0: D'accord. Mais ce qui est quand même assez surprenant, et je pense que ça vous a surpris aussi, c'est que vos deux familles sont quand même assez similaires, non? Vous êtes, je pense que vos enfants ont le même âge quasiment?
8: Ils ont le même âge. Et ils ont le même nom.
0: Oui, c'est ça, ils ont le même nom aussi. Donc vous avez quoi, chacun une fille, c'est ça?
8: Oui.
9: Alors, nous, on a un petit garçon aussi qui a 4 ans et on a donc une fille qui a 7 ans et qui s'appelle comme Lucie du Canada.
0: D'accord.
8: Ça va être drôle.
0: Donc, deux jeunes Lucie quasiment du même âge. Donc, bon, vous avez trouvé quasiment votre équivalent dans un autre pays. Ce qui est intéressant, par contre, c'est que c'est là où vous êtes cherché sur des plateformes qui ne sont pas des plateformes normalement dédiées à l'échange de maisons. Comment est-ce que vous avez géré cet échange de maisons? Parce que je comprends qu'il n'y a pas d'argent qui a été échangé entre vous, Christophe.
8: Non, pas du tout. En fait, nous, ce qui nous y est, on n'avait jamais pensé à l'échange de maison, vraiment. Et puis, on voulait louer notre maison à Toronto, mais c'était un petit peu stressant de louer la maison et de louer une autre maison. Et puis, petit à petit, on a eu cette conversation avec Fanny, de dire « Hey, pourquoi pas ?» et puis on s'est parlé sur FaceTime. Et puis il y a eu un clic. Nous on a eu une bonne confiance en eux et puis on a trouvé qu'ils étaient très similaires et donc on a construit un contrat d'échange de maison qu'on a trouvé un petit peu partout sur internet, qu'on a signé Et non, il n'y a pas d'échange, pas vraiment d'échange d'argent, non, parce qu'ils vont prendre notre maison, on prend leur maison. Nous, on est propriétaires ici, ils sont propriétaires là-bas. Et donc, on a confiance en eux, ils ont confiance en nous, et voilà.
0: D'accord. Fanny, peut-être expliquez-nous comment ça marche, ce contrat d'échange de maison. Quelles sont les garanties que vous avez là-dedans?
9: Eh ben, on a construit le contrat sur la base d'un contrat locatif. En fait, on a repris chaque terme qui est dans le contrat locatif, sauf qu'il n'y a pas d'aspect financier, mais toutes les garanties sont les mêmes, les assurances sont les mêmes. C'est vraiment basé sur un contrat locatif.
0: D'accord. Donc, vos assurances comprennent ça aussi comme si c'était une location normale, même s'il n'y a pas d'argent?
9: Exactement.
0: D'accord. Je comprends aussi que Fanny, vous êtes déjà à Toronto, vous êtes venue un peu en avance. Le but, c'était quoi? C'était de rencontrer les deux familles en face à face avant d'échanger les maisons?
9: Alors, non, nous, on avait notre projet sur ces dates-là parce qu'on a toujours l'habitude de passer un moment avec la famille en vacances. Donc, nous, on est venus en vacances en famille et par chance... les Mazedimieusement partent un peu plus tard, donc on va pouvoir les rencontrer en vrai cette fois-ci, ça va être sympa.
0: moi, j'imagine laisser ma maison une année complète. Certes, avec des gens, comme vous m'expliquez, avec qui il y a eu un déclic de confiance, cela dit, vous ne vous connaissiez pas avant. Est-ce qu'il y a quand même des règles que vous avez mises en place, en dehors du contrat, je ne sais pas, une salle où on n'a pas le droit d'aller, ou est-ce qu'il y a comme ça des règles qui ont été mises pour chaque maison, du côté de Christophe?
8: Oui, on a fait des règles. Faut pas fumer à l'intérieur. Je sais plus ce qu'on a fait comme règles. On a fait une liste de règles. Je me rappelle plus. En fait, c'était quoi des règles? Mais on a une liste de petits. Est-ce que tu te rappelles, Fanny? Je me rappelle plus. Il y avait une liste de règles, mais.
9: Non, je me rappelle pas trop. Mais c'était surtout basé sur de l'échange. Et ça, je pense que on a la même notion du bon sens.
0: D'accord. Bon, finalement, vous étiez assez d'accord sur les règles. J'imagine que oui, c'est ça. Vous êtes discuté en préalable. Cela dit, bon, c'est aussi changer de pays. C'est certes à chaque fois dans les deux cas, c'est des pays que vous connaissez, d'une part la France, de l'autre partie le Canada. Est-ce que cela dit, vous anticipez une période un peu d'adaptation, de vous remettre à vivre dans l'autre pays? C'est pas non plus un changement si facile que ça, par exemple, je sais pas, sur des règles de propriété?
8: Ouais, complètement. Déjà, tout de suite, en ce moment, c'est l'inscription à l'école pour les filles, c'est les assurances, comme on parlait juste avant, c'est les comptes en banque, les téléphones. Il y a toutes ces choses-là. Donc, je pense que pendant un mois ou deux, il va falloir réajuster à la vie dans l'autre pays. C'est ça qu'on est en train de faire tout de suite. Et puis, on a plein de petits problèmes qui arrivent parce que c'est sûr qu'il y aura des petits problèmes. Mais oui. Ouais.
0: Fanny, on m'a dit d'un bruit de couloir que vous n'ameniez non plus pas toute votre maison du côté de Toronto, que même votre fille allait finalement utiliser une partie des jouets de la famille de Christophe. Comment on gère ça aussi, ce déplacement pour un an, parce qu'on ne va pas emporter toute sa maison?
9: Non, bien sûr. En fait, nous, on avait l'habitude de faire des échanges de maisons pendant les vacances. Ça fait un moment qu'on est sur une plateforme d'échange de maisons. Donc, on avait déjà l'habitude d'avoir d'autres enfants qui viennent jouer chez nous. Donc, pour nos enfants, ça n'a pas du tout été un problème, l'idée de laisser leur jouer. Et vraiment, l'intérêt, c'est qu'on n'a besoin de rien acheter. Donc, c'est pareil, on s'est mis d'accord sur ce qu'on laissait et ce qu'on mettait dans un endroit... inaccessible. Mais c'est vrai qu'à part on a mis nos effets personnels dans des cartons, mais tout le reste qui est usuel à la maison et qu'on a besoin dans la vie de tous les jours, je sais pas, les papiers, les crayons, les jouets des enfants, tout ça on l'a laissé.
0: Donc on laisse les assiettes dans chaque maison, puis chacun utilisera les assiettes des autres, évidemment.
9: Exactement.
0: L'une des grosses questions quand on vient au Canada, quand on vient à Toronto, quand on vient d'ailleurs, c'est anticiper l'hiver. Bon, je comprends que votre mari y est habitué. Vous, est-ce que c'est quelque chose quand même que vous craignez, que vous anticipez avec un peu d'anxiété?
9: Alors, l'hiver à Saint-Malo n'est pas non plus simple. C'est-à-dire qu'il ne fait pas froid, mais il ne fait pas beau non plus. Et c'est aussi une période assez déprimante. Donc déjà, j'ai l'expérience des hivers à Saint-Malo. Et après, c'est vrai que tout le monde m'en parle. Donc voilà, on va voir.
0: Vous êtes équipé en avance ou vous verrez ça sur place?
9: Non. Enfin, oui, les Nila sont ses parents sont ici, son frère est ici, et ils ont tous des choses à droite à gauche. On va réussir à s'équiper, je pense, avec les surplus de stock.
0: Vous nous expliquiez bon ce que vous attendiez de ce que vous comptiez retirer de ça, notamment pour vos enfants, être aussi dans un environnement anglophone, peut-être. Christophe, au bout d'un an, qu'est-ce que vous espérez tirer comme de cette expérience pour vous-même aussi?
8: La vie à Toronto est très, bon, vous savez vous-même, c'est très rapide, mm-hmm. Ça peut être stressant. L'hiver, c'est pas amusant. Hein. On a des pelles de neige, de la glace, on a du sel ajouté partout. Je pense que la vie en France, là où on sera, une petite ville, donc on veut prendre une année. Donc ça va être un peu moins rapide, un peu moins stressant, un peu moins de Toronto, il y a tellement de personnes ici, des millions de personnes. Ça va être un grand changement. Donc peut-être que juste se reposer un petit peu pendant un an, ressourcer, et puis surtout pour que ma fille connaisse sa famille française. Et puis juste apprendre ce que c'est qu'une autre culture et toutes ces choses-là.
0: Bon, bah écoutez, un grand projet. Vous partez quand exactement à Saint-Malo, la date exacte?
8: Nous, on part le 17 août.
0: Le 17 août. Bon, bah ça s'en vient très, très vite. Ouais. Donc, un an à échanger vos deux maisons entre vous, Christophe Mazet, digneusement, et Fanny McKay. Ça s'annonce être une expérience, peut-être l'expérience d'une vie, hein, d'échanger comme ça pendant un an. En tout cas, on vous souhaite que ça se passe de la meilleure des façons.
8: Merci.
9: Merci.
0: Bonne journée à vous. On continue en musique avec Pirogue, dernier vol.

0: 7h57, on entendait Pirogue. Avant de finir cette deuxième heure de l'émission, dernier tour du côté des nouvelles avec vous, Myrna. Il y a le Premier ministre ontarien qui devrait déclencher au moins une élection partielle aujourd'hui.
1: Oui, en effet, il s'agit de l'élection partielle dans Scarborough Sud-Ouest, parce que selon la loi provinciale, le 5 août est la date limite pour déclencher cette élection partielle-là. Le siège dans Scarborough Sud-Ouest a été laissé vacant en février quand la députée néo-démocrate Dolly Begum s'est lancée comme candidate pour les libéraux de Mark Carney sur la scène fédérale. L'élection de Scarborough Sud-Ouest doit se tenir au plus tard le 3 septembre. Il y a deux autres élections provinciales qui se préparent pour remplacer Caroline Mulroney dans York Simcoe et Neil Lumsden dans Hamilton Est Stony Creek. Les deux ministres du gouvernement Ford avaient annoncé leur démission plus tôt cet été et Doug Ford pourrait décider de déclencher les trois partiels en même temps.
0: Merci Myrna. Et nous, dans la troisième heure, on parlera science, notamment tel le lézard. Est-ce qu'on peut faire repousser un membre amputé? On en parlera avec Myriam Labbé après le Radio Journal.

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4: À nouveau durement touché par des frappes russes, l'Ukraine réclame l'aide de ses alliés. Des hausses de frais accueillies avec réserve au Nouveau-Brunswick.
5: Je comprends, là, le gouvernement peine à joindre les deux bouts aussi de son bord, mais comment qu'on est arrivé à dire 500 $ par année, c'est ça le chiffre?
4: Des restaurateurs dénoncent la mesure. Et au tennis, Gabriel Diallo contraint à l'abandon à Montréal.
6: D'arrêter le tournoi comme ça, c'est... J'aurais jamais imaginé.
4: Félix Auger-Aliassime entre en scène ce soir. Bonjour, ici Marie-Michèle Bordua. Bienvenue à ce Radio-Journal. La capitale ukrainienne a de nouveau été la cible de frappes russes. De nombreux missiles et drones ont touché Kiev et ses environs la nuit dernière. Et les frappes ont fait au moins 17 morts et une quarantaine de blessés. Karine Mathieu est avec nous. Karine, l'Ukraine, en fait, n'a pas été en mesure d'intercepter un seul missile russe.
7: Voilà, l'Ukraine est capable d'intercepter les drones envoyés par la Russie, mais pas les missiles. Le président ukrainien Volodymyr Zelensky appelle donc ses alliés à accélérer leur livraison de systèmes de défense aérien, dont 300 Patriotes, pour les intercepter. À ce sujet, écoutons l'ex-officier des Forces armées canadiennes, Éric Sauvé.
8: Il y avait un stock d'environ 1000 intercepteurs qui ont été passés dans les derniers mois en Iran. On estime qu'il en reste environ 1000 du côté américain. Donc, en demander 300, c'est environ le tiers de ce que les Américains ont en ce moment.
7: Alors voilà, même aux États-Unis, selon CNN, cette baisse du nombre de missiles Patriotes susciterait de l'inquiétude dans les hautes sphères de la défense qui craignent d'en manquer contre l'Iran. Le président américain s'était donc montré ouvert à ce que l'Ukraine en fabrique, mais cela prend du temps. La Commission européenne, pour sa part, vient d'annoncer le transfert d'un montant équivalent à un peu plus de 2 milliards de dollars canadiens pour soutenir l'Ukraine. La France aussi affirme son soutien aux Ukrainiens.
4: Et puis Karine, pendant ce temps, les attaques ukrainiennes font aussi des morts du côté russe.
7: Ouais, les autorités russes affirment qu'une attaque précédente de l'Ukraine contre une installation industrielle dans la région de Koursk en Russie s'était alourdie à 4 morts. Dans les dernières heures, d'autres frappes ukrainiennes ont causé des incendies, notamment dans un centre de tri de Wilburys, qui est un peu comme le Amazon russe, sans faire de blessés. La Russie affirme aussi que le directeur d'une entreprise fabriquant des drones vient d'être grièvement blessé dans l'explosion de sa voiture, mais ce ne serait pas nécessairement attribué aux Ukrainiens.
4: Merci Karine.
7: Je vous en prie.
4: En bref, ailleurs dans le monde. Donald Trump a réitéré qu'une entente pour permettre la réouverture du détroit d'Ormuz pourrait être conclue prochainement. Le président américain a promis hier la réouverture de la voie maritime stratégique en précisant que ça pourrait avoir lieu dès aujourd'hui. Les affrontements se poursuivent dans la région. Les guerres en Ukraine et au Moyen-Orient risquent de faire grimper le prix des aliments dans les prochains mois, selon l'Organisation des Nations Unies pour l'alimentation et l'agriculture. Elle prévient que la hausse des cours du pétrole, la réduction des approvisionnements en engrais et les pénuries de diesel devraient se répercuter sur le prix du panier d'épicerie. En Islande, les autorités ont ordonné l'expulsion des passagers d'un navire qui appartient à la fondation du militant pour les droits des animaux Paul Watson. Le bateau a été arraisonné la semaine dernière après que son équipage a tenté d'entraver le travail de l'un des derniers baleiniers en activité dans le pays. De retour au pays, les feux de forêt poursuivent leur progression en Colombie-Britannique, notamment près de Clinton. Il y a quelques 120 propriétés qui ont été détruites par le feu de Pear Lake. Et la chaleur des prochains jours pourrait compliquer la lutte contre les flammes. Dans l'Okanagan, il y a de nombreuses personnes qui ont dû quitter leur résidence. Charlotte Gros est allée à la rencontre d'évacués à West Kelowna.
9: Pour des résidents de l'Okanagan comme Brenda Gibson, ce n'est pas sa première évacuation en raison de feux de forêt.
10: This time, I was well prepared.
9: Cette fois-ci, j'étais mieux préparée, dit-elle. En 2021, cette résidente de Parker Cove, au nord de West Kelowna, avait dû quitter sa maison 2 semaines seulement après l'avoir achetée.
10: So I only lived there for 2 weeks and then I was evacuated. So this...
9: Une expérience effrayante, se rappelle-t-elle.
10: It was scary.
9: Bill Bell, un autre évacué de Parker Cove, dit être abasourdi par tout ce qui se passe et l'incertitude qui plane.
11: A little numb, you know, everything, you know, you're dealing with so many uncertainties.
9: La communauté de Parker Cove est située entre 2 brasiers non maîtrisés, selon BC Wildfire, en date de mardi soir. Il y a celui de Quilpita Creek et le feu de Bradley Creek au nord-ouest de Vernon. À l'heure actuelle, le centre communautaire de West Bank Lions, à West Kelowna, soutient environ 600 évacués. Laura Wilson, responsable du programme de services d'aide d'urgence dans la région centrale de l'Okanagan, dit que le centre est plus calme après avoir été très occupé.
12: We're working on extensions for many of our evacuees, so they.
9: Les bénévoles s'occupent désormais de prolonger le soutien accordé aux évacués. Ici Charlotte Groux, Radio-Canada, West Kelowna.
13: Québec élargira à partir de septembre un projet pilote de soutien à domicile. Ce programme permet à une personne en perte d'autonomie de contacter directement une entreprise d'économie sociale sans devoir passer par le réseau de la santé. L'initiative sera implantée dans 9 nouvelles régions, dont le Bas-Saint-Laurent, le Saguenay-Lac-Saint-Jean et la Montérégie. Les usagers avec des besoins simples comme l'entretien ménager ou la préparation de repas pourront bénéficier d'un maximum de 15 heures d'aide par semaine à des tarifs réduits qui varient entre 9 et 30 $ par l'heure en fonction du revenu de chacun. Le Nouveau-Brunswick compte générer 45 millions de dollars par année en revenus supplémentaires et ce, en augmentant une panoplie de frais comme les coûts d'immatriculation d'un véhicule et d'un permis de vente d'alcool. Une décision accueillie froidement par les restaurateurs. Charles-Étienne Drouin.
14: Depuis le 1er août, plus d'une centaine de frais liés aux inspections et aux licences ont connu une forte hausse au Nouveau-Brunswick. Par exemple, pour l'immatriculation annuelle des voitures particulières, il s'agit d'une augmentation pouvant aller jusqu'à 15 $ supplémentaires. Les tenanciers de bars et de restaurants qui vendent de l'alcool devront également composer avec des factures plus salées. Voici la vice-présidente Atlantique chez Restaurant Canada, Jannick Cormier.
5: Écoutez, c'est sûr que ça pourrait pas venir à un pire temps. La réalité est que les restaurants peinent à joindre les deux bouts. Les coûts d'exploitation ont augmenté de manière considérable.
14: Elle explique que les droits annuels de licence d'alcool pour un restaurant, un pub ou un lieu qui vend de la nourriture augmente de 150 $ pour se chiffrer maintenant à un total de 500 $.
5: Puis je comprends, là, le gouvernement peine à joindre les deux bouts aussi de son bord, mais comment qu'on est arrivé à dire 500 $ par année, c'est ça le chiffre?
14: De son côté, le secrétaire trésorier du club de VTT La Randonnée Nord-Est, Lloyd Leblanc, accueille favorablement la hausse du coût d'immatriculation des véhicules hors route.
15: Cette augmentation-là est redistribuée envers les clubs pour le développement des sentiers.
14: La province déclare que les frais qui n'avaient pas suivi la hausse du coût de la vie n'avaient pas augmenté depuis une 20aine d'années dans certains cas. Ici Charles-Étienne Drouin, Radio-Canada, Fredericton.
13: Sport. Au tennis, Leila Fernandez entre en scène à l'Omnium Banque Nationale à Toronto. La Québécoise va affronter cet après-midi la Mexicaine Renata Sarasua. La seule autre Canadienne toujours inscrite en simple, Kayla Cross, sera aussi en action. Et puis chez les hommes, la deuxième tête de série du tournoi va disputer son premier match ce soir. Félix Auger-Aliassime est d'ailleurs le seul joueur canadien toujours inscrit au tableau après la défaite hier de 4 de ses compatriotes. Antoine Deshaies résume.
16: Gabriel Diallo échangeait coup pour coup sans broncher avec le 22e joueur mondial Luciano Darderi. L'Italien menait de justesse une manche à zéro quand Diallo ressentit une douleur à la jambe gauche après un service. Une courte consultation médicale plus tard, le Montréalais est revenu pour un échange avant d'être forcé à l'abandon.
17: Yeah, and that's it.
16: Il a quitté le stade en douleur, la tête dans une serviette blanche. Voici Gabriel Diallo.
17: Ah, c'est... J'ai pas les mots. D'arrêter le tournoi comme ça, c'est... J'aurais jamais imaginé. Surtout ici. Ouais, c'est difficile.
16: Les 3 autres Canadiens en liste mardi ont tous été éliminés. Duncan Chan et Liam Draxall ont chèrement vendu leur peau de négligé, tandis que Denis Shapovalov a aussi été contraint d'abandonner dans la 3e manche de son match contre l'Américain Zachary Zvaida. Une blessure à la cheville subie en tournoi au Mexique en fin de semaine l'avait presque fait déclarer forfait avant le match. Voici Denis Shapovalov.
18: So I wanted to go out there and give it my best effort. Yeah, and unfortunately, it just
19: Je voulais tout donner pour le public, mais mon corps n'a pas voulu coopérer, a dit le demi-finaliste à Montréal en 2017. Ne reste plus qu'un espoir local dans le tableau du simple. Félix Auger-Aliassime, quatrième joueur mondial, affrontera mercredi soir le Français Titouan Droguet. Ici Antoine Deshayes, Radio-Canada, Montréal.
13: Et sur la scène culturelle, en terminant... L'Orchestre métropolitain se produira gratuitement ce soir au pied du Mont-Royal à Montréal. Le traditionnel concert coïncide cette année avec le 150e anniversaire du parc. Le concert sera dirigé par le chef Yannick Nézet-Séguin et l'Orchestre métropolitain jouera entre autres la création Montréal Cirque d'Anna Solokovitch ainsi que la symphonie numéro 9 du compositeur Antonin Dvorak. Le concert sera aussi diffusé sur le web et dans 37 lieux culturels partout au Québec. Voilà, c'était le Radio-Journal. Pour d'autres nouvelles, je vous invite à consulter l'application mobile Radio-Canada Info. Bonne journée à notre antenne.

0: Bienvenue en ce mercredi nombril de la semaine et une belle journée qui nous attend pour aujourd'hui avec du soleil, de la chaleur, maximum de 29 degrés. Bonne nouvelle, c'est pareil pour tout le monde, où que ce soit, où vous nous écoutiez, que ce soit de Kingston jusque dans la région du Niagara, et même du côté de Barrie, on a à peu près tous les mêmes températures, tous aussi en ciel quasiment complètement dégagé, peut-être quelques petits passages nuageux, mais juste assez peut-être pour avoir un brin d'ombre pour s'abriter du soleil au cours de la journée. D'ailleurs, moi je suis curieux de savoir qu'est-ce que vous comptez faire de cette journée. Est-ce que vous comptez en profiter de ce beau temps? Écrivez-nous via la bulle de conversation sur l'application Radio-Canada Audio. Pour cette troisième heure de l'émission, on a prévu bon nombre de sujets encore à décortiquer ensemble, et notamment Annie, on va parler d'un sujet là qui fait beaucoup parler, notamment les gens qui investissent dans le Bitcoin, parce qu'on a vu un vol de Bitcoin qui, on peut le dire, retient vraiment l'attention.
1: Oui, c'est la firme CoinKite à Toronto qui rapporte avoir été victime de pirates informatiques. Il y a plusieurs de ses clients qui avaient des portefeuilles dits cold card qui ont perdu des sommes importantes. Le total des fonds dérobés est estimé à plus de 100 millions de dollars américains, selon la firme spécialisée Galaxy Research. On va parler de tout ça dans quelques minutes avec une spécialiste qui va nous donner des explications sur les événements et aussi nous expliquer qu'est-ce que sont ces portefeuilles cold card.
0: Ouais, d'autant que c'est censé être normalement des portefeuilles, si j'ai bien compris, qui ne sont pas connectés à Internet. Donc, on se demande vraiment comment est-ce que le vol a pu marcher. Et puis, un peu plus tard, on parlera de régénération de membres dans notre connexion.
1: Oui, parce qu'il y a certains animaux qui sont capables de faire repousser

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3: Culture africaine, donc je vais avoir tous les détails pour vous ce matin. Et dans les prochaines minutes aussi, on revient sur le concert de Olivia Dean qui a eu lieu hier soir à Toronto. Le premier de deux, donc si jamais vous êtes de passage à Toronto ce soir et vous allez aller voir le concert, je vous donne un petit aperçu de ce que vous allez voir sur scène.
4: Alors voilà, vous avez un avant-goût pour nous du concert qui est ce soir, dernier concert donc de ces deux concerts à Toronto. Merci Katia. Côté des nouvelles, Myrna, on surveille notamment ce qu'on a appris dans les dernières heures, le décès du célèbre présentateur de nouvelles Lloyd Robertson.
5: Oui, il s'est éteint à l'âge de 92 ans. Un membre de sa famille a confirmé la nouvelle à nos collègues de CBC. Lloyd Robertson a tenu l'antenne pendant plus de 40 ans à CTV et aussi à CBC, notamment l'émission The National. Le premier ministre canadien Mark Carney a exprimé ses condoléances dans une publication sur X. Au sujet de M. Robertson, il a écrit « Pour des millions d'entre nous, il est un visage familier dans nos salons, une voix rassurante dans les moments d'incertitude. »
4: Puis la police de Durham a arrêté plus de 260 personnes. C'est dans le cadre d'une initiative pour sécuriser le centre-ville d'Oshawa.
5: Un des objectifs clés du projet Atlantis, tel que la police l'a baptisé, est de contrecarrer le trafic et la distribution de drogue dans le centre-ville d'Oshawa. Entre avril et juillet, le service a procédé à 267 arrestations, donc de la cocaïne et du fentanyl, entre autres, ont été saisies. Les agents ont également effectué des dizaines de visites proactives dans des commerces et dans la communauté. Le projet se poursuit jusqu'à la fin de l'année.
4: Merci Myrna. On se reparle à 8h30 pour le bulletin plus complet. En plus de la bulle de conversation, vous pouvez aussi nous écrire à l'adresse courriel matintoronto@commercialradio-canada.ca ou aussi nous appeler au 416-205-6466. Parlons donc de cette fameuse histoire de Bitcoin volé. L'entreprise canadienne CoinKite qui s'est donc faite pirater et voler des millions de dollars en Bitcoin. L'entreprise basée à Toronto elle-même dit qu'elle ignore le montant exact volé et elle nous réfère plutôt aux estimations publiées par des chercheurs spécialisés. Alors donc, la firme Galaxy Research, ce qu'elle rapporte, elle, c'est qu'il s'agirait de 110 millions de dollars américains sur environ 5000 portefeuilles. Piratage qui a touché uniquement des portefeuilles qu'on appelle cold card. Les autres n'ont pas été affectés, selon ce qu'explique l'entreprise. Le problème viendrait du logiciel utilisé par ces portefeuilles qui n'utilisait pas visiblement une suite de mots au hasard pour les sécurités. Donc, on va essayer de clarifier tout ça. Et pour nous éclairer, on fait le point avec Annie Lecomte. Elle est professeure au département des sciences comptables de l'UQAM et experte en crypto-monnaie. Madame Lecomte, bonjour.
6: Bonjour.
4: Bon, parce qu'on aimerait clarifier et mieux comprendre déjà comment ça marche. Peut-être expliquez-nous comment l'entreprise s'est fait pirater. Qu'est-ce qu'on sait exactement du procédé qui a été utilisé?
6: Le piratage s'est vraiment passé sur ce qu'ils appellent les cold cards, donc des portefeuilles froids, ce qui est généralement très sécuritaire, là, c'est ce qu'on recommande. Et c'est vraiment la clé d'encryption. Le logiciel génère une clé d'encryption qui devait être imparable.
4: D'accord.
6: Mais on s'est rendu compte qu'il y avait une faiblesse et que c'était pas le cas. Donc, les pirates avec des logiciels ont pu décrypter assez facilement les clés d'encryption de plusieurs milliers de comptes.
4: Est-ce que ça veut dire que l'entreprise n'a pas respecté les normes de sécurité, n'a pas utilisé un système d'encryption qui est, sécuritaire et recommandé?
6: En fait, c'est que l'erreur semble venir du code. Donc, dans le code, il y avait une lacune, une faiblesse, et il n'y a personne qui s'est rendu compte de cette faiblesse-là.
4: D'accord. Donc, finalement, les pirates l'ont exploité. De ce que j'essaie de comprendre dans les explications qui sont assez techniques, c'est que finalement, c'était assez facile pour un logiciel d'anticiper les codes qui allaient être créés. Vous disiez les portefeuilles froids, les fameux, comment on les appelle, les cold cards, c'est le mot que je cherchais. C'est ce qu'on recommande, pourquoi? Qu'est-ce qu'ils apportent, ces portefeuilles froids? Qu'est-ce qu'ils sont, en fait?
6: En fait, c'est

0: que ça permet de il y a deux types, là. Il y a ce qu'on appelle les portefeuilles chauds, en fait, qui sont en ligne. Donc, les détentions en ligne. Et les portefeuilles froids, c'est une détention hors ligne. Donc, ça veut dire qu'il y a un degré de sécurité plus important parce que là, il n'est pas le logiciel n'est pas constamment connecté. C'est pas, ça se passe pas dans l'Internet, en fait. Ça se passe pas dans le web. Cela dit, donc c'est vraiment la base de dire, ben, vous devriez détenir quand vous avez des sommes importantes dans des portefeuilles froids. Mais là, on voit avec ce qui est arrivé qu'il faut prendre d'autres mesures en plus de ça parce que c'est pas infaillible parce qu'on remet dans le fond la sécurité en quelque part dans les mains de ce logiciel-là, de cette entreprise-là. Donc, on va être encore plus prudent maintenant.
1: Bon, je vais peut-être sonner un peu candide, mais comment est-ce que un portefeuille, donc pas connecté à Internet, réussit à se faire pirater par des gens qui sont à des milliers de kilomètres?
0: Parce qu'ils peuvent atteindre le logiciel, puis en fait, c'est que la détention se fait pas sur le web, elle se fait à l'externe, mais il reste quand même une connexion via cette clé-là pour pouvoir accéder. Donc, il y a ce fil-là qui demeure, il y a cette attache-là qui demeure. C'était le point de faiblesse, mais il devait techniquement être sécurisé par cette clé qui était indéchiffrable, ce qui n'était pas le cas. Donc, c'était sur ce niveau de sécurité-là que les gens ont bâti leur confiance là, envers ce produit-là.
1: D'accord, parce que le portefeuille de temps en temps doit être connecté à Internet, j'imagine, ne serait-ce que pour récupérer l'argent et pouvoir le déposer dans le portefeuille, comme on le ferait
0: Et
1: de façon physique.
0: exactement, et pouvoir transiger.
1: Bon, normalement, quand on a ce type de fraude quand même dans une banque traditionnelle avec notre argent classique, il y a quand même des sécurités, des garanties, notamment si on arrive à prouver que l'argent a bel et bien été volé. Dans le cas des crypto-monnaies, me semble que ce n'est pas vraiment le cas. Qu'est-ce qu'il existe comme recours aux gens qui se sont fait voler quand même des sommes mirobolantes?
0: Oui, en fait, non, c'est pas le même type d'encadrement. C'est vraiment un tout autre niveau. Là, on est davantage de l'ordre des transactions commerciales. Donc, il s'est passé quelque chose avec l'entreprise. Il faudra voir les recours que les gens peuvent avoir, qui seront probablement, ben, malheureusement, probablement qu'ils ne seront pas en mesure de récupérer les sommes là, via l'entreprise parce que y a probablement pas Bien, ça reste à voir là. Au niveau des sécurités, au niveau des assurances, s'il y a quelque chose qui est en place. Mais non, il n'y a pas cette réglementation-là comme on aurait, par exemple, il faut faire la distinction, on sait qu'on a une certaine sécurité sur nos cartes de crédit si on a une fraude, si on fait usurper là, notre carte, qu'on n'a pas sur une carte de débit, par exemple. Si l'institution peut démontrer que, par exemple, que le NIP a été compromis, on n'a pas cette sécurité-là. Donc, on n'a pas du tout ça au niveau des crypto-monnaies. Donc, les gens sont malheureusement exposés à ce niveau-là.
1: En même temps, là, bon, l'entreprise a une responsabilité. C'est pas comme moi, demain, avec ma carte de débit, si j'ai fait une erreur, que quelqu'un m'a volé justement le code de ma carte parce que j'ai pas été vigilant. Là, il y a vraiment eu un problème dans la façon dont le code et l'encryption se passent sur l'appareil qui a été vendu par l'entreprise. Donc, où est la responsabilité de l'entreprise là-dedans?
0: En fait, ce sera à démontrer leur niveau de responsabilité. Ce sera démontré vraiment d'où la faille vient exactement. Si c'est réellement là, c'est vraiment ce qui est avancé, c'est ce qui semble être le cas. Ils ont d'ailleurs émis là, une nouvelle version, si on veut, là, pour parer à cette problématique-là. Alors, faudra démontrer, là, ça va se passer à un autre niveau, probablement à un niveau juridique, là, de déterminer quelle est la responsabilité, dans quelle mesure ils sont responsables là, de ce qui s'est passé.
1: Ouais, l'entreprise qui, dès le 1er août, donc le lendemain de la fraude, hein, a complètement changé son code et a aussi détruit en fait les appareils qui existaient encore avec cette erreur-là. Bon, pour ceux qui se sont fait justement voler leur argent, je comprends qu'ils pourraient peut-être réussir à s'organiser avec l'Agence du revenu du Canada, peut-être obtenir des avantages fiscaux pour compenser. Déjà, comment ça marche? Qu'est-ce qu'on pourrait demander à l'Agence du revenu du Canada en cas de fraude?
0: Ben, l'agence y a pas d'avantage à obtenir. Le seul impact, c'est que, en fait, au niveau des crypto-monnaies, comme n'importe quel actif, n'importe quel investissement, on doit déclarer quand on a une transaction, donc quand on vend On doit déclarer si, à la fin de l'année si on a fait des gains, des pertes. Là, dans ce cas-ci, ce qui va arriver, c'est que les gens qui se sont fait voler leur Bitcoin avaient un coût d'acquisition, mais ils se sont fait voler. Donc, c'est sûr que quand ils ont, je vais mettre des grands guillemets à vendu, quand ils se sont fait prendre leur crypto-monnaie, ben, c'est à zéro. Donc, là, eux, pour eux, ils encourent une perte. Donc, ce qui pourrait se passer au niveau fiscal, c'est cet élément-là, c'est qu'ils vont pouvoir déclarer une perte, malheureusement, là, parce qu'ils n'ont pas été en mesure de réaliser là, la valeur de leur Bitcoin, ils se sont fait voler. Donc, c'est ce qui se passera au niveau fiscal.
1: D'accord. En même temps, là, on parle de comptes qui étaient censés être anonymes. Comment est-ce que je peux prouver justement avoir fait une vente à perte si techniquement mon compte est anonyme?
0: C'est sûr qu'on les clients peuvent démontrer qu'ils détenaient un accès à ce logiciel-là. Ils vont être en mesure de démontrer qu'il s'est passé des transactions pour amener les comptes à zéro dans les dates où la fraude est réputée être survenue. Donc, les dates sont connues, les moments sont connus. Ça ne prouve pas hors de tout doute, évidemment, parce que, évidemment, c'est ça, on ne sait pas qui est à l'autre bout du spectre de la fraude. Donc, est-ce qu'un client aurait profité de cette situation-là pour commettre une fraude à son tour? Donc, se déclarer victime mais ne pas en être une. Donc ça serait très difficile à démontrer, mais de bonne foi, c'est ce que les clients pourraient démontrer à l'Agence du revenu, c'est de vraiment démontrer le moment de la fraude, le type de transaction et démontrer la détention ou l'accès à ce logiciel-là. Donc c'est ce qu'ils ont, c'est les cartes qu'ils ont en main pour démontrer.
1: Madame Lecomte, peut-être une dernière question parce que vous êtes experte en crypto-monnaie, mais l'une des promesses quand même de la crypto-monnaie qui avait beaucoup été avancée, c'est cette idée de sécurité, de décentralisation, de ne pas passer par des banques, d'être aussi indépendant des gouvernements. Est-ce que là, on vient quand même de prouver qu'il y a des limites à cette sécurité avancée de la crypto-monnaie?
0: Il y a toujours eu des limites. Il va toujours y en avoir, évidemment, parce que c'est sûr que ça permet un type de transaction qui est différent du système bancaire qu'on connaît. C'est sûr que ça a des avancées technologiques, mais à toute avancée, il y a le risque technologique qui vient avec. Donc, il y aura toujours des enjeux de sécurité. Il y a toujours des gens qui vont chercher à trouver la faille, malheureusement. Donc, ce n'est pas infaillible, ça sera jamais infaillible.
1: Annie Lecomte, vous êtes professeure au département des sciences comptables de l'UQAM, experte en crypto-monnaie. Merci beaucoup d'être passée.
0: Bonne journée, merci.
1: Parlons maintenant de concerts de musique. Peut-être que vous avez payé d'ailleurs vos tickets en crypto-monnaie, on ne sait pas. Mais ce qui est sûr, c'est que tout le monde parle en ce moment, Katia, du passage d'Olivia Dean à Toronto.
2: Oui, c'était un passage qui était attendu de sa part. Elle qui est montée en popularité extrêmement rapidement lors des 2 dernières années. Elle fait de la musique depuis un certain temps. Son premier EP est sorti en 2019. Il a été très, très populaire au Royaume-Uni. 4 ans plus tard, c'est son album Messy qui a fait jaser. Mais c'est son plus récent, The Art of Loving, qui l'a propulsé à l'échelle internationale. Tout ça grâce aux réseaux sociaux un tout petit peu. Et maintenant, elle est l'une des plus grandes stars de la pop à travers le monde. Et cette frénésie pour Olivia Dean et sa musique s'est transformée en une grande bataille pour des billets pour ces 2 concerts qu'on a vus, qu'on voit en ce moment à Toronto, à l'Arena Bank Scotia. C'est l'un de ses seuls arrêts au Canada. Et elle a fait un peu les manchettes par rapport à ces concerts-là, alors qu'elle a été l'une des premières artistes à militer contre la revente dynamique de Live Nation et de Ticketmaster. Donc, en novembre dernier, elle n'avait pas mâché ses mots sur les réseaux sociaux, disant que cette stratégie de la compagnie était dégoûtante. C'est ce qu'elle a utilisé comme parole. Selon elle, les concerts devraient être abordables et accessibles. Et elle a réussi son pari. Elle a été l'une des premières artistes à faire plafonner les prix de vente pour ses concerts, pour les vendre à un prix ou au prix original, comme on veut.
1: Jusque-là, maintenant, on a des lois autour de ça, en Ontario notamment.
2: Exactement. Donc, ça a mené un peu cette vague de transformation du côté de Live Nation et Ticketmaster. Eux qui ont même fini par rembourser partiellement certains fans qui avaient acheté des billets pour ces concerts. Et là, c'est un peu plus de 30 000 personnes qui ont été les chanceux avec des billets pour le spectacle d'hier soir. Et je dois dire que la magie était au rendez-vous.
1: Bon, vous y étiez. Allez, dites-nous, c'est quoi vos impressions? Est-ce que je devrais y aller ce soir?
2: Moi, je dis que tout le monde qui aime ce genre de musique devrait aller voir le concert d'Olivia Dean. Je vous avoue qu'il y a très, très peu de billets restants. Donc, je ne vais pas essayer de vous vendre de ce côté-là. Mais je peux vous présenter un peu son style pour vous encourager peut-être à aller découvrir sa musique si vous ne connaissez pas. Olivia Dean qui présente de la musique soul pop, alliant avec sa voix naturelle qui est remplie de chaleur et de sincérité dans des chansons qui parlent souvent d'amour. D'amour romantique comme platonique, du moins, c'est le thème de cet album. Et pour sa tournée, elle a vraiment pris la voix de la nostalgie et de l'intemporalité. On peut l'écouter dans cet extrait.

0: Donc, Olivia Dean.
1: J'ai déjà envie de danser.
0: Exactement, parce qu'il y a un rythme, il y a une ambiance rétro qu'elle ajoute à sa pop. Et c'est vraiment ce qu'on a vu sur scène hier. Ça rappelle presque une jeune Tina Turner avec des robes en paillettes dans les années 70 qui vient vraiment charmer la foule. Et on se croirait transporté dans une émission de télévision où des artistes comme les Jackson 5 ou les Bee Gees ont vraiment fait carrière, tout en conservant un style élégant et moderne dans les arrangements musicaux. Le décor qui était une grande scène en velours blanc avec quelques escaliers, un grand rideau autour de la scène également. Donc, c'était très nostalgique de ce côté-là. Et elle qui avait ses musiciens sur scène avec elle, des cuivres, des choristes, la batterie. Bref, ça rappelait un peu l'esthétique Dreamgirls, oui, pour ceux qui connaissent. Mais avec toute sa splendeur, elle qui a une voix vraiment veloutée et débordante d'énergie. Mais elle a aussi réussi à rendre le tout personnel. Donc, elle qui est venue chercher la foule avec des références à Toronto, avec des histoires intimes. On sentait presque comme si elle était notre amie. Donc, il y a quelque chose de beau, je pense, aussi, dans cette approche-là qu'elle prend. Bref, un deuxième concert est prévu ce soir à l'Arena Bank Scotia. Il est déjà complet. Elle va se déplacer un peu plus tard cette semaine à Montréal pour un concert vendredi soir. Donc, deux chances de mettre la main sur des billets si vous êtes prêts à aller cueillir, aller faire de la recherche, aller convaincre quelqu'un. Voilà.
1: Et sinon, vous ferez peut-être comme moi, vous ferez peut-être partie de ceux qui ont vu passer son nom régulièrement sans jamais prendre le temps de vraiment écouter. J'irai faire ça. Écoutez vraiment Olivia Dean. Merci beaucoup, Katia. 8h30, prenons un peu de temps de musique aussi avec ce groupe-là, du désastre.

0: 8h33, le temps de parcourir l'actualité régionale avec vous, Myrna. Il y a la vérificatrice générale de l'Ontario qui mène un examen sur la gestion des feux de forêt.
1: Cette annonce survient alors que la province est vivement critiquée après la destruction de deux communautés des Premières Nations dans le nord-ouest de la province. Mais pour certains chefs autochtones, cet audit annoncé est loin d'être suffisant. Orphée Moussongo a plus de détails.
2: D'ici 2027, un nouveau rapport de la vérificatrice générale de l'Ontario évaluera la réponse du ministère des Richesses naturelles. Cette mesure fait suite aux violentes critiques visant la province pour sa gestion des évacuations après que les flammes ont ravagé notamment deux communautés autochtones du Nord-Ouest. Cependant, le chef de la Première Nation de Cat Lake, Russell Wesley, juge l'examen insuffisant.
3: We can't wait a year for the auditor's report that could justify a public inquiry. That doesn't make sense.
2: Nous ne pouvons pas attendre un an pour avoir le rapport de la vérificatrice générale qui pourrait justifier une enquête publique. Cela n'a aucun sens, dit-il. Un audit précédent réalisé en 2022 avait déjà soulevé de graves lacunes dans les plans de la province. Selon le chef Wesley, exiger un nouveau rapport ne garantit aucun changement.
3: The government is not legally required to implement the recommendations. That's what makes that process weak.
2: Étant donné que le gouvernement n'est pas légalement tenu de mettre en œuvre les recommandations suggérées, il réclame plutôt une enquête publique immédiate avec l'appui de plusieurs autres chefs et de l'opposition officielle. C'est selon lui la seule mesure qui pourrait mener à de véritables réformes au gouvernement. Ici, Orphée Moussongo, Radio-Canada, Sudbury.
0: Certains passagers de WestJet, de leur côté, tentent encore de remettre leur plan de voyage sur les rails malgré la fin de la grève.
1: Oui, il y a encore des vols qui continuent d'être perturbés deux jours après l'entente de principe conclue entre le transporteur et le syndicat des agents de bord. WestJet dit être en phase de récupération. Les explications de Kim Taifranco.
4: L'entente de principe permet à WestJet de reprendre ses activités progressivement. Des centaines de vols ont été annulés au cours des derniers jours, ce qui crée un goulot d'étranglement, selon l'expert en aviation, Mehran Ebrahimi.
5: Il faut faire venir les pilotes, il faut faire venir donc tout le personnel, préparer les avions. Et quand on fait ça, il faut aussi dire très bien, est-ce que je prends les vols qui était planifié pour aujourd'hui, mais qu'est-ce que je fais des vols que j'ai annulés hier et avant-hier?
4: Des voyageurs peinent toujours à trouver des vols de remplacement. C'est le cas notamment de Myriam Boulet, qui est coincée en République dominicaine.
6: À mon hôtel précisément, on est à peu près une trentaine. Puis il n'y a personne qui a réussi à rentrer. Il y en a même qui sont rendus à devoir rationner leurs médicaments parce qu'ils n'en ont pas assez.
4: Elle dénonce aussi le manque de communication de la part de la compagnie aérienne.
6: Elle est en deux pour prendre des dominos parce qu'on avait prévu pour la semaine et là, on ne sait pas. Le problème, c'est qu'il n'y a pas de communication, donc on ne sait pas quand on va rentrer.
4: L'entreprise, de son côté, avoue que malgré l'entente conclue lundi, les répercussions des récentes perturbations de travail sur les vols réguliers de WestJet signifient que le retour complet aux opérations normales prendra du temps. Selon des experts, il faudra encore plusieurs jours avant ce retour à la normale. Ici Kim Taifranco, Radio-Canada, Toronto.
0: Également, on apprend qu'un homme de 24 ans fait face à de multiples accusations en lien avec une collision mortelle dans la région de Waterloo.
7: Oui,
1: c'est lié à une collision qui s'est produite vendredi à Wilmot. Une femme de 70 ans qui était au volant d'une Toyota est morte. Après enquête, la police de Waterloo a annoncé que des accusations criminelles ont été déposées contre le conducteur de l'autre véhicule. Ça inclut une accusation de conduite dangereuse causant la mort et trois chefs d'accusation de conduite dangereuse causant des blessures.
0: Et puis le premier ministre canadien sera de passage à Toronto aujourd'hui.
1: Mark Carney a une conférence de presse prévue avec la mairesse Olivia Chow. On s'attend à ce qu'il soit question de logement abordable. Il doit aussi rencontrer le premier ministre ontarien Doug Ford plus tard en après-midi.
0: Merci beaucoup, Myrna. 8h37, petit coup d'œil à la circulation, oui, dans le Grand Toronto, parce qu'il y a plusieurs petits pépins à noter, notamment sur la 401. Il y a une collision en direction est sur la voie express à hauteur de l'avenue Warden du côté de Scarborough. Les deux voies de droite là qui sont bloquées en ce moment, direction est. Et puis dans le secteur de Mississauga aussi, il y a notamment un véhicule en panne sur la 403, direction ouest à hauteur de la rue Huron-Ontario. Et un peu plus au sud, il y a aussi un autre véhicule en panne, cette fois-ci sur la QEW en direction de Toronto. Pareil, à hauteur de la voie Huron-Ontario, là, donc, qui bloque là aussi le trafic. Du reste, écoutez, ça circule à peu près bien, évidemment. On a les ralentissements habituels. Cette semaine, à la Chronique Science, on va parler de la recherche en médecine régénérative. En fait, on s'intéresse à la question, peut-on faire repousser un membre amputé? Grande question de la science. Évidemment, on n'y est pas encore rendu, ça vous en êtes rendu compte. Mais il y a notre chroniqueuse Myriam Labbé qui va nous parler de la recherche publiée dans la dernière année qui ont fait des progrès importants dans cette direction. Bonjour Myriam.
7: Bonjour.
0: Bon alors, on a deux études différentes qui ont quand même essayé et partiellement réussi à régénérer des membres.
7: Mm-hmm. Puis déjà, il faut le dire, il n'y a rien de ça, comme vous disiez, qui a vraiment été testé chez l'humain. On est encore au début. Ici, les équipes ont travaillé chez la souris, mais c'est quand même très prometteur. En fait, il faut reculer plus loin que la souris pour avoir vraiment le début de l'histoire. Certains auditeurs savent peut-être déjà qu'il y a des animaux qui peuvent faire repousser des membres perdus. Les salamandres sont assez célèbres pour ça. Et donc, dans les deux études dont je vais vous parler, les chercheurs se sont justement inspirés du fonctionnement de la régénération chez les salamandres pour voir si on pouvait l'appliquer à un animal plus proche de nous, comme la souris. La première étude, ils ont trouvé un gène qui est commun aux humains et aux salamandres, aux souris aussi. C'est le gène SP8. Et donc, ils ont essayé de voir si on modifie le génome de salamandre pour enlever le gène, qu'est-ce qui se passe? Et ce qu'ils ont vu, c'est que les salamandres qui n'avaient plus le gène n'arrivaient plus à reconstruire le membre perdu. Ils arrêtaient, disons, comme au début du processus. Donc, ils arrivaient à faire pousser une masse de cellules un peu pêle-mêle, qu'on appelle le blastème, mais ça s'arrêtait là. Ce qui est excitant, c'est que SP8, il est aussi présent dans d'autres animaux qui sont capables de régénérer des membres entiers. Et donc, en faisant le même genre d'expérience, ils ont vu que dans les autres animaux aussi, si on enlève SP8, la régénération, elle ne se fait pas correctement. Mm-hmm. Donc, ils ont ensuite pris ces connaissances-là pour voir est-ce qu'on est capable de régénérer une partie de doigt chez des souris. Et ben, ça a fonctionné. Donc, en envoyant le bon signal génétique pour activer des gènes qui sont dormants chez les mammifères directement au site de l'amputation, des gènes qui ressemblent à SP8, donc, ils ont pu faire repousser le petit bout de doigt qui était manquant. Deuxième étude, et c'est comme je disais, c'est toutes deux des études qui sont parues cette année. Eux, plutôt que de s'intéresser à l'aspect génétique, se sont intéressés à la biologie cellulaire en tant que telle, comment nos cellules fonctionnent naturellement. Ils ont trouvé que les cellules qui servent à faire cicatriser notre peau, c'est en fait le même type de cellules que celles qui forment le blastème chez les salamandres, mais elles n'ont juste pas reçu les mêmes instructions. Donc, ils ont trouvé qu'en injectant les bons signaux chimiques au bon moment, à des souris dont on avait amputé le bout d'un doigt, on pouvait faire repousser au final tous les types de tissus qu'on s'attendrait à voir dans la partie manquante. Donc, les cellules se sont différenciées en des os, des tendons, des ligaments, des joints. Donc, évidemment, la repousse, c'était pas parfait, c'était pas vraiment fonctionnel, mais ce qui est impressionnant, c'est que justement, tous les types de structures ont pu être régénérées juste en synchronisant des injections de signaux chimiques au bon moment pendant la guérison et donc en utilisant les cellules responsables normalement là, de la cicatrisation chez les souris. Donc, ça, en tant que tel, d'aller autant dans la diversification que ça, c'est du jamais vu chez un mammifère.
0: Ouais, c'est déjà un sacré progrès. Bon, on a parlé de l'expérience donc des salamandres appliquées sur des souris, mais vous l'avez dit, il y en a d'autres des animaux qui peuvent régénérer naturellement leurs membres.
7: Mm-hmm. Absolument. Je vais continuer un petit peu sur les salamandres parce que ce sont quand même un cas très intéressant. Elles sont bien connues. L'espèce qu'on utilise la plus souvent en laboratoire, c'est l'axolote. Mm-hmm. C'est une salamandre mexicaine qui, on va le dire, est à risque d'extinction à l'état sauvage. Évidemment, en laboratoire, on utilise des populations qui sont élevées en laboratoire. Mais donc, les axolotes sont des champions de la régénération, en partie parce que ils peuvent forcer leur corps à rester dans un état juvénile pour la majorité de leur vie. Et donc, les axolotes, ils sont capables de régénérer des membres entiers, même des parties de leur cerveau. Ce sont les vertébrés, qui sont capables de régénérer les membres avec le plus de précision. Ils font rarement des erreurs, ils arrivent presque toujours à faire repousser un membre complet et parfaitement fonctionnel. Et comme je disais, ce n'est pas les seuls. Il y a plusieurs groupes d'animaux qui peuvent le faire. Plusieurs invertébrés, notamment, peuvent le faire. Mais donc, ce sont souvent des animaux dont l'anatomie est, disons, plus simple, comme des vers ou des crustacés. Si on veut voir les animaux plus complexes, notamment chez les vertébrés, ben, on va trouver certains poissons, en plus des amphibiens. Donc, les danios, les zebrafish, sont presque aussi efficaces que les axolotes. Ils sont capables de régénérer des parties de leur cœur, de leur cerveau, leurs nageoires, leurs organes. Ils sont même capables de régénérer des parties de leur moelle épinière. Donc, c'est quand même impressionnant. On parle aussi souvent des lézards. Hein. On se dit, ah, le lézard, il peut faire tomber sa queue, puis la queue va repousser.
0: Ouais.
7: Les plus connus, c'est les annolvers et les geckos qui sont effectivement capables de faire ça. Mais il faut dire, c'est pas tout à fait le même mécanisme ici. En fait, ces lézards-là, ils ont littéralement des queues détachables. Donc, il y a des sections de leur queue qui sont faites pour pouvoir se détacher facilement si un prédateur met la patte dessus.
0: C'est prévu au départ, ça.
7: C'est prévu, c'est ça. Et c'est des zones où, si ça coupe à cet endroit-là, ben, il y aura naturellement peu de pertes sanguines, peu de dommages nerveux. Et ces sections-là contiennent déjà les signaux pour encourager la repousse. Mais ce ne sera pas une repousse complète. Souvent, ça va être plutôt un espèce de tube de cartilage. Il n'y aura pas d'os dans la partie qui va repousser. Puis finalement, on n'y pense pas, mais les cerfs de Virginie sont capables de régénération. Mmh. À chaque année, leur bois tombe et il repousse. Ah, mais ça repousse pas comme nos ongles ou comme des cheveux. Ça repousse par un processus qui ressemble beaucoup justement à celui de la régénération avec la formation d'un blastème là, au tout début.
0: Bon, vous voyez, moi, j'imaginais que c'était plus comme les ongles finalement, donc voilà. je me trompais. Ça, c'est donc tout ce champ de médecine qu'on appelle la médecine régénérative. Peut-être expliquez-nous un peu c'est quoi cette branche de la médecine.
7: Oui, on la connaît moins, mais il faut dire qu'on arrive déjà à faire des choses incroyables en laboratoire, en médecine régénérative, mais évidemment, c'est dur de transposer les recherches à de la médecine qui serait appliquée, juste parce que ben, c'est encore nouveau, puis les risques sont très grands pour les patients, et c'est beaucoup du cas par cas, tu sais. Donc, régénérer des membres entiers, ce sera un peu l'apogée du domaine. Mais on a présentement des recherches très avancées qui fonctionnent bien autour de la croissance de tissus. En laboratoire, par exemple, on est même capable de faire pousser des organes qu'on pourrait potentiellement transplanter. On connaît assez bien la peau fabriquée en laboratoire, par exemple, qu'on utilise pour les grands brûlés. Donc ça, c'est une utilisation qui est déjà, disons, en application. Un exemple moins connu aussi, c'est les organes imprimés en 3D. Donc l'idée, c'est qu'on imprime une matrice biocompatible et on va ensuite laisser les cellules du patient pousser par-dessus, vraiment recouvrir la matrice imprimée pour pouvoir avoir un organe qu'on peut transplanter. Mm-hmm. Ça fait déjà plus de 20 ans qu'on a ce concept-là, qu'on sait faire ça, si on veut, mais c'est encore très, très rarement utilisé et en fait, c'est pas vraiment permis comme pratique là, dans la majorité des pays. Mais ce qui est donc vraiment nouveau dans le domaine, c'est de faire de la régénération qui serait directement dans le corps, un peu comme les études qu'on a vues ont essayé de faire, plutôt que de faire pousser en laboratoire et transplanter. Parce que l'idée, c'est que l'humain, on le sait, est déjà capable de fabriquer tout son corps à partir d'une seule cellule au moment de la fécondation. Donc, l'idée, c'est d'aller puiser un peu dans cette capacité-là que les cellules ont alors qu'on est encore des fœtus et pouvoir réveiller ces capacités-là à des sites précis en cas d'amputation. Donc, éventuellement, là, le rêve, c'est de faire repousser des sections qui seraient très complexes, là, avec plusieurs types de tissus, des nerfs, des os, des tendons, qui doivent être organisés entre eux pour pouvoir faire quelque chose qui est mécaniquement fonctionnel et qui pourrait répondre aux influx nerveux, là, comme le membre amputé l'aurait fait.
0: Bon, et qui pourra du coup amener peut-être à ce qu'on imagine tous, hein, pouvoir se faire repousser un bras, se faire repousser un pied. Et évidemment, dans les cas d'accident, ça serait formidable. Myriam Labbé, vous êtes notre chronique science. On se reparle dans deux semaines.
7: Bien, avec grand plaisir.
0: h 46 dans Il n'y a pas deux matins pareils. On parle de ce que prévoit la ville de Toronto, hein, qui, vous le savez, ben, continue à construire des condos, des multiplexes, hein, pour ben, répondre aux besoins de logement. Mais en même temps, ben, les places de stationnement dans la ville se réduisent. Et donc, pour essayer de trouver une solution à ce problème, ben, le dernier conseil municipal a approuvé une motion vendredi dernier. Motion qui donc dit que la ville va revoir les critères pour la distribution des permis de stationnement dans les quartiers les plus denses ou ben, ceux où il y a donc des projets de multiplex, de condos qui sont en cours. Elle va aussi limiter le nombre de permis délivrés par adresse dans ce genre de quartier. Jusqu'à maintenant, il n'y avait pas de nombre limite de permis par adresse. On en a parlé plus tôt dans l'émission avec Pierre Filion, qui est professeur émérite de l'école d'urbanisme de l'université de Waterloo. Il est notamment revenu sur l'émergence de ce problème.
8: On se dit, bon, ben, dans les quartiers, dans la ville de Toronto, il y a du monde transport en commun et tout ça. Alors, les gens qui vont aller habiter dans ces nouveaux logements-là, n'ont pas d'automobile, Mais ce n'est pas le cas, parce que les gens ont souvent besoin d'une automobile, et même les gens qui n'en ont pas besoin, souvent en possèdent une, et il faut la mettre en quelque part. Mm-hmm. Si on décide qu'il y a un règlement qui va faire en sorte que chaque logement additionnel va nécessiter son espace de stationnement, ben à ce moment-là, on ne pourra pas en construire parce qu'il n'y a tout simplement pas d'espace dans les quartiers pour le faire.
0: Ouais.
8: Et aussi, si on les construit en souterrain ou d'autres façons, ben les logements ne seront plus abordables. Alors la question de offrir des logements aux gens parce qu'on en a besoin, on ne pourra pas le faire si on est obligé d'inclure des stationnements. Alors, où va-t-on stationner? C'est dans la rue. Mais le problème, c'est que dans plusieurs quartiers, le nombre d'espaces de stationnement dans la rue était déjà saturé. C'est qu'il y avait à peu près assez d'espaces de stationnement pour permettre aux gens qui habitent dans le moment de stationner. Alors, si on ajoute des multiplexes, ben là, il y a tout simplement pas suffisamment d'espace.
0: Et vous avez touché un point important. Pour en avoir vu quelques-uns de ces nouveaux multiplexes dans différents quartiers à Toronto, bon, en règle générale, on réussit à mettre quelques places de stationnement, mais c'est pas au même nombre que le nombre de logements. Je sais pas, sur un multiplex de 4 logements, par exemple, j'en ai vu où il y avait que 2 places dans un garage. Donc, qu'est-ce que cette règle risque d'amener qu'on change la façon dont on construit les multiplexes, qu'on se retrouve avec des multiplexes, comme vous l'avez dit, plus chers, dans lesquels on va intégrer des places de stationnement, parce qu'il faudra bien attirer des gens pour acheter ces multiplexes en leur proposant une solution à ça?
8: Oui, c'est possible. C'est que le problème, c'est qu'à ce moment-là, il y a un déséquilibre entre l'offre et la demande pour ce qui est des espaces de stationnement. Alors, généralement, comment règle-t-on ces problèmes-là? Ben, c'est qu'on augmente les prix. Présentement, ça coûte 165 $ pour 6 mois pour avoir un permis de stationner sur la rue. Ben, on pourrait augmenter le prix et ce qui fera en sorte qu'il y ait des gens qui n'auraient plus les moyens ou qui trouveraient des alternatives pour le faire. Mais ça va enrager les gens qui ont des permis dans le moment. Ils vont se dire, ben, c'est tout simplement pas juste. Et puis, jusqu'à maintenant, j'avais le droit de stationner et tout ça. Alors, politiquement, c'est pas une solution qui fonctionnerait vraiment bien.
0: On entendait Pierre Filion, professeur émérite de l'École d'urbanisme de l'Université de Waterloo. Si vous voulez réécouter l'ensemble de l'entrevue plus tôt ce matin, je vous invite à vous rendre sur l'application Radio-Canada Audio et aller donc sur la page de l'émission. Il n'y a pas deux matins pareils pour écouter donc tous les segments. Du côté de ce qui nous intéresse dans le monde culturel maintenant, Katia Saint-Jean nous a rejoint. Et Katia, on s'intéresse au Festival africain et multiculturel de Milton.
9: Ouais, qui est de retour cette année pour une 6e édition. Et de retour en force, je vais le dire, parce qu'on a reçu une augmentation des subventions pour le festival cette année de plusieurs sources diversifiées. Et ça permet au festival d'accueillir plus d'artistes, mais aussi de mettre en place quelques nouveautés. J'en ai donc discuté avec Jean Asamoa, fondateur et organisateur du Festival africain et multiculturel de Milton.
10: Au fait, la nouveauté cette année, c'est que dans les villages africains, il y a des expositions et aussi des ateliers pour tous ceux qui veulent comprendre un peu tout ce qui concerne les objets d'art, que ce soit aussi les objets de musique traditionnelle ou bien de costumes traditionnels. Les gens auront l'occasion de le voir. Et puis aussi, il y a un atelier dirigé par Carole Balou qui va faire l'atelier. Ensuite, nous avons aussi l'atelier de tambour, parce qu'il y a des gens qui veulent s'initier au tam-tam, mais qui n'ont pas l'opportunité. C'est gratuit. Les gens n'ont pas besoin de venir avec les tambours. Nous avons les tambours sur place. Ensuite, ceux ou celles qui veulent apprendre comment on fait le maquillage africain par rapport à cette situation. Les gens vont découvrir les différents maquillages que nous avons lorsque nous avons les différentes cérémonies. Cérémonie de mariage, cérémonie même de deuil, et puis surtout au niveau de la danse. Parce qu'en Afrique, chaque danse a ses propres caractéristiques.
9: Et pourquoi c'était important pour vous d'avoir cet élément éducatif lors du festival? Parce que, bon, il y a des festivals qui misent simplement sur les concerts, sur la musique, sur la gastronomie. Vous avez vraiment choisi avec intention d'ajouter le village africain au festival multiculturel de Milton. Pourquoi c'est essentiel pour vous?
10: Vous savez, notre mandat, c'est d'harmoniser avec l'esprit de l'organisme, qui est une plateforme d'échange culturel, de promotion et d'inclusion. Dans notre vision est de promouvoir une plus grande alphabétisation, une sensibilisation accrue à l'éducation interculturelle et d'offrir à la communauté des possibilités d'expression créative. Donc, enfin, c'est aussi un moyen de rassembler des hommes et femmes à travers des programmes qui favorisent l'appréciation culturelle francophone et anglophone et la prise de conscience de la culture africaine et francophone et multiculturelle dans son ensemble.
9: Mmh. Voilà. Et justement, vous avez reçu plus de financement pour le festival cette année. Qu'est-ce que ce soutien-là représente pour vous? Parce que j'imagine que c'est quand même une réflexion sur l'effervescence de la part de la communauté afin de créer justement cette édition plus riche.
10: Oui, vous savez, un festival, tu vois, le festival, c'est le plus grand événement culturel. À part les autres événements communautaires, c'est le plus grand. On ne peut pas organiser un festival sans avoir de l'appui, tu vois, public ou bien même privé. Et je profite en même temps pour dire merci, parce que sans eux, on n'allait pas pouvoir préparer ce festival. Et ce qu'il faut comprendre, c'est que en même temps qu'ils nous aident, c'est aussi un moyen de contribuer à ce que nous faisons. Parce que tout apport financier venant de n'importe quelle institution, c'est une signification profonde. Qui veut dire qu'ils acceptent nos programmes, ils aiment nos programmes, ils aiment ce que nous faisons. Donc c'est une contribution vraiment incommensurable, comme je dis. Donc c'est très important d'avoir des partenaires et des sponsors dans un festival.
9: On vient d'entendre Jean Asamoah, qui est fondateur et organisateur du Festival africain et multiculturel de Milton. Lui qui est également originaire de la Côte d'Ivoire. Il est un batteur, donc il partage un peu sa passion avec les musiciens qui seront sur scène ce week-end. Lui qui fait un point très essentiel, hein, alors que c'est pas tous les festivals non plus qui reçoivent du financement ou assez de financement aussi pour leurs opérations. Pour cette sixième édition, on a des artistes comme Amadou Kienou et son groupe qui vont être sur scène. Amara Kante, Joe Martin, le band Destiny. Il y aura aussi des francophones sur place. Vous les connaissez, Abel Maxwell et Loua Cheyenne, qui vont offrir des performances. Si ça vous intéresse, c'est prévu pour ce samedi 8 août. Ça se déroule au Parc communautaire de Milton et ça commence autour de 10h30.
0: Une super initiative, surtout la partie médiation culturelle. Merci beaucoup, Katia. Finissons justement, nous aussi, en musique avec Du Bleu des Étoiles. On écoute Odetto.

0: C'est sur cette ligne de base qu'on arrive à la fin de l'émission. Mais avant de vous quitter, Katia, qu'est-ce que je mets sur mon agenda aujourd'hui?
1: Eh bien, c'est un autre concert. C'est une grande semaine à Toronto pour tout ça. Alors qu'au stade Rogers, on accueille le groupe classique Guns N' Roses ce soir.
0: Un gros concert là aussi. Merci beaucoup, Katia. On se retrouve demain. Myrna, qu'est-ce qu'on surveille dans la salle de nouvelles?
2: On continue de regarder sur la scène politique provinciale si cette élection partielle dans Scarborough Sud-Ouest sera déclenchée aujourd'hui. C'est ce que veut la loi. On est arrivé vraiment à la date limite. Elle doit avoir lieu le 3 septembre, mais encore faut-il qu'elle soit déclenchée. Il y a aussi deux autres partiels là, qui se préparent, mais il y a un peu plus de temps pour les mettre en exécution, celle-là.
0: Bon, on va regarder ça, et puis vous pourrez suivre ça aussi sur nos ondes dès 15h avec Martine Laberge et l'émission Pas comme d'habitude, et puis vous connaissez les autres adresses, hein, Radio-Canada, radio-canada.ca, la page de Toronto, ou bien sûr l'application Radio-Canada Info, ou encore audio pour écouter l'émission si vous nous attrapez juste à l'instant. On se retrouve, nous, dès demain matin, jeudi, à 6h10. Bonne journée à tous. We'll

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Très bon début de journée à tous et à toutes et bienvenue à l'effet Pogonat, animé durant toute la période des vacances par Nicolas Titley. C'est un plaisir de vous accompagner jusqu'à midi et aujourd'hui à l'émission, le légendaire groupe Hard Rock Guns N' Roses est de passage au Canada. On vous en parlera, il sera question également du rappeur français Disease. Et on va débuter cette émission avec celle qui a lancé plutôt cette année un excellent album intitulé Portrait de l'invisible. Voici une pièce de 2022 de Lisandre, sans oublier.

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1: L'un des grands plaisirs d'animer cette émission est de vous faire découvrir, chers auditeurs et auditrices, de nouveaux artistes. Mais il arrive que ce soit l'animateur lui-même qui soit surpris. C'est le cas ce matin, puisque je vous parle d'une artiste dont je n'avais jamais entendu parler et qui se cache derrière le nom Bain-Marie. Ce serait une certaine Marie-Philippe Leblanc qui serait derrière ce pseudo. Une jeune Montréalaise qui est installée depuis un certain temps en Italie. Et on raconte dans le peu d'informations qu'on a pu glaner à son sujet qu'elle fait finalement de la chanson de rue. Elle se promène dans les rues de Turin comme ça, essaie de séduire avec quelques machines et une guitare et sa voix, bien sûr, les Italiens. Et ce qui est intéressant, c'est que, vous le savez probablement, à notre époque, on n'a plus besoin des moyens traditionnels pour se faire connaître, quoique de jouer dans la rue, c'est probablement l'une des façons les plus traditionnelles que de faire de la musique. Mais c'est évidemment sur les plateformes que Bain-Marie s'est fait remarquer, notamment sur TikTok, où elle affiche quelques 300 000 vues. Il y a même l'une de ses chansons qui atteint le million de vues. Ce n'est pas rien. Quoique, à un moment donné, il va falloir tout relativiser parce que les chiffres comme ça sur les plateformes nous semblent parfois abracadabrants. Bain-Marie a donc un mini-album de 5 chansons qui est disponible sur les plateformes de diffusion. Ça s'appelle « I Liked Blue After You ». J'aimais le bleu après toi. Un projet qui, selon l'artiste, parle de grandir et de trouver sa place en essayant de trouver de nouvelles choses et de nouvelles relations. Et c'est certainement ce qu'elle a fait en s'exilant comme ça en Europe. Il y a une seule chanson en français sur ce projet anglophone. Quand j'ai vu le titre « Dis-moi, dis-moi », je me suis dit « Tiens, une reprise de Mitsou, ça pourrait être intéressant ». Mais ce n'est pas le cas. C'est une pièce originale. Voici donc Bain-Marie avec « Dis-moi, dis-moi ».

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1: L'été bat son plein et les festivals aussi. Vous étiez peut-être de ceux qui ont participé à la dernière édition d'Ochiaga. Et si comme moi, vous avez été un peu paresseux côté festival, j'en ai très peu fréquenté cet été, peut-être que vous pouvez vous reprendre ce week-end avec le Festival de la Poutine de Drummondville qui, contrairement à ce que son nom suggère, n'est pas qu'un festival gastronomique. Il y a beaucoup, beaucoup de musique, évidemment. Et comment pourrait-il en être autrement? C'est un festival qui a été monté par les gars des Trois Accords qui continuent d'être très impliqués dans leur région d'origine. Alors, parmi les têtes d'affiche qu'on y retrouvera, Jeff Posey, ex-cowboy fringant, sera de la partie ce samedi 8 août. Loud sera là le jeudi 7 août. On retrouvera Fred, Vulgaire Machin, dont la plus récente tournée est vraiment à voir. Mon Dieu, c'est des véritables vétérans du punk québécois et qui continuent d'être pertinent avec les années. Cœur de Pirate sera là également. Lou Adrian Cassidy, Ariane Roy, des habitués du circuit des festivals. Et un petit groupe qui s'appelle The Offspring, qui décidément passe beaucoup de temps au Québec en cet été 2026. Plusieurs festivals, on les a vus vraiment un peu partout, sont à l'International de Montgolfière notamment. Donc The Offspring sera de la partie ce vendredi 7 août. Et une artiste qu'on aime beaucoup fait partie de la programmation, elle s'appelle Louane Larobina.

Ah, la musique de Claire, la choriste de Philippe Catherine, qui d'ailleurs écrit le texte de cette chanson, La Joie. Dans quelques minutes à l'émission, on va changer de registre avec le hard rock, mais une chanson plutôt douce du groupe Guns N' Roses.

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1: Une nouveauté qui nous vient d'un groupe français qui s'appelle Isaac Delusion. Je ne sais pas si on devrait dire Delusion ou Delusion, puisque je le vois souvent écrit sans accent, malgré les origines hexagonales du groupe. C'est en fait le projet essentiellement d'un homme qui est la force créatrice derrière Isaac Delusion. Il s'appelle Loïc Fleury, multi-instrumentiste, décrit par la presse comme un homme serein et solaire qui se définit surtout par sa voix de tête assez haut perché. C'est ce qu'on remarque immédiatement dans la musique d'Isaac Delusion. Et il cite en fait beaucoup d'influences assez disparates des artistes électro comme James Blake, par exemple. Mais il a également une affection particulière pour Phoenix, hein, le fameux groupe indie rock pop français qui a fait beaucoup de bruit il y a quelques années et dont on entend beaucoup moins parler ces derniers temps. Il y a un album surprise qui est sorti en 2024 après 5 ans quand même de pause pour Isaac Delusion, qui est de retour et qui a annoncé en mars dernier que son album était presque terminé. Bon, là, si vous faites le calcul, mars, nous sommes au mois d'août, presque terminé, il serait temps que ça voie le jour, d'autant qu'il y a déjà des dates de concerts qui ont été annoncées pour Paris, notamment. La mythique salle du Zénith va les accueillir en 2027. On a eu droit à 2 récentes chansons, Radio Keepers et plus récemment L'amour illogique. Et c'est exactement la pièce qu'on va vous faire jouer à l'instant. Voici Isaac Delusion.

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1: L'une des formations les plus légendaires de l'histoire du hard rock, et j'ai envie de dire du rock tout court, un groupe qui doit sa renommée à quelques bonnes raisons et quelques bonnes chansons, mais surtout à une attitude parfois désagréable. Je parle bien sûr de Guns N' Roses. Les gens de Montréal ont une relation très particulière avec le groupe qui était à l'origine de cette fameuse émeute du Stade Olympique. Je me souviens que mon ex-collègue Laurent Saunier avait tout de suite après ce concert-là décidé de ne plus jamais écrire le nom de ce groupe-là sans y ajouter un mot obscène dans le milieu. Alors c'était Guns and F Roses pour mon ami Laurent. Je pense qu'il continue à ce jour à les appeler comme ça, s'il les appelle tout court. Guns N' Roses qui est né dans les rues assez mal famées du Los Angeles des années 80. Il y avait une scène hard rock assez particulière à ce moment-là et Guns N' Roses s'est imposé rapidement avec son premier album Appetite for Destruction qui demeure à ce jour le premier album d'un groupe le plus vendu de l'histoire. Il faut dire qu'il y avait des chansons sur ce disque-là qui ont traversé le temps. Pensez à Welcome to the Jungle et Sweet Child of Mine, qui sont probablement les deux premières chansons auxquelles on pense lorsqu'il est question de Guns N' Roses. Le succès a suivi et le groupe a mené la vie de rockstar. Presque tous les membres, Izzy Stradlin, Slash et Duff McKagan, se sont fait remarquer pour leur comportement antisocial. Pensez à des télés balancées de la chambre d'un hôtel, des choses comme ça. C'est la vraie vie de rockstar dans tous ses excès. Mais le personnage qui a concentré vraiment tous les mauvais côtés de Guns N' Roses, c'est le chanteur Axl Rose. Moi, j'ai eu une fois dans ma vie l'occasion de le croiser. Et j'étais au Colisée de Québec pour réaliser une entrevue avec Sebastian Bach du groupe Poison, qui faisait la première partie de Guns N' Roses au Colisée. Et on nous avait dit, si jamais Axl passe dans votre voisinage, vous regardez par terre, vous cachez votre caméra parce qu'il pourrait pogner les nerfs, littéralement. Alors, on s'est tenu à carreau. Je l'ai vu passer de loin comme ça et j'ai essayé de ne pas le regarder. Alors, se faire plaisir, puisque le groupe est de passage au Canada pour quelques dates de sa tournée mondiale, notamment au Rogers Stadium de Toronto, le 5 août, c'est demain ça? Oui. Aujourd'hui même, en fait, ils sont au Commonwealth Stadium d'Edmonton plus tard durant le mois et à Vancouver à la fin du mois d'août, le 29. Voici une chanson peut-être moins dérangeante que d'autres. Elle est plutôt calme. Guns N' Roses avec Patience.
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Quand on reprend un grand classique, il faut se l'approprier. C'est exactement ce qu'avait fait Israel Kamakawiwole avec cette version de Somewhere Over the Rainbow. On poursuit avec Juliette Grégoire. Voici Train vers Bruxelles.

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1: Un rappeur français qui a su naviguer tous les changements de mode, de style et qui a duré à travers les années. Je vous parle de DC's, qui a fait ses débuts en 2000 avec un album qui s'appelait Le Poisson Rouge. Vous vous souvenez peut-être d'un grand succès, Je pète les plombs. Il était vraiment bien enraciné dans le rap

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1: La consécration, c'est drôle de parler de consécration après un quart de siècle de carrière, mais là, avec sa chanson Mélodrama, en collaboration avec Théodora, il va cartonner en France au point d'être sacré artiste masculin de l'année aux Victoires de la musique. Et il continue, en fait, après l'apparition de cet album à succès, donc qui était en 2025, il nous a offert cette année une nouvelle chanson qui s'appelle Maniaque et qui nous montre qu'il n'est pas vraiment cantonné aux contours de la musique rap, hip-hop. Il y a un côté très pop-rock dans cette chanson qu'on va écouter à l'instant. Voici donc This Is avec Maniaque.

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1: Et dans cette minute, il m'arrive régulièrement de mentionner des balados, des podcasts sur la musique qui sont, je m'en excuse, souvent en anglais. Alors, je me suis dit, ce serait bien de rendre hommage à des gens qui le font très bien en français. Et je vous propose de découvrir un homme qui, à mon avis, est l'une des plus grandes sommités pour ce qui est de la critique et de l'histoire du rock en français. J'ai nommé Mishka Assayas. Mishka Assayas est journaliste, auteur, animateur, et c'est quelqu'un qui, à mon avis, est probablement le meilleur à le faire en français. Il a notamment été derrière le fabuleux Dictionnaire du rock, qui est, à mon avis, le meilleur ouvrage de référence francophone. Il fait de la radio, et puis il a un balado, en fait, qui est tiré d'une émission de radio, en fait, qu'il a commencé sur France Inter, qui s'appelle Very Good Trip. Il a débuté ça il y a une bonne dizaine d'années déjà, et il nous propose parfois des plongées vraiment très, très fouillées, académiques, mais en même temps remplies de petites anecdotes personnelles sur des groupes qui ont marqué l'histoire du rock, notamment les Rolling Stones, parce que je me suis replongé, en fait, dans sa série de 8 épisodes sur les Rolling Stones. Donc, imaginez 8 épisodes de balado vraiment très, très savants, mais en même temps très animés et qui vont nous permettre de découvrir des détails parfois oubliés de l'histoire du rock. C'est un savant pour moi, Mishka Assayas, mais en même temps, c'est, je le disais, l'un de mes préférés. Il a été de la première mouture des Inrocuptibles, vous vous souvenez peut-être, si vous êtes parmi les plus vieux, si vous avez mon âge, je suis dans la mi-cinquantaine, le début des Inrocuptibles, c'était vraiment marqué par des très, très longs entretiens. C'était un mensuel à l'époque, un magazine d'une immense qualité et qui nous offrait parfois des entrevues là sur des vingtaines de pages. Et moi, j'appréciais beaucoup, beaucoup ce format qui s'est transformé par la suite en hebdo. Les choses ont changé aux Inrocuptibles. Maintenant, bon, c'est un média qui est toujours crédible, influent et important, mais pas autant qu'il l'était à ses tout débuts, à mon avis. Donc, cette histoire des Rolling Stones présentée comme en 8 épisodes, je le disais, c'est absolument fabuleux parce qu'on rentre vraiment dans les détails et il y a quelque chose qui caractérise ce balado par rapport à d'autres qui sont consacrés à la musique. On y entend des chansons en intégralité et c'est assez rare et donc le fait qu'il soit rattaché à France Inter, peut-être explique cela. Et ce qui est intéressant, c'est qu'avec Mishka Assayas, comme c'est un auteur, ses grands balados sont souvent accompagnés de publications, donc en format livre. Donc si vous voulez redécouvrir l'œuvre de Brian Wilson, tout savoir sur Woodstock, sur Paul McCartney ou encore les Rolling Stones dont je vous parlais, eh bien, je vous invite à découvrir ce fameux balado qui s'appelle Very Good Trip et c'est l'œuvre de cet homme que j'admire beaucoup et qui s'appelle Mishka Assayas.

June the Girl avec Dancing with My Monsters, et on va poursuivre avec une collaboration entre le producteur français Anorak et la chanteuse franco-marocaine Sarah Maison. Voici Karma.

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1: C'est en France qu'on se déplace pour trouver notre coup de cœur qui nous vient d'une artiste qui s'appelle Charlie Motto. On aime beaucoup son style pop assez élégant et aérien à la fois. Elle cite des artistes comme Caroline Polachek et Kate Bush en guise d'inspiration et je pense que ce sont de bonnes références pour cette artiste du sud de la France qui a d'abord fait des études en musique classique et qui s'est vraiment intéressée à la musique plutôt électronique. On pourrait la rapprocher du courant hyper pop, mais comme je le disais, il y a quelque chose de beaucoup plus planant et de moins agressif que dans la plupart des productions du genre. Elle nous a offert jusqu'à maintenant deux mini-albums et au début de l'été, elle est revenue avec une chanson qui s'appelle « Le Dico de Charlie », chanson qui devrait être annonciatrice d'un premier album complet qu'elle nous annonce depuis déjà quelques mois sur son compte Instagram. Bien hâte de voir la suite parce qu'on aime beaucoup, beaucoup ce qu'on entend sur cette pièce. Je le disais, quelque chose de rythmé, mais de planant à la fois, une élégance, un travail sur les arrangements. Voici Charlie Motto avec le Dico de Charlie.

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0: Alors qu'on écoute ce grand classique de Camaro, Femme Like You, je veux saluer la qualité, dis-je, de nos auditeurs et auditrices. Tout à l'heure, j'ai parlé de Guns N' Roses. Et il y a une auditrice, Micheline de Québec, qui nous a dit, arrêtez donc de parler de cette fameuse émeute du Stade Olympique. Guns N' Roses est revenu à Montréal depuis, ils ont fait leur mea culpa. Et il y a des gens qui m'ont corrigé aussi parce que j'ai dit que Sebastian Bach était le chanteur de Poison. C'est bien sûr le chanteur de Skid Row. Merci à Christine.
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1: Cette fois-ci, c'est du côté des États-Unis qu'on se tourne pour cette autre découverte qui nous vient de Victory Land, un groupe qui assure en ce moment la première partie de la tournée nord-américaine de LCD Sound System. Victory Land, c'est le projet de Julian McCammon qu'on a découvert au sein d'un groupe indie rock qui s'appelait Blood, qui était basé à Philadelphie. Et il a décidé, à la fin de ce groupe, en 2021, de déménager à Brooklyn, capitale du hipsterisme musical et autres, pour étoffer un peu son projet. Il a décidé de continuer dans cette veine un peu indie rock, mais en utilisant le studio comme véritable instrument. Ça nous a donné deux albums, dont l'excellent My Heart is a Room with No Cameras in It, qui est paru au début de l'année. Et si vous êtes fan de Wolf Parade, de Spoon et d'autres groupes du genre, vous allez trouver votre compte avec cette chanson qui s'appelle No Cameras.

0: Et c'est avec Gab Bouchard que s'achève cette émission de l'Effet Pogonate. Au microphone, c'était Nicolas Titley qui vous remercie d'avoir été des nôtres et qui vous invite à être à nouveau à l'écoute demain 9h. On a entre autres un gros plan sur la formation IMO American Football. Et je vous laisse en compagnie de Fabiola Nirva Aladdin et de son manège à Fab.
1: Après-midi, tout le monde. Mercredi 5 août, on passe les trois prochaines heures ensemble. Et là, aujourd'hui, on a tout ce qu'il faut pour passer ce morceau-là de la journée ensemble. On va se promener entre Jean-Pierre Ferland, Ariane Moffatt, Naïk. Boule Noire, Tabi Yosha, même Pag. Et là, on va commencer ça avec un doux rayon de soleil signé Yacétidon et Shaw Frank. Ils partagent avec nous un souhait avec lequel je suis bien d'accord. On veut la good life.

Piaf Wenders et Branco, on peut profiter de tout ce qui nous émerveille autour. Et là, on va aller écouter le groupe Commande de bord. Et si, comme moi, vous aimez ça mettre votre concentration sur un élément en particulier d'une chanson, je vous suggère pour celle qui suit la ligne de basse. Je l'adore, on va aller écouter ça ensemble. Coucou, comment ça va?

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On aurait voulu que ça finisse jamais, cette chanson-là. On s'en va vers Peter Peter, que j'ai découvert il y a 2 ans. En le voyant en spectacle au Franco, sans même connaître sa musique, j'ai été conquise. Profitez-en bien.

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0: La voix de Carl Gagnon de Violette Py, dont je me tannerai jamais. Et là, tant qu'à retourner dans le passé, je vous présente une chanson que j'ai découverte sur le tard. Je me souviens, j'étais dans un bar, j'écoutais un ami parler, puis je pouvais pas me concentrer à cause de ce que j'entendais pour la première fois de ma vie. J'ai été happée par l'ambiance mystérieusement sombre de cette chanson-là, qui est illuminée par des cœurs d'enfants. Je vous parle du Chat du Café des Artistes de Jean-Pierre Ferland.
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Ah, sacré boule noire. On connaît beaucoup aimer d'amour, loin de la ville, aimes-tu la vie? Mais des fois, quand on a l'occasion de replonger dans la discographie d'un artiste, ça vaut la peine, surtout quand c'est boule noire. On connaît l'étendue de son talent. Et une longue chanson comme ça, moi, j'adore toujours ça. M'oublier un peu à travers une longue tune, c'est toujours fun. Et pour continuer dans cette veine-là, on va aller écouter le collectif MFSB pour Mother, Father, Sister, Brother, des musiciens de Philadelphie qui travaillent ensemble. Ils sont à peu près 30 là-dedans, sont en rotation, c'est vraiment super. Et la chanson qu'on écoute, c'est avec Three Degrees, un trio de chanteuses qui viennent se joindre à cette grande fête-là. C'est ce groupe-là, d'ailleurs, qui a fait la chanson du générique de l'émission Soul Train. On écoute Love is the Message.

Soleil, Soleil, le vent de Polo and Pan, un groupe qui sera de passage au Canada très bientôt dans leur tournée de notre côté de l'océan Atlantique, le 25 août à l'amphithéâtre RBC à Toronto et le 27 août à l'Agora du Port de Québec à Québec. Comme eux, partons de la France pour venir au Canada, cette fois à Saskatoon, pour écouter C'est Daisy et son Whoopsie Daisy.

j'avais envie de le vivre jusqu'à la fin, de Sima Funk et Lupa Fiasco et leur très satisfaisant Rompelo, on va aller écouter Naika, une chanteuse qui est reconnue mondialement si je me fie à ses tournées et au lieu de ses tournées, de ses spectacles. C'est fou, elle roule sa bosse depuis 2017 quand même, mais c'est juste cette année qu'elle m'a happée grâce au web. Ce qui est fascinant avec elle, c'est qu'elle est née à Miami d'une mère haïtienne d'origine libanaise et palestino-syrienne et d'un père français qui, lui, a grandi à Madagascar. Déjà là, on tient quelque chose de grandiose. Et si on ajoute à ça le fait qu'elle a vécu son enfance entre la France, la Guadeloupe, le Kenya, l'Afrique du Sud et la République de Vanuatu, ça crée des influences musicales spectaculaires, comme assez intéressée justement à la musique locale partout où elle habitait. Je l'ai vue en spectacle deux fois par intérêt modéré, disons. Il y a quelques-unes de ses chansons dans son dernier album Ecclesia qui me plaisaient beaucoup, mais j'avais tellement pas mesuré à quel point ses fans étaient fans. Dans un MTLUS plein à craquer,

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Wow! Marc-Antoine Barbier, Élie Raymond, Thomas Bruno Faubert forment ensemble totalement sublime. Et c'était leur merveilleuse reprise de Daniel Bélanger avec les deux printemps. Voici maintenant Robert Robert.

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Irma Aladdin, vous êtes toujours à l'écoute du Manège de Fab. Et là, j'avais envie de vous parler de ma relation avec les festivals de musique parce qu'on est en plein dans la saison. J'avoue que quand j'étais enseignante de français à temps plein, les festivals, ça me rendait boudeuse. La prof de français là, qui peut pas aller au Franco fin juin parce qu'elle est en train de faire ses bulletins puis ses notes puis tout ça, ça me rendait très, très marabout au point où j'en profitais même pas pour aller aux autres festivals après. Je me disais, les Franco de Montréal, c'est le festival qui lance la saison. Puis là, comme j'ai pas le droit de lancer la saison, ben j'ai pas le droit de profiter de la saison du tout. J'ai hâte au moment où je vais pouvoir profiter de tous les festivals, mais là, en attendant, maintenant, je peux profiter des Franco en paix et j'en suis ravie. Comme festivalière, je me dis que je suis de type prévoyante. J'aime ça faire mon horaire d'avance, arriver tôt, profiter des installations sur place, me trouver une place de choix dans la foule, c'est-à-dire en plein centre devant la scène, idéalement juste derrière la zone dangereuse où pourrait se trouver un mosh pit. Je veux juste être certaine que ça n'existe pas dans ma vie, les mosh pits. C'est ma distance préférée. J'ai réalisé récemment que si je peux toujours danser en festival, c'est grâce au petit demi-cercle qui se forme derrière moi parce que je suis trop grande puis je cache la vue. C'est comme ça. Alors, allons écouter ensemble un artiste international qui était là au Festivois de Trois-Rivières. Voici Ice Cube. Break 'em.

20 flamand avec sa guitare qui nous fait traverser tellement d'émotions. On s'entend qu'une bonne guitare bien saignante, là, un peu crasse, ça fait du bon travail. J'ai envie qu'on aille se gâter avec BB Club qui mélange avec grâce cette guitare sale et l'électro. Comment pas triper là-dessus? Voici Amaro.

Wow, la voix de Tabby Yosha, j'ai envie de dire que c'est un trésor national, un timbre tellement singulier, ça me fait crisper de la face, j'adore. Une passion estivale, voici One Love de Mariem.

Allô? Allô? Ouais, c'est moi. Ouais, c'est moi. Comment ça va? Ouais, je sais, ça fait longtemps, là. Ouais, non, je suis dans le coin, je suis revenu, je pense à toi. Ah non, juste prendre des nouvelles. Pis t'es ta fille? Hein, t'en as deux? Ah ben, pis ils sont rendus à quel âge? Hein, ta fille est rendue à l'université? Arrêtes-tu bien? Non, non, ça va pas marcher la tête ici. Hein, t'es pas au courant? Oh, c'est notre pognier, ouais, ouais. 2 ans. Ben, 2 ans moins un jour. En tout cas. T'as-tu pas un café?

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La conversation téléphonique dans la chanson « Les bateaux » de Jean Leloup qu'on vient d'entendre. Ah, je sais rien du contexte qui entoure ça, mais j'avoue que c'est pas rare qu'avec mon ami l'auteur Hakim Gagnon, on joue à la revivre et à la recréer. C'est super. Il y a de ces artistes qui nous marquent avec des chansons grâce à la poésie et d'autres fois grâce à l'absence de mots, où on laisse toute la place à la musique, comme le fait si bien Michel Pagliaro dans sa chanson « Travailler ». Il y a eu un entretien avec Dominique Tardif l'année dernière et dans cet entretien-là, Pag nous confie avoir écrit à la base des paroles pour cette chanson-là, qui était une chanson plus régulière, donc avec des couplets, tout ça. Puis à un moment donné, il s'est dit « Ah non, ah non, c'est pas bon, je pense que j'aime pas ça. » C'est ça qu'il dit à Dominique Tardif et c'est pour ça qu'il a tout enlevé. Il a tout enlevé parce que tout ce qui importait pour lui dans la création de cette chanson-là, c'était le riff de Git, pour reprendre ses mots, et la cloche à vache qu'on entend tout au long de la chanson. On peut pas aimer juste un type de chanson, je le répéterai jamais assez. D'un côté, des longues chansons qui nous enivrent, de l'autre côté, des petites chansons courtes qu'on aurait aimées, qui durent encore plus longtemps, comme celle-là de notre cher Pag.

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Les deux producteurs français formant Synapson qui se sont alliés avec Clou qui chante sur leur rythme que les hommes, c'est pas des mecs bien, j'adore. Ça fait déjà 16 ans qu'ils roulent leur boss, ces deux-là. J'aime ça, moi, les projets musicaux qui explorent différents genres à travers leur travail. Et comme c'est le cas avec la prochaine chanson, Synapson a repris en 2014 un succès du chanteur burkinabé Victor Démé et la première version de cette chanson-là avait été enregistrée en 2008, même s'il l'a interprétée pendant 30 ans auparavant.

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Je l'adore, cette reprise-là. On dirait qu'on fait juste ça aujourd'hui, faire jouer des reprises très bien réussies. Aquatic, Anna Tijoux, qui reprenait ensemble Do Wop, That Thing de Lauryn Hill, ma reine à moi. Allons écouter maintenant un artiste qui était à Montréal dans le cadre du Festival international de jazz, Kamasi Washington, grand saxophoniste et directeur musical. Mais là, vous vous demandez sans doute, ben, es-tu allé le voir en spectacle, Fabiola, toi qui aimes tellement ça? Ben non, j'en ai manqué. Je travaillais, évidemment. Mais c'est correct, j'en ai manqué plusieurs des spectacles, mais il y a la radio pour qu'on puisse se reprendre et écouter ces chansons-là ensemble. Vous connaissez peut-être mon amour du saxophone et des instruments à vent de la famille des cuivres, communément appelés les brass. Et là, dans cette chanson-là, on est servi. On va écouter ensemble Street Fighter Mass, dont oui, le clip fait référence au très fameux jeu vidéo Street Fighter et tous ses dérivés qui a marqué les années 90. Voici Kamasi Washington.

que c'est bon, ça groove, ça groove. Le temps file, mais on a encore de la très bonne musique à vivre ensemble, dont La Femme, le groupe français dont j'aime l'ensemble de la discographie. Là, on se retrouve dans leur album de 2013, Psychotropical Berlin, probablement plus en français qu'en anglais, la chanson Ipsoline dont je vous conseille le vidéoclip. Écoutons ça, La Femme.

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Oui, c'était l'artiste algéro-canadienne Zao avec sa chanson « Comme Caroline », extrait de son tout dernier album « Versatile » qui est sorti plus tôt cette année. Cette chanson-là est un miroir au vieux succès de MC Solar qui collabore avec elle sur le titre. En 92, MC Solar a eu envie de nous offrir cette chanson d'amour-là perdue là, avec la contrainte du chant sémantique autour des cartes à jouer, c'est-à-dire beaucoup de mots qui tournent autour de la thématique des cartes. Sans doute inspiré par le carreau qu'on entend en s'adressant à une carreau. Disons que la prof de français en moi trippe fort, en tout cas quand il s'agit de ce genre de procédé-là. Et c'est là-dessus qu'on va se quitter, nous. Une belle leçon d'écriture signée MC Solar. Merci beaucoup d'avoir été avec nous. On se retrouve dès demain. Et sinon, ce soir, au concert de l'OM au pied du Mont-Royal, voici MC Solar.

0: Bonjour, ici Andrea Pozzo-Martinez à Toronto. Il est 15h, voici vos informations. Le gouvernement fédéral s'engage à investir 2,7 milliards de dollars dans la construction de plus de 18 projets de logements à Toronto. Le plan prévoit la construction de 5600 logements locatifs, dont 1800 seront des logements sociaux avec ou à loyer réglementé, selon Mark Carney. Selon le Premier ministre, 4500 nouveaux logements seront prêts d'ici la fin de l'année. Il précise que les projets se dérouleront dans les quartiers les plus touchés par la hausse des loyers et des expulsions et comprendront un complexe de 16 étages à Parkdale et un autre à Scarborough au 158 Borough Drive. Puis, 10 jours après l'ouverture du pont international Gordie Howe aux automobilistes, c'est maintenant au tour des piétons et des cyclistes de pouvoir emprunter ce nouveau lien entre Windsor et Détroit. L'ouverture de la voie polyvalente ce matin a attiré beaucoup de monde. Camille Coutet nous en dit davantage.
1: Pour plusieurs résidents, cette nouvelle voie représente bien plus qu'une simple promenade. Les piétons et les cyclistes peuvent désormais franchir la frontière sans dépendre d'une voiture en empruntant un trajet de 2,5 km réservé aux déplacements actifs. Parmi les premiers à s'élancer, André Daigle, qui vient tout juste de célébrer son 74e anniversaire, attendait ce moment depuis une décennie.
2: Je me suis traînée pour 10 ans pour faire ça. Je viens juste de tourner 74 ans lundi.
1: Du côté américain, un homme est devenu le tout premier piéton à rejoindre Windsor par le pont Gordie Howe. Ancien militaire, il s'est présenté à 4h30 du matin avant de courir les 2,5 km du pont en un peu plus de 12 minutes.
3: It feels amazing. It's a blessing. I'm making history here.
1: L'autorité du pont Windsor-Détroit rappelle que la voie est ouverte de 8h à 20h. Les usagers doivent aussi apporter leur passeport, même s'ils souhaitent simplement faire demi-tour sans entrer aux États-Unis. Ici Camille Cotet, Radio-Canada, Windsor.
0: Puis des milliers de clients d'une entreprise de crypto-monnaie ontarienne ont été victimes de piratage. Des dizaines de millions de dollars en bitcoin ont été siphonnés de portefeuilles pourtant dits ultra-sécurisés de l'entreprise CoinKite Incorporated. La compagnie n'a pas pu confirmer le montant total des pertes, mais elle dépasserait 100 millions de dollars américains selon la firme Galaxy Research. Luna Marché a les détails.
4: Le piratage des portefeuilles de crypto-monnaie CodeCard de l'entreprise ontarienne CoinKite laisse près de 5000 victimes sous le choc avec plus de 100 millions de dollars volatilisés. Alors que la colère gronde et que l'idée d'un recours collectif fait son chemin, la professeure au département des sciences comptables de l'UQAM, Annie Lecomte, rappelle que les clauses d'exclusion de responsabilité de l'entreprise ne sont pas un bouclier juridique absolu.
5: Ça ne veut pas dire que parce qu'ils se dégagent dans leur contrat qu'automatiquement ils ne sont pas responsables.
4: De son côté, CoinKite dit communiquer directement avec ses clients pour les aider à sécuriser leurs actifs restants. L'entreprise leur demande d'ailleurs expressément de ne pas jeter ou détruire leurs appareils compromis, car ceci pourrait servir si les autorités parvenaient à récupérer les fonds. Mais au-delà de la loi, le véritable obstacle pour les victimes est la solvabilité financière de CoinKite. Selon Al Vigier, PDG de Caseway, l'entreprise est une petite structure d'à peine 5 personnes, et une victoire devant les tribunaux risque d'être purement symbolique. Il est donc très improbable qu'il puisse un jour rembourser les 100 millions de dollars perdus, prévient l'expert. De son côté, l'unité des crimes financiers de la police de Toronto a officiellement ouvert une enquête concernant cette affaire. Ici Luna Marché, Radio-Canada, Toronto.
0: Au tennis maintenant, il ne reste plus que 3 Canadiens et Canadiennes en lice à l'Omnium Bank National après plusieurs éliminations dès les premiers tours. Chez les hommes à Montréal, des blessures ont contraint Denis Chapovalov et Gabriel Diallo à abandonner le tournoi hier. Jean-François Poirier est au Parc Jarry.
6: Alors, les amateurs de tennis de Montréal ont droit à un programme fantastique. D'abord, en après-midi, le Brésilien Fonseca vient de battre Tsitsipas 7-6-7-5 et autour de lui, à sa sortie du terrain, les gens se sont rués pour le découvrir parce qu'il n'a que 19 ans. Il est l'une des vedettes du circuit masculin. Et après, c'est Ben Shelton, de champion en titre, et Alexander Zverev sur le court central. On écoute des partisans fans de tennis à Montréal.
7: Je ne pensais pas qu'il y avait autant une frénésie aussi intense autour du tennis à Montréal. Ça fait 3 ans que je ne suis pas venu. C'est très chaleureux, pour vrai, je ne m'attendais pas à ça.
8: C'est captivant, là. Les coups qu'ils font, là, c'est incroyable. Là. C'est ça que je trouve merveilleux.
6: Félix Auger-Aliassime, lui, sera du programme de soirée. Le premier match, il affronte un Français qu'il a déjà battu dans un match d'ailleurs assez serré en février. Ça se passait à Montpellier, chez le Français, en demi-finale. Un match de trois manches. Titouan Droguet est évidemment fortement négligé. Il est classé 119e au monde. Félix Auger-Aliassime est quatrième. Ensuite, il y aura Gaël Monfils aussi en action, pendant qu'à Toronto, c'est aussi l'entrée en scène de Leila Annie Fernandez face à Renata Zarazoua, classée 73e au monde. Jean-François Poirier, Radio-Canada, à Montréal.
0: Et puis on termine en cyclisme. La Néerlandaise Demi Vollering a remporté la cinquième étape du Tour de France Femmes aujourd'hui. Elle s'est hissée au deuxième rang du classement général. La Canadienne Isabella Holmgren est pour sa part arrivée cinquième à la fin du parcours de 140 km ponctués de montée et de descente entre Mâcon et Belleville en Beaujolais. Pour sa part, c'est la Québécoise Magdalene Weyermil qui a pris le 22e rang. Voilà, c'était vos informations.

0: Bonjour, bon mercredi après-midi. Nous sommes le 5 août. Bonjour à vous tous et à vous toutes. J'espère que vous allez bien. C'est Martine Laberge qui vous souhaite la bienvenue à cette émission, pas comme d'habitude. On est ensemble jusqu'à 18h à partir des studios du centre-ville de Toronto. On est ensemble, en fait, partout en Ontario, alors que vous soyez dans le nord ou dans le sud. J'espère que vous allez bien. On parlera de météo dans les prochaines petites minutes. Et les jours se suivent, mais ne se ressemblent pas parce que hier, au moment de commencer cette émission, j'avais des micros pleins, des collègues qui étaient tout autour de moi. Il me semble que ça faisait du bien d'avoir des gens au studio. Mais au moins, il y a toujours ma collègue Andrea Pozzi-Martinez qui, elle est fidèle au rendez-vous. Une chance que vous êtes là, Andrea.
1: Je suis toujours là.
0: Vous êtes toujours là. Parce
1: toujours
0: que
1: là pour vous et puis toujours là en présentiel dans ce bureau, dans ce studio.
0: Ah non, quand même. Il faut prendre des vacances aussi, Andrea.
1: Oui, absolument.
0: Oui, on ne peut pas que travailler, vous savez.
1: Non, c'est vraiment pas mon genre.
0: Non, non, okay, il n'y a pas d'inquiétude à avoir là. Non, mais il y a autre chose que le travail dans la vie.
1: Absolument.
0: Oui, oui, oui.
1: Les hobbies. Les amis,
0: oui,
1: la famille, tout ça.
0: Oui, tout ça, OK. On se parle de plein de choses aujourd'hui, entre autres, on va parler quand même pas mal de politique, je vous dirais, à l'émission, notamment parce que il y a eu déclenchement ce matin d'élections partielles, fait qu'on va parler du chiffre 3 tantôt, parce qu'il y a 3 sièges vacants, 3 élections partielles, puis si les élections vont avoir lieu le 3 septembre, fait que c'est un peu...
1: Exactement.
0: Oui, ouais. C'est un peu ce dont on va se parler. Tantôt, ce sera avec Andrea Pozzi-Martinez, elle est là, Amanda Simard, qui est l'ancienne députée et analyste politique. Bref, dans cette première heure d'émission. Aux actualités, Andrea, outre ce dont vous venez de nous parler au bulletin d'information, il y a le gouvernement fédéral qui s'engage à investir 2,7 milliards de dollars. C'est pour construire plus de 18 projets de logements ici à Toronto.
1: Oui, alors on vient tout juste l'apprendre il y a une petite demi-heure environ. Le plan prévoit la construction entre autres de 5600 logements locatifs, dont 1800 seront des logements sociaux. Ça, c'est selon le premier ministre Mark Carney. Donc, il nous raconte aussi que 4500 nouveaux logements seront prêts d'ici la fin de l'année. C'est ça la promesse du fédéral.
0: D'accord. Et là, j'ai dit, Andrea, ici à Toronto,
1: oui.
0: Mais vous savez, on est diffusé partout à travers la province. Donc, vraiment, mea culpa, j'aurais dû dire à Toronto, tout simplement. Parce qu'on est partout. Oui. On est diffusé partout. Aussi, je le disais, oui. Le chiffre 3.
1: Oui, exactement, Martine, c'est ça. Donc, on va en parler un peu plus tard, mais je vous fais quand même un petit bilan.
0: Oui.
1: Donc, les électeurs des circonscriptions, notamment c'est Scarborough Sud-Ouest, York Simcoe et Hamilton Est, Stoney Creek, seront appelés aux urnes donc, le 3 septembre, vous le disiez, le 3 septembre prochain. Deux des sièges étaient détenus par le Parti progressiste conservateur de l'Ontario. Et puis, la circonscription de Scarborough Sud-Ouest était détenue par les néo-démocrates. Elle était vacante depuis la démission, on s'en rappelle, de Dolly Begum. C'était en février dernier.
0: Ah oh oui, quand même, en février. Le temps passe.
1: Ouais.
0: Oui. Merci, Andrea.
1: Merci.
0: À tantôt. Donc, prochain bulletin d'information complet d'Andrea à 16h. Sinon, avant de commencer cette émission en chanson, parce que c'est moi qui s'est occupée du choix musical aujourd'hui en l'absence de mon collègue Romain Cravignac derrière la console. D'ailleurs, je souligne que c'est William Turgeon qui est là, avec également le restant de l'équipe. Donc, à la réalisation, c'est Soraya qui est Annie, et également à la recherche, aux réalisatrices associées à la recherche, c'est ma collègue Kamala Kaba. Donc, je disais, c'est moi qui ai fait donc le choix musical pour la journée, et je suis allée avec des nouveautés. Vous allez voir, la première, normalement, si vous avez envie de danser, elle devrait vous aider à danser et à vous déhancher, justement. Mais avant, parlons de météo. C'est agréable de se déhancher quand il fait beau à l'extérieur. 28 degrés en ce moment à Toronto, ou plutôt de façon particulière à l'aéroport Pearson de Toronto. Le ciel est généralement ensoleillé. Ce sera ensoleillé comme ça également pour ce soir parce qu'on prévoit du temps ou un ciel dégagé avec un minimum de 20. Demain, ensoleillé tôt le matin. Ensuite, ça va se gâter un tout petit peu pour la région de Toronto, dans le sens où on prévoit des alternances de soleil et de nuages avec 40 % de probabilité d'averse de pluie. Plus tard en après-midi, c'est accompagné, soit dit en passant, d'un risque d'un orage. Maximum encore très élevé, 28 degrés avec un humidex de 34. Pour les secteurs tout à fait au sud-ouest, donc je nomme la belle grande région de Windsor, 28 degrés aussi au moment où on se parle. On prévoit par contre cet ennuagement-là dont je vous parlais pour Toronto, on prévoit l'ennuagement pour la région de Windsor plus tôt ce soir avec un minimum de 20 et c'est demain matin qu'on devrait normalement avoir des averses, donc 60 % de probabilité d'averses de pluie tout au long de la journée demain pour la région de Windsor et c'est accompagné d'un risque d'un orage. Les maximums, encore une fois, 28 degrés avec un humidex de 33. À l'est maintenant, 25 degrés en ce moment dans le ciel de Kingston, beau ciel ensoleillé à Kingston. On prévoit un ennuagement encore une fois assez tôt ce soir et 40 % de probabilité d'averse de pluie au courant de la nuit avec un risque d'un orage minimum de 20. Demain matin, généralement nuageux avec 40 % de probabilité d'averse de pluie en matinée, risque d'un orage. Normalement, ça devrait avoir un petit peu de soleil vers la fin de la journée demain. Maximum 28 avec un humidex de 35. Je termine avec Penetanguishene, 30 degrés au moment où on se parle. Ce soir, cette nuit, partiellement nuageux, mais somme toute, assez belle soirée, minimum de 18. Demain, jeudi, nuageux. 60 % de probabilité d'averse de pluie tard en matinée avec un risque d'un orage en après-midi. Maximum 27 avec un humidex de 33. La météo pour le nord de la province, ce sera pour plus tard, un petit peu plus tard dans cette première heure d'émission. Et comme promis, on commence avec une chanson de la musique qui se veut une chanson agréable. Si vous avez envie de danser, je pense que c'est le moment de le faire. Voici une nouveauté de la part de Laura Chembry. Ça s'appelle Disco Serge.

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3: De la capture du président vénézuélien Maduro par les États-Unis. Donc, c'est la vice-présidente Delcy Rodriguez qui a alors pris le pouvoir. À quoi ressemble la situation politique dans le pays depuis ce moment-là?
4: D'abord, il faut se rappeler que Maduro lui-même, il n'était pas président élu de façon légitime. C'est-à-dire qu'on a maintenant comme président par intérim quelqu'un qui était la vice-présidente d'un gouvernement qui n'était pas légitime. Parce que Maduro a volé carrément les élections présidentielles de 2024. Donc, d'abord, il y a un problème de légitimité de ce gouvernement par intérim. Et là, c'est une situation, bien sûr, dans un pays où il n'y a pas d'État de droit, il n'y a pas de division de pouvoir, il n'y a pas de Cour suprême indépendante, etc., etc. Donc, c'est un régime illégitime qui continue à contrôler le pouvoir et maintenant sous la tutelle des États-Unis. C'est-à-dire qu'il y a un intérêt du gouvernement américain de maintenir une certaine instabilité, entre guillemets, au Venezuela, pour s'assurer l'accès aux ressources pétrolières et minéraux du Venezuela. Donc, c'est un peu ça la situation.
3: C'est triste. Monsieur Nahon Sarfati, le clan Rodriguez devait engager des pourparlers avec l'opposition vénézuélienne le 1er août. On est au 5 aujourd'hui. La rencontre a finalement été repoussée à cette semaine. Est-ce qu'on peut s'attendre à ce que ce processus débouche sur un calendrier électoral qui est sérieux?
4: Donc, d'abord, une grande majorité vénézuélienne, c'est clair, veut un changement politique et un changement de régime au Venezuela. Ça, c'est clair. Mais je pense que cette même majorité est très sceptique concernant ces pourparlers, ces négociations. D'abord parce qu'il y a une longue histoire des négociations au Venezuela depuis plus de 20 ans, depuis que Chavez est arrivé au pouvoir, pour essayer d'avoir un système vraiment démocratique, des élections transparentes, justes, etc. Et malheureusement, on n'a jamais abouti à ça. Donc ça, on connaît un peu l'histoire. Le problème maintenant, c'est qu'on essaie de maintenir, comme je dis, une certaine stabilité et prolonger la vie de ce régime illégitime, parce que l'intérêt ni du régime de Delcy Rodriguez ni des États-Unis, c'est vraiment d'avoir des élections. C'est-à-dire pourquoi? Parce qu'une élection dans un contexte si complexe comme le vénézuélien, ça pourrait être une source d'instabilité, certainement. Surtout si on fait des élections sous un régime qui ne respecte les droits de la personne, qui n'est pas transparent, etc. Et je pense que le pari des États-Unis et du gouvernement de Delcy Rodriguez et son frère, et il ne faut pas oublier non plus le ministre de l'Intérieur, Diosdado Cabello, c'est que finalement, ils vont une certaine idée de continuité avec une ouverture vers les États-Unis. Et c'est ça. Donc, il y a un intérêt des deux parties de maintenir une illusion de négociation, d'ouverture. Mais en fond, ça va prolonger un régime complètement illégitime.
3: Parlons des Vénézuéliens et des Vénézuéliennes. Comment on réagit dans la population par rapport à ces délais? Est-ce qu'il y a des manifestations? Est-ce qu'il y a des mouvements de contestation?
4: Il y a certainement un grand mécontentement dans la population vénézuélienne, ça c'est clair. Tous les sondages indiquent ça, même dans un pays où faire ce type de sondage, c'est pas toujours facile. Mais, il faut comprendre aussi que on a une population épuisée par une crise économique qui finit jamais. On a une inflation énorme. Il n'y a pas eu d'augmentation de salaire. Il n'y a pas de services publics qui fonctionnent. Il y a des coupures d'électricité, il y a un manque d'eau, etc. Mais en plus, on ajoute à tout cela les deux séismes qui ont eu lieu le 24 juin. Et là, on a une population vraiment traumatisée qui, bien sûr, cette population voudrait voir un changement. Mais finalement, il y a un autre problème.

0: problème qui s'ajoute, c'est qu'il y a un manque de leadership de l'opposition à l'interne. C'est-à-dire, il y a cette femme qui est toujours reconnue comme une leader importante, Maria Conita Machado, mais malheureusement, elle ne peut pas rentrer dans le pays sous la menace qu'elle va être arrêtée, etc. Et donc, la majorité vénézuélienne se retrouve d'abord dans une situation de vie très difficile, dans le sens qu'il faut manger tous les jours, qu'il faut essayer comment est-ce qu'on fait pour manger tous les jours. Mm-hmm. Mais ensuite, il y a un manque de leadership pour donner une orientation à cette population. Et bien sûr, cela profite à ce régime qui continue à contrôler les forces armées, la police, tous les moyens de répression. Et d'une certaine façon, je dirais aussi, ça fait l'affaire des États-Unis, au moins du gouvernement de Trump, parce qu'il essaie de vendre cette idée que le cas vénézuélien, c'est-à-dire le fait qu'ils sont allés arrêter Maduro, sa femme, etc., donc c'est un succès. Et bien sûr, comparé peut-être avec le cas iranien, où il y a toujours une guerre qui ne finit jamais et qu'on ne sait pas à quoi ça va aboutir, ou le cas ukrainien, où malheureusement, il y a encore la guerre. Donc, au moins, Trump a comme cas de succès, je dirais, le Venezuela. Ce n'est pas vraiment un succès.
1: Mais non. Je veux dire, vous me parlez d'une population qui est en mode survie complètement, qui a peine à survivre à un point tel où, je veux dire, ils peuvent pas même se soulever contre un gouvernement qui n'est pas là pour lui parce que, ben, parce qu'il faut manger, parce qu'il faut survivre, tout simplement. Il faut survivre aux 24 prochaines heures. C'est affreux.
0: Et là, si j'ai le temps, j'aimerais ajouter une chose. Le séisme a démontré ça clairement. Qu'est-ce que le séisme a démontré? Que le gouvernement est complètement incapable d'aller offrir secours à la population. Et deuxièmement, que c'est un gouvernement très corrompu, parce qu'il y a eu 300 ou plus bâtiments qui sont écroulés, qui ont été bâtis sans suivre les normes de base qui existaient au Venezuela déjà, contre antisismiques. Et bien sûr, comment est-ce qu'on explique cela? À cause de la corruption. Donc, la population a compris qu'elle est devant un régime incapable et corrompu.
1: Ce sera ma dernière question. J'ose la poser, mais en même temps, je ne sais pas ce que vous allez me répondre, mais l'aide internationale dans tout ça, l'intervention internationale.
0: Bien sûr. Ouais. Heureusement, on a eu l'aide internationale. C'est-à-dire, je dirais que heureusement, les Vénézuéliens ont eu accès à l'aide internationale de plusieurs pays et même des pays avec lesquels le Venezuela n'avait pas de relations diplomatiques. Donc, ça, c'est une bonne chose. Ça a été comme un soulagement, cette aide internationale. Et c'est vrai que la reconstruction des zones qui ont été sérieusement affectées, ça va prendre des années, ça prend beaucoup d'argent, ça prend des ressources, ça prend aussi une certaine expertise, etc. Ça, c'est la première chose. Et ça prend un changement politique. Sans un changement politique, il n'y aura pas façon de s'en sortir. Il n'y a pas moyen de s'en sortir parce que ce régime, comme je viens de vous dire, est complètement incompétent et corrompu.
1: Ouf, OK. Ben, malheureusement, on doit se quitter là-dessus, mais merci. Au moins, on a une meilleure compréhension de la situation actuelle et du fait que, justement, pourquoi est-ce que je veux dire, la situation politique est telle et qu'il n'y a pas d'élection, qu'on en sait très, très peu sur, justement, à quel moment il y aura élection ou pas. Bref, merci beaucoup d'avoir été là. Isaac Nahon Serfati, je rappelle aux auditeurs et aux auditrices que vous êtes professeur à l'Université d'Ottawa, spécialisée dans la situation politique au Venezuela et la communication internationale. Merci beaucoup d'avoir été des nôtres.
0: Merci beaucoup, Martine.
1: Au revoir.
0: Au revoir.
1: On écoute un chanteur, justement, vénézuélien. Vous allez voir, c'est heureux, là, mais j'avais envie de bonheur aujourd'hui. Voici Fonseca.

0: On vient d'entendre Con Dinero y Sin Dinero de Fonseca avec Grupo Niche. Fonseca, c'est 9 Grammy Latino vraiment sorti. Dernier album date de justement 2024. C'est sur cet album qui s'appelle Fonseca Tropicalia que figure cette chanson-là. 15h31 à pas comme d'habitude. Et la Colombie, le Venezuela, on s'en va à Sudbury. Là où, je sais pas s'il fait soleil à Sudbury. Est-ce qu'il y a du soleil dans le ciel de Sudbury en ce moment, Désiré Cafonda?
1: Beaucoup trop de pluie.
0: Oh non, beaucoup trop de pluie. Oh, je suis désolée. Je voulais faire un lien. Là, je me disais, s'il y a du beau soleil, on va pouvoir comme parler de soleil. Bon, c'est de la pluie. Mais vous savez, après la pluie, le beau temps, ça viendra, Désiré. OK, on commence avec les manchettes du Nord, les grandes actualités, dont une qui fait certainement beaucoup parler dans la région de Sudbury parce que le projet de construction d'un grand casino est relancé encore.
1: Oui, le casino en question devrait être construit sur une parcelle de terrain dans l'est de la ville. Un rapport qui sera présenté au comité d'urbanisme de Sudbury la semaine prochaine fournit des détails sur la demande de Gateway de construire une route menant au site. Le rapport indique, Lamartine, que Gateway souhaite construire un casino de 60 000 pieds carrés et un hôtel. La société de casino veut construire une route de 100 mètres. La ville remboursera environ 95% des coûts de construction jusqu'à un maximum de 3 millions de dollars. Donc, pour l'instant, des chiffres et encore des chiffres.
0: Oui. Et on revient encore avec cette idée-là. On verra. On va sûrement s'en reparler plus tard, Désiré. Autre chose aussi, malheureusement, qui revient, la Première Nation de Neshkantega. Neshkantega, on est à peu près à 500 kilomètres au nord-ouest de Thunder Bay. À nouveau évacué.
1: C'est quelques jours seulement après être rentré d'un séjour de 2 semaines à Toronto en raison des feux de forêt. Cette fois-ci, l'évacuation est liée au déversement d'eau usée dans la communauté. Le chef et le conseil, avec une population d'environ 360 habitants, ont déclaré l'état d'urgence mardi. Des eaux usées brutes se sont refoulées dans le sous-sol du centre de santé de la communauté. Eh bien là, le chef Gary Kissis affirme que le déversement des eaux usées en question s'est produit alors qu'un entrepreneur fédéral travaillait dans l'établissement. Il précise qu'un camion de pompage des eaux usées locales était disponible, mais n'a pas été utilisé. Il estime que l'incident aurait pu être là, évité.
0: Oh. Bon, ma foi, pas facile. Et en terminant, à North Bay, Désiré, la police a déclaré avoir inculpé un homme de la Colombie-Britannique. C'est en lien avec une enquête sur une agression sexuelle.
1: Oui, en effet, la police dit que jeudi dernier, sur l'avenue McEwen, une femme a été approchée par un homme inconnu qui, après une brève rencontre, l'aurait encouragé à consommer une boisson alcoolisée. Il est accusé de l'avoir ensuite suivi chez elle, de l'avoir immobilisé et agressé sexuellement. La femme a pu obtenir de l'aide plus tard, a été transportée à l'hôpital pour y être soignée et a signalé l'incident à la police le lendemain. L'homme de 58 ans a été arrêté et est accusé d'agression sexuelle et d'administration d'une substance nocive.
0: Merci, Désiré Cafonda. À demain.
1: À demain.
0: Bonne fin de journée. 15h34. Bon, on reste dans le nord d'Ontario et regardons ensemble la météo. Désiré nous disait que il pleuvait dans la région de Sudbury et Environnement Canada le confirme, quoique j'aime mieux la confirmation de Désiré plutôt que de me fier à un site internet. Mais bref, tout ça pour dire que ça concorde, devrais-je dire. Donc Sudbury au moment où on se parle, faible averse de pluie avec 21 degrés. Ce soir, cette nuit, des averses encore, quelques averses. Cessant vers minuit, il y a un risque d'un orage ce soir avec un minimum de 14 degrés. La bonne nouvelle, c'est que ce sera effectivement le retour du beau temps et du soleil à partir de demain. Jeudi, on prévoit un maximum de 26 degrés avec un humidex de 28. Ce sera ensoleillé. Ensoleillé aussi pour vendredi avec un maximum de 28. Ça, c'était pour Sudbury. Du côté de North Bay maintenant, Environnement Canada m'indique qu'à l'aéroport, c'est généralement nuageux en ce moment. Donc, pas de pluie d'après Environnement Canada. 27 degrés au moment où on se parle. Je vous dis pas de pluie, du moins pas pour l'instant, parce que quand même, on prévoit un ennuagement. On prévoit des risques d'orages cet après-midi. Risques d'orages aussi et des averses ce soir, cette nuit, avec un minimum de 17. Pour demain, jeudi, alternance de soleil et nuages avec 30% de probabilité d'averses depuis le matin et tôt en après-midi. Heureusement, on prévoit le dégagement là, plus tard en après-midi demain. Maximum 25, humidex 28 et belle journée pour vendredi, là aussi ensoleillé avec un maximum de 28. New Lesquerd, un peu plus au nord. Averse avec risque d'un orage. Au moment où on se parle, c'est nuageux. C'est ce que dit Environnement Canada à l'aéroport d'Hurlton. 20 degrés ce soir, cette nuit. Des averses de pluie, ça descend vers minuit. Risque d'un orage également ce soir, minimum de 14. Pour demain, jeudi, dégagement en matinée. Normalement, on devrait voir du soleil à partir de l'après-midi demain. Maximum de 27 avec un humidex de 29. Beau soleil, belle journée vendredi avec un maximum de 28. Un peu plus au nord maintenant, Timmins, généralement nuageux en ce moment avec 24 degrés Celsius. Ce soir, cette nuit, partiellement nuageux. Dégagement après minuit avec un minimum de 10. Demain, belle journée ensoleillée avec un maximum de 27, humidex 29. Alternance de soleil et de nuages, maximum de 28. Ça, c'est pour vendredi. La pluie, ça va venir plus vers vendredi soir et samedi pour la région de Timmins. Je continue mon séjour vers le nord, le nord-est. 22 degrés en ce moment à Kapuskasing, donc dans le corridor de la route 11, généralement nuageux. Ce soir, cette nuit, dégagé avec un minimum de 11. Du soleil, carrément pour demain, jeudi et vendredi, les maximums de 28 degrés avec des humidex jusqu'à 31. Plus à l'ouest maintenant, Wawa-Dubreuilville, généralement nuageux en ce moment avec 20 degrés Celsius. Ce soir, cette nuit, dégagé avec un minimum de 10. Encore une fois, comme c'est le cas pour le corridor de la route 11, Wawa-Dubreuilville, du soleil pour demain et pour vendredi, maximum 22 degrés avec un humidex de 26. Je termine ma tournée avec Thunder Bay, 24 degrés en ce moment avec un temps généralement nuageux. Ce soir, cette nuit, partiellement nuageux, devenant dégagé vers minuit, minimum de 11. Ça veut dire donc que demain matin, ce sera ensoleillé. On prévoit un... On prévoit un ennuagement tard en après-midi avec un maximum de 27, humidex 32 pour vendredi, alternance de soleil et de nuages avec 40% de probabilité d'averse de pluie, maximum 25.
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0: OK, j'ai pris un peu une gorgée d'eau, donc désolée pour ça. Je pense que je me suis trop énervée avec le soleil qu'on prévoyait dans la région de Thunder Bay. 15h38 minutes à cette émission. On va parler de du Tempo de Toronto. Vous savez, Tempo Toronto, c'est l'équipe de basketball féminin à Toronto, évidemment, basketball professionnel. C'est que hier soir, les Tempo ont poursuivi leur série de mauvais résultats. On a essuyé une 7e défaite consécutive face aux Valkyries de Golden State. Et donc, après avoir manqué une partie dimanche en raison d'une blessure au cou, Marina Mabry était de retour dans l'alignement du Tempo. Elle n'a toutefois compté que 12 points dans la défaite pour son premier match avec Toronto. Anessa Moreau, elle, a compté 8 points. Et donc, environ un mois de la fin de la saison régulière, déjà, quel bilan est-ce qu'on peut tirer de cette première saison de l'équipe et comment envisager la suite? Pour répondre à toutes ces questions, j'ai Chantal Vallée au bout du fil. Chantal Vallée, elle est entraîneuse de l'équipe féminine de basketball de l'Université de Windsor, les Lancers. Bonjour Chantal Vallée.
3: Bonjour Martine.
0: Là, je vais vous céder la parole, je vais reprendre un peu d'eau. Alors, prenez votre temps pour nous expliquer cette récente baisse de forme chez le Tempo. Qu'est-ce qui se passe?
3: Ben oui, Martine, prenez votre temps aussi, bien sûr, à expliquer avec le Tempo. C'est une équipe de première année, hein? C'est une nouvelle franchise, c'est-à-dire que c'est une équipe qui a été bâtie il y a quelques mois à peine. On se rappelle aussi que le départ avait été tumultueux, on pensait peut-être que la saison n'allait pas exister. Il y avait peut-être des lock-outs qui s'en venaient en ligne de compte avec les salaires des joueuses. Puis là, finalement, comme ça, à toute dernière minute, on signe les documents la Ligue de la WNBA débute. Et c'était presque 10 jours plus tard que le Tempo forme son équipe et débute la saison. Donc, c'est sûr que faut pas s'attendre à des résultats là tout à fait extraordinaires dans la première année d'une équipe. Ça serait quand même le fun. Ça serait super de voir une équipe de première année qui gagne puis qui fait les playoffs. Mais ce qui se passe avec le Tempo, c'est quand même des choses normales. En général, dans des équipes de première année, à travers la Ligue, il y a juste les Valkyries, justement, que vous avez nommé plus tôt, qui, eux, dans leur première saison, ont fait les playoffs. Ça, c'est vraiment quelque chose d'extraordinaire. C'est l'entraîneur de là-bas qui avait été nommé là, entraîneur en nomination pour entraîneur de l'année l'année dernière. Mais quand même, je pense que l'équipe de Sandy Bondrello fait un très bon travail.
0: D'accord.
3: C'est sûr qu'on a, il y a 7 défaites de suite. C'est pas le fun. Sandy qui a été à travers ces 7 défaites-là, qui a été suspendu à un moment donné pour un petit commentaire oupsi là-bas. Marina Mendry qui s'est blessée, qui est quand même la joueuse étoile de l'équipe. Brittany Sais qui a été recrutée, qui aurait dû être une joueuse étoile aussi au repêchage, qui a été blessée à l'export de l'été. Donc, c'est des choses normales qui se passent, puis c'est un peu comme les cartes jouent un peu contre le tempo, mais quand même, moi je dis, c'est au total, même s'il reste seulement quelques semaines à la saison, mm-hmm. je trouve que c'est quand même été un succès quand même foudroyant, là, le tempo au niveau de business, au niveau financier, au niveau d'engouement, au niveau de fans. On devrait quand même penser et puis mettre l'accent sur ces choses-là un petit peu plus.
0: Ouais, je suis contente de vous l'entendre dire parce que mon collègue, le journaliste Michel Bolduc, est venu en studio il y a quelques semaines seulement nous parler justement du tempo. Et hors d'onde, il me disait, « Ah, Martine, es-tu allée voir une partie? » Je dis, « Non, je suis pas allée encore. » Il me disait à quel point c'était vraiment agréable que les fans étaient au rendez-vous, qu'on passe un bon moment. Il me disait, c'est positif, c'est vraiment, là, il y a beaucoup de jeunes filles aussi qui sont des fans, qui encouragent. Il me disait franchement, là, c'est beau à voir, puis il faut justement les encourager. Donc, je suis contente de vous entendre dire ça, que quand même, il y a un succès au niveau de l'engouement que ces femmes-là ont, donc provoquent dans chez les Torontois, Torontoises. Là. Il y a ça, c'est un succès en soi.
3: Mais d'autant plus que, tu sais, on regarde, disons, les autres équipes professionnelles à Toronto. Mm-hmm. Bon, on donne des exemples, par exemple, vous parlez des Blue Jays, hein, une année fulgurante l'année dernière. Cette année, ça va pas pour l'équipe. Des blessures, les joueurs, tu sais, ça va pas aussi bien. Bon, les Maple Leafs qu'on essaie à chaque année, ça va pas toujours bien. Donc, ouais, vraiment, tu sais, on est dur un peu avec le tempo là, quand ça fait à peine quelques mois que cette équipe-là existe, qu'elle a pris son envol. Puis moi, je suis d'accord avec votre journaliste Michel. Je pense que l'important, c'est de regarder où sont les points? Tu sais, quand on bâtit une nouvelle franchise, j'ai eu la chance, moi, de bâtir une nouvelle franchise des Honey Badgers de Brampton quand j'ai coaché en ligue masculine professionnelle. Et bon, nous, on avait été un peu, je vais le dire, un peu chanceux. On s'est rendu très loin en première année. On a fait des playoffs, ce qui a vraiment ajouté à l'engouement. Mais là, où est-ce qu'on avait mis les barrières pour se dire c'est où qu'on veut savoir si on va avoir du succès? C'était au niveau de l'engagement des fans, c'était au niveau des billets de saison qu'on avait vendus. C'est au niveau de l'impact qu'on avait dans la communauté. C'est ça qu'on regardait parce que gagner, perdre, ça monte, ça descend. Mais l'impact sur la communauté, le seul que j'entends dire de votre collègue qui a trouvé ça agréable, le fun, ça, c'est vraiment super. Mm-hmm. Puis d'emmener une équipe professionnelle de femmes avec des joueuses internationales de renom à Toronto, il faut vraiment être très, très heureux de ça, très content de la présence du tempo dans cette ville.
0: Ah. Chantal Vallée, dernière question par rapport à la WNBA fait une pause en septembre là, pour la Coupe du monde féminine de basket. Qu'est-ce que vous attendez avec impatience pour cette Coupe du monde? Quel pays?
3: Ben écoute, dans les années passées, on sait toujours que les Américaines sont imbattables, malheureusement. Mm. Je veux dire, c'est une équipe foudroyante qui devrait tout gagner. L'Australie, la France cognent un petit peu à la porte. Puis là, ben là, le Canada, faut se qualifier, faut y aller, faut s'y rendre. Alors,
0: d'accord.
3: On pense qu'il va y avoir des bonnes batailles, puis on s'attend à ce que ça va être du bon basket.
0: Ah ben super, on s'en reparlera. Merci beaucoup d'avoir été des nôtres, Chantal Vallée. Je rappelle aux auditeurs, aux auditrices que vous êtes entraîneuse de l'équipe féminine de basketball de l'Université de Windsor, les Lancers. Grand merci. Bonne fin de journée.
3: Merci.

0: Autre chanson sortie un peu plus tôt cette année, Toi et moi, c'est de Luigi Pekka et j'aimais bien en fait le nom de l'album, album qui est sorti juste avant le début de l'été et ça s'appelle Quelques sons pour l'été, ce EP là. Donc je trouvais ça tout à fait à propos en fait. 15h48 minutes à cette émission et de Toi et moi parce que c'était le nom de la chanson, on va parler du chiffre 3 si vous voulez. Parce que il y a 3 sièges vacants, 3 élections partielles et le 3 septembre. C'est pour ça que je veux parler du chiffre 3. C'est parce qu'aujourd'hui, le premier ministre Doug Ford a déclenché des élections partielles dans les circonscriptions de Scarborough Sud-Ouest, York Simcoe et Hamilton East Stony Creek. C'est après le départ donc de 3 députés à Queen's Park en quelques mois seulement. Les électeurs et les électrices iront donc aux urnes le 3 septembre. Doug Ford déclenche ces scrutins en plein cœur de l'été et aussi, il faut quand même le dire, en plein scandale de dépenses. D'ailleurs, il y a un nouveau sondage d'Abacus Data qui a été réalisé pour le compte du Toronto Star qui suggère que la popularité du gouvernement de Doug Ford a souffert du scandale entourant, vous savez, les frais de chambre d'hôtel qui avaient été déclarés par certains députés, là. Il y a une autre nouvelle aussi en politique provinciale aujourd'hui. Cette fois, ce sont chez les libéraux parce que la course à la chefferie s'anime. Il y a une 6e candidature qui s'est ajoutée aujourd'hui. Et donc, on analyse tout ça avec Amanda Simard, ancienne députée provinciale et analyste politique. Bonjour, Madame Simard.
1: Bonjour.
0: J'entendais, puis je voyais surtout, là, parce que auditeurs, auditrices, si vous voulez plus d'informations, il y a également un texte sur le site web de Radio-Canada où on cite le politologue Peter Graves de l'Université de McMaster qui dit que les électeurs sont vraiment les grands perdants dans cette élection-là qui va avoir lieu le 3 septembre parce que il y a peu de débats d'idées au mois d'août. Est-ce que vous êtes d'accord à la base avec ça?
1: Ben oui, c'est ça. C'est de déclencher ça pendant l'été. Les gens sont juste pas là, physiquement, mais aussi, je pense, mentalement, on est ailleurs. On est en plein cœur de l'été. Aussi, il y a le retour à l'école le 3 septembre. Les gens se préparent pour que les enfants retournent à l'école. Et il n'y a pas grand-chose qui se passe là durant l'été au niveau politique. Donc, je pense pas qu'il y aurait grand surprise dans les partiels. Surtout pas à York Simcoe, peut-être à Hamilton East Stony Creek et aussi à Scarborough Southwest, mais je pense que c'est très calme. Autre que le scandale, c'est très calme et même le sondage, on l'a vu, c'est pas une chute libre là.
0: C'est 42 vraiment, à 40%, donc c'est pas énorme
1: c'est
0: comme vous dites.
1: Ouais. C'est ça parce que justement les gens n'ont pas la tête là. Moi, je pense par contre que Doug Ford va y avoir un coup dur là parce que c'est sa crédibilité. Toute son image repose à son image de marque, c'est vraiment contre ces dépenses-là, le scandaleux, c'est lui au conseil municipal de Toronto qui a toujours été avec son frère Rob Ford l'anti-dépensage. Mm-hmm. Et le gravy train. Et je me souviens parce que moi j'étais candidate, souvenez-vous, et ensuite députée avec Monsieur Ford. Et en 2018, on n'avait même pas de plateforme, on avait un slogan et c'était le party avec l'argent des contribuables est fini. Et là, je pense que les gens disent, que le party est recommencé. parce que là, c'est vraiment ridicule ce qui se passe à Queen's Park. Donc, on va voir, mais c'est pas bon.
0: Non, puis vous le disiez, c'est vrai que c'est les électeurs qui sont les grands perdants dans une élection comme celle-là. Ça avantage qui, par exemple, les grands gagnants, c'est qui? Parce qu'un scrutin estival qui habituellement a un faible taux de participation, faut se le dire, ça avantage qui concrètement?
1: C'est toujours les conservateurs, d'habitude. Parce que, on le sait, nous, moi, j'étais partie des deux partis, conservateurs et libéraux, les électeurs conservateurs vont vraiment là surmonter ils vont sortir même si c'est une grosse tempête de neige, même s'ils sont au chalet, ils vont faire certains d'envoyer leur bulletin de vote par la poste. Ils sont vraiment dédiés. Et les libéraux et les gens qui sont, je trouve, un peu plus Ça dépend. Il y a toute une analyse là-dessus, mais d'habitude, c'est les conservateurs qui sortent et je pense que c'est exactement ça leur stratégie. Et c'est pour ça aussi, souvenez-vous, les dernières élections ont été déclenchées le jour du vote était le 27 février, en pleine tempête. C'est vraiment rare d'avoir des campagnes électorales durant l'hiver. Il fait froid, les gens n'aiment pas ça, ouvrir la porte, sortir, faire campagne. Mais c'est à l'avantage des conservateurs, donc ils le font comme ça. Donc, c'est vraiment eux, je pense, qui ont tout à gagner là.
0: D'accord. OK. Alors, on verra. En fait, dans les trois circonscriptions, vous me parliez, laquelle vous allez surveiller le plus et pourquoi?
1: C'est dur à dire entre les deux, Hamilton et Scarborough Southwest, parce que Hamilton, si Monique Taylor est la candidate du NPD, qui est l'ancienne députée provinciale, elle ne s'était pas représentée parce qu'elle voulait être au fédéral, mais ça là, elle, je pense qu'elle pourrait regagner cette circonscription-là et la prendre des conservateurs.
0: Mais et ça pourrait être un test donc pour Merritt Styles, c'est ça? D'accord.
1: Oui, mais ça a déjà été NPD, donc c'est... Je pense que ça pourrait retourner facilement. Et Scarborough Southwest, c'est celle-là vraiment là, que ça pourrait être n'importe qui, vraiment, qui a gagné celle-là.
0: D'accord. Alors ça, c'est à surveiller. Je voulais vous entendre aussi, on a parlé des conservateurs, les libéraux. Parce que la course libérale s'anime. En tout cas, 6 personnes maintenant qui s'y intéressent. C'est quand même beaucoup. Pour ceux et celles qui suivent pas tellement ça, c'est Stéphanie Bowman qui s'est lancée aujourd'hui. Donc, 6 candidats en tout à la chefferie libérale. On va le savoir le 21 novembre prochain. Je dis c'est beaucoup 6. On ne s'attendait pas nécessairement à avoir autant, je pense, de gens qui s'intéressent à ce poste-là de chefferie. Ou est-ce que vous, ça vous surprend pas?
1: Ah, ça me surprend pas parce que c'est un bon moment, parce que ça fait quand même presque, ça doit faire 8 ans là, que Doug Ford est là, au plus. Et il y a tout le temps un changement naturel et c'est probablement les libéraux qui pourraient le reprendre, le gouvernement. Donc, c'est certain que ceux qui veulent être au pouvoir vont se présenter cette fois-ci. Mais en même temps, Doug Ford est difficile à battre et il pourrait toujours changer. Les conservateurs pourraient mettre quelqu'un d'autre avant ce temps-là. Mais c'est 6 candidats, mais il y a juste quelques grands noms là-dedans. Donc, il faut quand même pas oublier ça, c'est qu'il y a vraiment 2 personnes en ce moment, Navdeep Bains et Lee Fairclough, qui est la députée de Etobicoke Lakeshore en ce moment, et Navdeep Bains, ancien ministre fédéral dans le gouvernement de Justin Trudeau. Donc, c'est juste 2 grands noms-là. Mais Stéphanie, je pense que c'est une très bonne nouvelle, sa candidature. Elle a un background solide, elle était dans le secteur financier avant. Elle a une très bonne réputation, mais la difficulté, c'est ramasser les fonds. Ça coûte extrêmement cher, juste les frais d'entrée, et souvent c'est une barrière, vraiment un obstacle pour les candidats. Et on ne sait même pas si les autres candidats, les 5 autres, peuvent vraiment franchir le seuil nécessaire en termes d'argent à ramasser. Je sais que Navdeep Bains, oui, et Lee Fairclough, mais c'est très difficile.
0: Ouais. En terminant, Amanda, je voudrais vous entendre sur 2029, là, prochaines élections au provincial. Pour battre Doug Ford en 2029, qu'est-ce qu'un nouveau chef ou une nouvelle chef devra faire différemment, une nouvelle chef libérale?
1: Je pense que ça va être une vision. Les libéraux doivent présenter une vision claire pour les Ontariens. Et je pense que on doit parler des choses dont les Ontariens parlent. Parce que l'erreur de la dernière campagne, c'était que c'est en pleine guerre tarifaire et les libéraux parlaient du secteur de la santé, du système de santé. Donc, complètement déconnecté. Les libéraux doivent parler des enjeux, de tout ce qui est coût de la vie. Je pense que ça va être ça à ce temps-là parce que ça sera pas réglé cette histoire-là. C'est complexe quand même, mais ça reste à voir aussi si c'est encore même Doug Ford qui est le chef. Mais ça va être d'avoir une plateforme solide, mais aussi des bons candidats partout et de pas juste parler de l'adversaire, de parler ce que les libéraux peuvent faire concrètement pour les Ontariens.
0: Ben, on va voir. C'est certainement, en tout cas, ça devient plus intéressant, je trouve, en politique provinciale. On va vouloir s'en reparler. Merci, Amanda Simard.
1: Merci à vous.
0: Merci, au revoir. Amanda Simard, oui, une ancienne députée provinciale, justement. Elle a été et chez les libéraux et chez les conservateurs. C'est intéressant de voir un peu de l'intérieur, hein, comment ça se passe. Elle est analyste politique.

0: Si on a beaucoup parlé de politique dans cette première heure, on a parlé du Venezuela, on a parlé de politique justement provinciale. La prochaine heure, on prend un petit recul. On va prendre ça un peu plus, de façon un peu plus légère, je pense. En tout cas, on va parler de cinéma, entre autres, parce que on va se poser la question de savoir est-ce que le cinéma en ce moment, est-ce que les films qui sont proposés, est-ce que parfois c'est trop, il y a trop de, je vous dirais, d'expériences sensorielles, il y a trop de bruit, est-ce que c'est trop, est-ce que c'est trop fort pour nous? C'est une question qu'on s'est posée à l'émission justement parce qu'on est allé au cinéma dernièrement, les différents membres de l'équipe, puis on a trouvé, ouf, tel film beaucoup trop fort, je suis sortie de là, trop violent, je savais plus, bref, j'ai dû sortir avant même la fin du film. Donc on va parler de cinéma et de est-ce que c'est trop? Est-ce que c'est trop violent? Est-ce que c'est trop fort? Restez là tout de suite après ce bulletin d'info.
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5: Bonjour, ici Andrea Pozzo-Martinez à Toronto. Il est 16h, voici vos informations. Trois élections partielles ont été déclenchées aujourd'hui par le premier ministre de l'Ontario, Doug Ford. Les électeurs des circonscriptions de Scarborough Sud-Ouest, de York Simcoe et de Hamilton Est, Stoney Creek, sont donc appelés aux urnes le 3 septembre prochain. Les détails avec Jean-François Morissette.
6: Le siège provincial de Scarborough Sud-Ouest était vacant depuis plusieurs mois après la démission de Dolly Begum en février. À la surprise générale, elle avait quitté ses fonctions pour se porter candidate pour les libéraux fédéraux, forçant une élection partielle quelques mois après que les électeurs aient voté pour remplacer leur élu fédéral. En vertu de la loi électorale ontarienne, le premier ministre Doug Ford devait déclencher l'élection mercredi au plus tard pour permettre de remplacer Mme Begum. Deux autres sièges provinciaux étaient également à pourvoir dans York Simcoe et Hamilton Est, Stoney Creek. Les démissions successives des ministres progressistes conservateurs Carolyn Mulroney et Neil Lumsden au cours des derniers mois ont laissé les électeurs sans représentant à Queen's Park. Mme Mulroney a quitté ses fonctions en juin. M. Lumsden a dit qu'il prendrait sa retraite de la vie politique le 4 août. Le jour du scrutin de ces trois circonscriptions sera le 3 septembre prochain. Ici Jean-François Morissette, Radio-Canada, Toronto.
5: Puis un nouvel échec de sept jeunes écologistes contre le gouvernement Ford devant les tribunaux. La Cour d'appel de l'Ontario refuse de rouvrir leur cause au sujet de leur recours contre les politiques environnementales des conservateurs. Le plus haut tribunal de la province explique que le gouvernement a annulé l'an dernier la loi que ces jeunes contestaient sur la réduction des GES. Les droits des jeunes ontariens en matière de santé, de sécurité et d'égalité étaient au cœur de leur litige constitutionnel. La Cour d'appel laisse néanmoins entendre que leur cause peut toujours être entendue à la lumière de nouveaux arguments devant un tribunal inférieur. Le groupe Éco-Justice voit dans ce refus l'occasion de contester les politiques de la province concernant sa gestion des récentes catastrophes météorologiques. Puis, des jours après l'ouverture du pont international Gordie Howe aux automobilistes, c'est maintenant au tour des piétons et des cyclistes de pouvoir emprunter ce nouveau lien entre Windsor et Détroit. L'ouverture de la voie polyvalente ce matin a attiré beaucoup de monde. Certaines personnes étaient sur place dès 6 heures et un cycliste canadien a même passé 28 heures à attendre sur place pour s'assurer d'être le premier traverseur. Camille Côté nous en dit davantage.
7: Pour plusieurs résidents, cette nouvelle voie représente bien plus qu'une simple promenade. Les piétons et les cyclistes peuvent désormais franchir la frontière sans dépendre d'une voiture en empruntant un trajet de 2,5 km réservé aux déplacements actifs. Parmi les premiers à s'élancer, André Daigle, qui vient tout juste de célébrer son 74e anniversaire, attendait ce moment depuis une décennie.
8: Je me suis traînée pour 10 ans pour faire ça. Je viens juste de tourner 74 ans lundi.
7: Du côté américain, un homme est devenu le tout premier piéton à rejoindre Windsor par le pont Gordie Howe. Ancien militaire, il s'est présenté à 4h30 du matin avant de courir les 2,5 km du pont en un peu plus de 12 minutes.
9: It feels amazing. It's a blessing. I'm making history here.
7: L'autorité du pont Windsor-Détroit rappelle que la voie est ouverte de 8h à 20h. Les usagers doivent aussi apporter leur passeport, même s'ils souhaitent simplement faire demi-tour sans entrer aux États-Unis. Ici Camille Cotet, Radio-Canada, Windsor.
5: Des dizaines de voyageurs de WestJet sont encore coincés à l'étranger en raison des contre-coups de la courte grève des agents de bord du transporteur aérien. Leur syndicat et leur employeur ont conclu une entente de principe lundi, mais c'est toujours un chemin de croix pour des clients qui tentent de rentrer à la maison. Catherine Dib a les détails.
10: Absence de communication, des propositions de vols de remplacement farfelues et des voyages qui s'étirent sans nouvelles pour la suite des choses. Les avions ont beau avoir recommencé à décoller, coordonner les voyages des milliers de passagers qui ont vu leur vol être annulé est un casse-tête pour WestJet.
11: Oui, on a été en silence radio pendant super longtemps.
10: Ce passager pris au Mexique devait rentrer à Montréal.
11: J'avais pas de date, j'avais pas d'itinéraire ou quoi que ce soit. C'est moi qui ai fait la recherche de mon côté. Puis j'ai vu que c'était un vol qui quittait Cancun en après-midi. Midi vendredi soir, qui atterrissait à 21h45, heure de Vancouver. Une façon de savoir quand ou comment il y avait d'autres vols qui se rendaient à Montréal par la suite.
10: Le transporteur avoue qu'un retour à la normale prendra du temps et que les vols seront perturbés pour quelques jours, même si la grève était de courte durée. Mais les passagers reprochent surtout à l'entreprise le manque de communication et de clarté.
12: Le volume de demandes des passagers à surcharger le système.
10: Selon le spécialiste en gestion de l'aviation, John Gradeck, cette situation est notamment causée par la gestion automatisée des réservations et l'implantation des agents conversationnels.
12: La gestion de la réservation, des changements et puis la modification des réservations d'une façon qu'il n'y a aucune personne qui le fait, c'est automatisé.
10: L'entente de principe qui a été conclue lundi sera soumise au vote des agents de bord au cours des 28 prochains jours, selon le syndicat. Ici Catherine Dib, Radio-Canada, Montréal.
5: Et puis on termine dans l'espace. Un segment de la fusée Falcon 9 de SpaceX a percuté la Lune la nuit dernière. Le vaisseau spatial était à la dérive dans le vide intersidéral depuis plus de 5 mois avant de heurter la surface lunaire. L'impact pourrait avoir créé un cratère, mais il faudra attendre une semaine avant de pouvoir le constater sur des images. La collision devrait permettre aux scientifiques d'étudier les risques liés aux débris spatiaux. Voilà, c'est ce qui complète vos informations.

Bonjour. Re-bienvenue parmi nous en ce mercredi, 16h06. C'est Martine Laberge qui vous parle en direct des studios du centre-ville de Toronto. J'espère que vous allez bien, que vous passez une belle, belle journée. C'est la deuxième heure de l'émission qui commence. Oui, on commence en grand, je vais vous dire, ou presque. Bref, on va commencer avec, pourquoi pas un petit bulletin météo. J'ai envie de vous reparler de météo parce que, franchement, c'est agréable pas mal partout. On a du soleil vraiment pour le sud de la province. Si je regarde de façon générale pour le sud, par contre, s'il fait beau en ce moment, il faut quand même en profiter, d'accord? Alors, ne prenons pas de chance parce que normalement, à partir de demain matin, si vous êtes dans le sud de la province, soit il va y avoir encore quelques percées de soleil, mais sinon, les nuages et la pluie et peut-être les orages seront pas tellement loin et vont arriver, oui, très, très rapidement. Et pour en quelques jours, à partir donc de demain jeudi, dans l'ensemble des secteurs, là, je regarde Windsor, je regarde Kingston, la grande région de Toronto, Sarnia, Niagara on the Lake. Donc, toutes nos régions, à partir de ce soir, cette nuit et demain matin, le soleil va faire place à la pluie et aussi aux orages, avec des probabilités d'averses de pluie demain pour autour de 60% pour l'ensemble des secteurs du sud de la province. Des mercures jusqu'à 27 degrés. Vendredi, encore de la pluie à 40% de probabilité d'averses de pluie. 26 degrés et samedi, ouais, encore samedi pour le sud de la province, de la pluie, 60% de probabilité d'averse, du moins pour la région de Penetanguishene, 60% aussi pour la région de Windsor, de Kingston, Toronto également. Bref, le retour du soleil pour le sud de la province, ce sera seulement dimanche avec au moins du soleil et 28 degrés Celsius. Si je regarde vers le nord de la province, le retour du soleil, ce sera plutôt vendredi, de façon générale. Là, donc, journée un peu nuageuse demain, avec des possibilités d'averses un peu partout, quoique dans la région de Nulescourt, dans le Témiscamingue ontarien. Pas de pluie pour demain. Dans le Grand Nord non plus, tout le corridor de la route 11. Timmins aussi, on prévoit une belle journée pour jeudi, aussi vendredi. Mais dans les régions de North Bay et de Sudbury, on aura un peu de pluie demain avant le retour du soleil pour vendredi. Je termine ma petite tournée avec les secteurs de Thunder Bay et de Wawa-Dubreuilville. Wawa-Dubreuilville, là, il fait beau. C'est vraiment là où il y a du soleil de façon en bloc, si vous voulez. Là, aujourd'hui, demain, vendredi jusqu'à 25 degrés Celsius. L'arrivée de la pluie et des nuages, ce sera seulement pour samedi. Je termine avec Thunder Bay parce qu'il y a quelques changements. Là, demain, Thunder Bay, c'est beau, 27 degrés. L'ennuagement va se faire demain soir et c'est vendredi, samedi, dimanche également où il y aurait des probabilités d'averses de pluie de 30 à 40% avec des maximums de 24 degrés. Alors, on a parlé de météo. Même si au mois d'août, habituellement, ils se font beaucoup moins présents. Je vous parle des maringouins ou encore du moustique. On va entendre le classique, mais qui a été réinterprété cette fois-ci avec Fanny Bloom qui nous chante le moustique.

0: je pense que ça a fait rire mes collègues un tout petit peu. Et honnêtement, c'était prévu. C'est exactement ce que j'avais envie de faire. C'est égayer notre journée. C'était ce grand classique. Et avant de lancer la chanson, j'hésitais un tout petit peu. Vous l'avez sûrement entendu. C'est parce que je me souvenais plus avec certitude que c'était effectivement Joe Dassin. Mais oui, oui, c'est effectivement Joe Dassin qui chantait cette chanson-là. C'était repris cette fois-ci par Fanny Bloom. Je trouve que c'est très sympathique comme reprise du moustique. 16h12, vous écoutez Pas comme d'habitude. Et on va revenir sur cette affaire qu'on a beaucoup, beaucoup suivie sur les ondes de Radio-Canada. Je vous parle de la bataille judiciaire menée par les 7 jeunes écologistes ontarien contre le gouvernement de Doug Ford sur les politiques environnementales des conservateurs. Ben, 7 ans après, il y a une décision qui vient d'être rendue par la Cour d'appel de l'Ontario qui a refusé de rouvrir leur appel en avançant essentiellement que l'argument selon lequel le gouvernement a abandonné l'an dernier la loi qu'il contestait sur la réduction des GES, ça fonctionnait plus, donc on a refusé. On ne peut pas donc faire appel. La Cour d'appel laisse néanmoins entendre que la cause de ces 7 jeunes peut toujours être entendue à la lumière de nouveaux arguments. Donc, que retenir de cette affaire et est-ce qu'elle constituera un précédent à l'avenir? Je pose la question, ces questions, à Karine Pelleuffy, qui est avocate chez Éco-Justice, le groupe d'avocats qui a défendu ces 7 jeunes plaignants. Bonjour.
1: Bonjour.
0: Merci d'être avec nous, Maître Pelleuffy. On va peut-être remettre les choses dans le contexte. Je vais essayer de rappeler un peu le début de cette histoire-là et je vous laisse ensuite compléter l'histoire, si vous voulez. Donc, les 7 plaignants essentiellement disait dans le temps, là, au tout départ, là, au tout début, disait devant les tribunaux que les politiques environnementales hypothèquent leur avenir en matière de santé, de sécurité et d'égalité, et donc que la province enfreignait leurs droits constitutionnels. Sur le plan juridique, est-ce que vous pouvez nous donner une interprétation de cette revendication-là?
1: Là, on retourne dans le passé, oui. Mais en gros, oui, c'est ça. C'est que les plaignants s'ancraient dans la loi de 2018 sur le programme de plafonnement et d'échange des émissions, dans laquelle une cible de réduction de gaz à effet de serre avait été inscrite. Et ils argumentaient que la cible de réduction de gaz à effet de serre n'était pas assez ambitieuse, n'était pas en accord avec la science et de ce qui est requis pour éviter les changements climatiques dangereux. Et donc, c'est cette loi-là et cette cible-là qu'ils contestaient devant les tribunaux sur la base de la charte. Et là, on parle d'une saga judiciaire, comme vous dites, qui a commencé en 2019. Et
0: oui.
1: Donc, il y a eu plusieurs... on a déjà eu un aller-retour entre la Cour d'appel et la Cour supérieure de l'Ontario. Mm-hmm. En fait, la dernière décision de la Cour d'appel de l'Ontario était extrêmement favorable aux demandeurs. Il reconnaissait plusieurs conclusions factuelles sur l'horreur des changements climatiques qui avaient été faites par la juge de première instance et disait c'est pas nécessairement une cause d'obligation positive sous la charte, là, on rentre dans des détails, mais c'est comme quelque chose de débattu en droit au Canada. La Cour d'appel avait dit ben comme l'Ontario a déjà assumé la responsabilité de lutter contre les changements climatiques en adoptant cette loi-là, ben la question c'est sont-ils allés assez loin? Et donc avait renvoyé l'affaire au tribunal de première instance devant la juge Vermette pour faire cette analyse-là. La date de tribunal était due en décembre 2025 et là, 2 jours avant la date d'audience, le gouvernement de l'Ontario a fait adopter une loi qui en fait abrogeait la loi de 2018, donc enlevait un peu la base sur laquelle tout le recours était fait. Et donc la décision d'aujourd'hui, pour en venir là, c'est en fait une décision plutôt procédurale et qui va pas vraiment sur le fond de l'affaire. C'est qu'après que la loi a été abrogée et que l'audience sur le fond en première instance a été annulée, ben là, on se pose un peu la question où faut-il aller? Mm-hmm. Pour tourner à la Cour d'appel parce que c'est un peu sans précédent. Et là, ce que la Cour d'appel, elle a dit non, c'est pas devant nous que vous venez revenir, vous devez retourner en première instance. Et là,
0: okay.
1: Rebelote pour l'année prochaine en première instance.
0: Donc, rebelote. Qu'est-ce qu'on fait à partir de maintenant?
1: Ce qui est clair, c'est que les 7 jeunes, leur combat n'est pas fini. Ils vont continuer. On va aller en cours de première instance. Mais sinon, mes collègues qui gèrent ce dossier sont en vacances. Donc je vais quand même garder une petite gêne. C'est le droit de décider comment ils vont mener leur dossier avec leurs collègues et leurs clients. Mais ce qui est certain, c'est que c'est juste une étape procédurale. Le combat continue et il retourne en première instance. Peut-être qu'on va devoir explorer des thèses juridiques plus ambitieuses.

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3: C'est des arguments constitutionnels sur la base d'une négligence climatique. Parce que c'est de ça dont on parle et c'est ce que vous allez devoir étudier, c'est ça?
4: Encore là, j'espère mes collègues qui mènent cette cause-là. Mais faut savoir qu'il y a plusieurs théories de la cause là, qu'on appelle qui sont mises de l'avant pour des causes climatiques. Donc, il y a aussi il y a une autre cause qui est devant les tribunaux, la cause Larose. Cette fois-là, c'est similaire en nature, mais c'est contre le gouvernement fédéral. Et là, leur théorie de la cause, elle n'est pas aussi clairement ancrée dans une loi spécifique. Donc, il peut y avoir d'autres choses de fait, mais c'est sûr que généralement, là, le système de droit, surtout dans le Canada anglais, ça se développe par précédent. Et là, nous, on fait face à une crise sans précédent. Fait que c'est clair que des solutions juridiques, ça prend un peu de créativité et de voir comment des très vieilles règles peuvent être appliquées à des nouveaux problèmes. Et sinon, je peux pas vraiment parler des autres causes qu'on développe.
3: Je comprends. Mais de là, donc, mais l'intérêt est encore là. On pense encore qu'il y a moyen, qu'il faut continuer en ce sens-là. Il faut juste trouver les bons arguments, quoi.
4: En effet, c'est la cause, je veux dire, ça demeure d'intérêt public parce que, je veux dire, au fédéral, justement, on voit quelque chose de plus similaire. Il y a 3 mois, je pense, au mois de juin, il y a des jeunes qui s'en sont pris au gouvernement fédéral pour le fait d'avoir un plan climatique insuffisant. C'est Éco-Justice qui le représente encore une fois. Ben là, il suffirait que le gouvernement fédéral fasse la même chose, qui abroge sa loi. Il suffit d'abroger la loi pour se donner le droit d'enfreindre les droits des Canadiens protégés par la Charte. Il me semble que quelque chose qui ne fonctionne pas, là.
3: Ouais, effectivement, en soi, c'est une question à poser. Si tout ce qui se fait de faire, c'est d'abroger une loi, il y a clairement des questions là qu'on est en droit de se poser. Merci beaucoup d'avoir pris ce temps, même si, comme vous me dites, vos collègues étaient en vacances puis que vous pouviez pas vous prononcer sur certaines choses. Au moins, ça nous donne une bonne vue d'ensemble sur en quoi est-ce que la nouvelle d'aujourd'hui est importante ou non, puis aussi le simple fait de savoir que c'est pas terminé, c'est-à-dire qu'on va tenter de trouver une autre façon. C'est en soi intéressant. Merci beaucoup d'avoir été des nôtres, Karine Pilofi. Je rappelle aux auditeurs, aux auditrices que vous êtes avocate chez Éco-Justice, le groupe d'avocats donc qui a défendu ces 7 jeunes plaignants. Grand merci, à la prochaine.
4: Merci,
3: bonne journée. Au revoir. Pour dans les prochaines minutes, on va s'intéresser au cinéma, en particulier, comme je le disais tantôt avant d'aller écouter le bulletin d'information, au bruit, au son, au fait que c'est vrai que parfois on est au cinéma et on va voir un film d'action. Vous allez me dire, c'est un film d'action, Martine, c'est normal. Oui, mais en même temps, c'est très, très, ça peut déranger, ça dérange de plus en plus certaines personnes. Donc, on va s'intéresser à cette question-là, à savoir comment expliquer l'engouement pour le cinéma qui est complètement immersif, là, avec, vous savez, l'avenue des IMAX, etc., etc. Cette immersion, donc, qui nous plonge dans cette stimulation. Est-ce que c'est trop? Est-ce que c'est pas assez? Pour s'y rendre, voici Mauvaise Bouche et Comme au cinéma.

0: 16h25 minutes et on parle justement de cinéma. C'était mauvaise bouche comme au cinéma. Cinéma, oui, parce que, ben, vous savez comme moi, il y a plusieurs super productions qui sont actuellement à l'affiche. Là, je vous parle de L'Odyssée, Spider-Man, Brand New Day ou Masters of the Universe. Ces films sont proposés en IMAX, en Dolby Cinema, Screen X ou en 4DX avec ces écrans qui sont, ma foi, gigantesques, complètement immenses. Un son qui est spatialisé. Des sièges qui sont parfois en mouvement, du vent même, et parfois même des projections d'eau. Et donc, derrière toutes ces expériences qui sont très sensorielles, l'immersion devient un argument où chaque sortie de film est un événement, rien de moins. Alors que le cinéma mainstream occidental mise beaucoup donc sur les actions et le sensationnel, les effets spéciaux, si vous voulez, l'immersion nous plonge dans une infinie stimulation qui nous a amené à nous poser la question ici dans l'équipe, à savoir comment expliquer cet engouement pour le cinéma immersif. Est-ce que ça change quelque chose dans l'écriture narrative? Est-ce que c'est bon? Pour en parler, je joins Justin Baillargeon. Il est doctorant en cinéma et en arts médiatiques à l'Université York et qui est également réalisateur et animateur du podcast bilingue Docteur VR. Bonjour, M. Baillargeon.
1: Bonjour, très heureux d'être à l'émission.
0: C'est ça, Docteur VR, j'ai bien lu?
1: Oui, pas Docteur Véhicule Récréatif, là. Docteur VR pour réalité virtuelle. VR. Pas confondre.
0: Je n'étais pas certaine, puis là, je me disais VR. Je ne savais pas comment le dire, donc je suis contente. OK, virtual, OK. On commence par peut-être juste nous expliquer à quoi ça correspond exactement cette expérience cinématographique immersive dont je parle.
1: Ben, l'expérience immersive, il faut se rendre compte que, ben, tout d'abord, c'est pour répondre à une concurrence. Hein? C'est quelque chose que l'expérience à domicile ne peut pas offrir. Quand on regarde à la maison, ce qu'on peut faire, ben, on a notre télé, on a Netflix, on a les sites de streaming qui nous permettent de regarder des films à la demande. Évidemment, bon, ça devient de plus en plus accessible pour nous. Donc, les grands studios, eux, ce qu'ils veulent faire, c'est proposer quelque chose qu'on n'a pas. Alors, ils décident de gonfler l'expérience. Hein, vous avez parlé de la taille de l'écran, de la puissance sonore. On regarde The Odyssey de Christopher Nolan qui est sorti il y a maintenant, je crois, 2-3 semaines. Mm-hmm. Écoutez, en 70 mm, c'est pas tous les jours qu'on voit un film qui a été fait avec ce médium-là. D'ailleurs, c'est le tout premier qui a été filmé entièrement en 70 mm. J'en avais parlé d'ailleurs à plusieurs personnes qui m'avaient dit, mais vu le prix des billets et le nombre restreint d'écrans à travers le monde, hein, 40 mm-hmm. seulement dans le monde, il y en a 2 seulement à Toronto, quel est le but de faire ça alors que peu de monde peut y aller? Ben, j'ai dit, ben, quand il y a quelqu'un comme Madonna qui va venir à Toronto, qui va faire un concert, ben, c'est pas tout le monde qui peut aller voir le concert. Il y en a qui doivent se déplacer de très loin pour venir le voir, il y en a qui n'ont pas les moyens de venir d'aller voir le concert. Mais ça, un peu, ça crée l'exclusivité. Hein, l'exclusivité qu'on n'a pas à la maison. La demande devient de plus en plus précaire d'avoir du spectacle devant les yeux, quelque chose qui a vraiment été fait à la main, qui procure une qualité d'image et une puissance sonore qu'on ne peut pas reproduire.
0: Puis, quand vous avez commencé, c'est vrai que maintenant, on a tous quand même des cinémas maison ou presque. C'est vrai qu'il faut offrir quelque chose de plus. Il faut vraiment offrir une expérience. Puis c'est peut-être ça, c'est peut-être le résultat du fait que on a tous des cinémas maison ou à peu près. Le fait qu'on voit ce genre d'expérience cinématographique être offert de plus en plus. Je me
1: absolument.
0: Trompe?
1: Mais non, tout à fait. Ben, on essaie toujours de reproduire ce qu'on n'a pas. Hein? Ouais. Bien sûr, on commence à avoir des écrans qui sont un peu plus grands, des systèmes de cinéma maison sonore. Il y a même IMAX qui vient de sortir il n'y a pas très longtemps, une technologie qui va être possible de reproduire un son IMAX. Bon, on s'entend qu'on n'aura pas la quantité de watts qu'on a quand on va dans
0: un
1: cinéma IMAX.
0: On ne le souhaite pas non plus. Là,
1: on ne le souhaite pas non plus. Nos voisins ne sont pas contents. Mm-hmm. Mais en fait, c'est que c'est toujours de revivre ce qu'on a vécu. Ah, mais en même temps, c'est contradictoire parce qu'ils veulent nous faire sortir de la maison pour vivre une expérience qu'on ne peut pas reproduire. Par exemple, le Screen X ou le 4DX qui est sorti, hein, c'est des écrans qui sont sur le côté, à droite et à gauche, où il y a comme le film s'allonge, si on veut. Hein, il y a comme une extension du film. Il y a des images qui sont créées sur le côté pour donner cet aspect d'effet à, j'ose pas dire 360 degrés, mais plus 190, un peu où nos yeux sont couverts complètement.
0: Oui, j'allais justement vous demander la distinction entre, au niveau là, de l'immersion qui est produite par la mise en scène, le montage ou le son, là, mais les formats technologiques, l'IMAX, le Dolby Atmos, le Screen X ou la 4DX, quelle distinction vous faites dans leur capacité à nous immerser complètement?
1: Ben, IMAX, c'est vraiment pour couvrir notre champ de vision complètement. Hein? Christopher Nolan a d'ailleurs suggéré les meilleurs sièges qu'on peut avoir quand on va voir un film en IMAX, être au centre de l'écran, un petit peu après la rangée du milieu, là où notre champ de vision est complètement couvert. Moi, à la maison, quand je regarde un film, mon champ de vision n'est pas complètement couvert, mais il est couvert quand je mets mon casque de réalité virtuelle, par contre. Donc, c'est quelque chose, en fait, qu'on essaie d'être immergé dans l'histoire, dans un film. L'immersion, c'est quoi? On n'a pas vraiment besoin de technologie pour être immergé. Moi, je suis immergé quand je lis un livre. Hein? Bon, on devient de plus en plus proche du personnage, on est impliqué dans ce qui se passe. Et donc, c'est vraiment, comment je pourrais dire, l'incarnation où ça devient vraiment intéressant. Là où on prend part à l'histoire et on devient plus qu'un spectateur, on devient un acteur. Moi, je les appelle les spectateurs dans l'histoire.
0: Ah ouais.
1: Et c'est un peu ce que IMAX tente de faire depuis les années 60, quand ça a commencé à l'Expo 67 à Montréal. D'ailleurs, il ne faut pas oublier, IMAX est canadien. Mm-hmm. Et donc, évidemment, c'est ça, quand on met le casque de réalité virtuelle sur la tête, c'est de se plonger dans l'histoire, d'être immergé corporellement, physiquement et aussi cognitivement.
0: Il y a vraiment une tendance, est-ce que vous diriez qu'il y a réellement cette tendance-là à la sursaturation des sens?
1: Alors, je vais être honnête avec vous, c'est pas dernièrement, ça existe depuis le début du 20e siècle, justement cette espèce de tendance à vouloir nous faire vivre quelque chose par procuration, par proxy qu'on appelle. Hein? Je vais vous donner un exemple des Hell Stories of the World qui ont été créés par George C. Hell en 1904. On avait l'impression d'être dans un voyage en train. Hein? Les trains à vapeur à l'époque, c'était très, très, très populaire. C'était la signification de la technologie du futur. Alors, on nous mettait dans un wagon de train, et sur le côté, à droite, à gauche, on avait un grand écran de cinéma qui projetait des films qui avaient été tournés à l'intérieur des trains. Donc, on voyait les paysages qui défilaient. On avait des sensations de vibration. On avait un peu de vent. On avait des choses comme ça. Puis on avait le son, évidemment, qui sortait un petit peu. Et donc, c'est surtout de faire vivre des émotions. Hein, on a la possibilité d'aller au cinéma puis d'avoir des bancs qui bougent. Hein? Quand on regarde une poursuite en voiture, par exemple, ça va tanguer de droite à gauche. En réalité virtuelle, c'est pareil. C'est quelque chose qu'on appelle le hyper-reality, qui est un terme qui a été créé par Curtis Hickman, qui a créé The Void en 2016. Et en fait, on mettait un casque de réalité virtuelle, on se déplaçait dans un environnement qui bougeait à mesure où on avançait dans l'histoire. Ça nous projetait du vent, des odeurs, des vibrations. On avait vraiment l'impression de faire partie de l'histoire et c'était quelque chose qui vraiment sortait de l'ordinaire et nous faisait vivre une expérience narrative. Les gens ont envie de vivre une histoire et de ne pas seulement la regarder.
0: Ouais, ouais. Justement, vous me parlez de la narration. Si un film est vraiment conçu, créé, destiné là, au Dolby Cinema, la 4DX, IMAX, est-ce que dans toutes les recherches que vous faites, tout ce que vous connaissez du cinéma, est-ce que réellement ça change l'écriture narrative dès la conception du film?
1: Il y a aussi, c'est une très bonne question, il y a aussi l'immersion, comment je pourrais dire, comme compensation narrative. Le premier film qui vient en tête...
0: Je suis contente de vous l'entendre dire, parce que, ouais, effectivement...
1: Il y a un premier film qui vient en tête, en fait, il y en a deux qui sont sortis, je crois, avec jusqu'à maintenant, c'est Extraction, qui est un film qui... c'est deux films qui sont sortis sur Netflix avec Chris Hemsworth, qui joue le fameux Thor dans la série des Marvel. c'est vraiment une surenchère de méthodes, de comment je pourrais dire, de structure narrative. Le montage est tonitruant. Tout bouge de tout sens. Il n'y a pas de coupe. Hein, il n'y a aucune coupure. C'est des coupures qui sont virtuelles. La caméra va à des endroits où on ne peut pas aller. C'est pour nous garder en haleine et nous faire comme si on était à côté de Chris Hemsworth puis qu'on se battait avec lui en même temps. C'est ce que les gens ont envie de vivre. Oui, des fois, ça peut aller à la surenchère. Hein, des fois, la sophistication sensorielle vient un peu compenser la simplicité narrative du film. Parce que l'histoire en tant que telle, bon, c'est agréable, c'est le fun, c'est divertissant, mais en même temps, bon, c'est pas aussi profond qu'un l'Odyssée, par exemple, de Christopher Nolan.
0: Ouais.
1: Donc, ça vient compenser, les effets visuels et narratifs viennent compenser l'histoire pour vraiment nous éveiller nos sens et nous faire vivre l'histoire. Mmh. C'est vraiment intéressant.
0: Oui, c'est vrai que c'est intéressant. Et oui, ils viennent compenser peut-être une histoire qui n'est pas tellement créative ou en tout cas une écriture qui n'a pas été travaillée autant
1: ouais,
0: que...
1: Ça se transforme un peu en attraction, comme des feux d'artifice, ouais. Si on veut.
0: Oui, oui. En terminant, dernière question, puis ça, c'est la question de l'équipe. Quelle place le cinéma donne-t-il au silence et au vide aujourd'hui en 2026?
1: c'est une grande question. Moi, c'est quelque chose que j'apprécie beaucoup. Je veux m'en aller vers la noirceur. La noirceur, c'est quelque chose qui est peu exploité, notamment en réalité virtuelle. Parce que les gens, justement, quand on met un casque sur la tête, ils veulent vraiment qu'on soit ébloui par les beaux effets, les effets 3D, l'aptique, les choses comme ça, la proprioception. Mais quand on nous met dans un environnement qui est complètement sombre, on est complètement immergé, on a l'impression d'être ailleurs. Hein? Les gens ont peur d'être dans le noir.
0: C'est vrai.
1: Mais quand on nous plonge dans le noir, on se ferme les yeux et on entend des effets sonores. Et les effets sonores vont nous raconter une histoire qu'on ne pourrait pas vivre seulement par la vue, par le regard. Je vais citer ici Steven Spielberg qui dit « Les gens voient mieux quand ils entendent mieux.
0: »
1: Est-ce que vous comprenez ce que
0: oui,
1: dans
0: oui.
1: le sens que...
0: Mais non, absolument.
1: Oui, oui. Oui, oui. Si on ferme nos yeux et qu'on ouvre nos oreilles et qu'on nous raconte une histoire par le son, ça devient de plus en plus profond. J'ai interviewé Hugo Arsac, qui a réalisé Katabasis, la pièce gagnante au Festival de Cannes pour la compétition immersive. Et justement, j'en parlais avec lui. La noirceur n'est pas assez exploitée. Et c'est quand on nous met dans un environnement avec du son, comment je pourrais dire, 4D qu'on appelle là, du son Dolby, c'est quelque chose qui nous transporte ailleurs. C'est là qu'on se rend compte que vraiment, on n'a pas besoin vraiment d'image pour être immergé. C'est vraiment intéressant.
0: Donc, prochaine frontière, c'est la noirceur au cinéma.
1: Absolument. La noirceur au cinéma. J'ai hâte de voir ça.
0: Moi aussi, j'ai très hâte de voir ça. Justin Bergeon, merci beaucoup d'avoir été des nôtres. Je rappelle aux auditeurs et aux auditrices que vous êtes doctorant en cinéma et en arts médiatiques. C'est à l'Université York. Réalisateur et animateur du podcast bilingue, Dr. VR.
1: Dr. VR ou Dr. VR.
0: Ou Dr. VR. OK, c'est bilingue, fait que les deux. Merci beaucoup.
1: Exact, ça marche.
0: À la prochaine.
1: Allez, bonne journée. Oui. Merci. Au revoir.

0: qu'on vient d'entendre, là, c'est une sortie assez récente, 2026, d'un groupe dont le nom, je trouve que c'est un drôle de nom, Balcon sans princesse, c'est le nom de ce groupe-là. Et c'est un drôle de nom pour un drôle de groupe qui a été créé d'une drôle de façon aussi. En fait, c'est en 2019, c'est un groupe qui s'est rassemblé, qui a décidé, je dis un groupe, c'est un duo plus, là, ils sont deux essentiellement, Xavier et Félix, qui, lors d'un party de Noël, ont décidé de prendre leur guitare, se sont aperçus que ça fonctionne bien, ça sonne bien, on a quelque chose ensemble, il semble y avoir une belle chimie, une belle création, bref, et ça a donné donc essentiellement ce groupe-là, donc à la base deux personnes, mais là on a ajouté des amis, etc. Balcon sans princesse qui nous chantait « Tout ce que je voudrais être, c'est tout ce que je ne suis pas ». C'est la pièce-titre de cet album, donc paru un peu plus tôt cette année. 16h42 minutes à Pas comme d'habitude. Et Pas comme d'habitude, vous savez qu'on essaie de vous proposer de bien profiter de cet été. Les étés sont toujours trop courts de toute façon. On en profite cette année et cet été pour faire découvrir différents quartiers, notamment différents quartiers de la région de Toronto. Alors, si vous êtes à l'extérieur de Toronto, ne vous inquiétez pas, on pense à vous aussi parce que si vous allez venir faire un tour dans la ville reine, on y va de certaines propositions. Et aujourd'hui, on s'arrête sur les îles de Toronto, un de mes endroits préférés. Je rejoins Charles Le Bourgeois justement sur le bord de l'eau, en quelque part, qui nous accompagne pour cette belle visite guidée. Salut Charles!
1: Salut Martine!
0: Qu'est-ce que les îles de Toronto vous inspirent à vous?
1: Vous venez de dire que c'était peut-être un des endroits que vous préférez le plus ici dans la ville reine. Je pense que c'est un petit peu la même chose pour moi. C'est vraiment un havre de paix qui plus est dans une grande ville comme Toronto, la plus grande ville du Canada, une des plus grandes villes d'Amérique du Nord. Vous savez à quel point cette ville est très occupée. Elle peut parfois être très bruyante avec le trafic. Il y a toujours beaucoup de visites et encore plus en ce moment sur les bords de l'eau à Toronto où je me trouve.
0: C'est
1: beaucoup
0: occupé.
1: Beaucoup de touristes. Eh bien, pour fuir un petit peu cette fureur à 100 à l'heure, eh bien, vous savez, il est facile de prendre une petite embarcation, un petit taxi au bord de l'eau ou bien ce ferry où j'ai vu d'ailleurs beaucoup de touristes faire la file d'attente aujourd'hui pour embarquer. Eh bien, ça vous permet tout simplement de en étant à quelques minutes du centre-ville de Toronto, d'être en même temps complètement isolé du centre de Toronto. Quel calme lorsque vous arrivez. Vous pouvez à la fois côtoyer la verdure, les petits jardins, les parcs, passer par des petits ponts qui vous permettent d'enjamber des petits ruisseaux et puis vous retrouver assez facilement aussi sur les plages de Toronto. Je pense assez spontanément à Center Island avec une grande plage principale, mais la vérité, c'est qu'il y a plein de petits spots comme ça sur les îles de Toronto et c'est probablement ce qui fait sa richesse. Et là, je vous en parle et on en parle parce que c'est l'été et donc c'est probablement un des endroits idéaux pour profiter des bords du lac alors qu'il fait chaud et que le soleil brille. Mais la vérité, Martine, c'est que même l'hiver, les gens vont sur les îles de Toronto pour se dépayser. J'en ai vu les années précédentes faire parfois de la raquette ou du ski de fond. Il y en a également qui, parfois aussi, l'automne se bat pour tout simplement profiter des couleurs de l'été indien. En tout cas, aujourd'hui, celle qui va nous faire faire une petite visite des îles de Toronto, eh bien, c'est Roland Smith, qu'on connaît très bien parce qu'elle est la présidente de la Société d'histoire de Toronto. C'est un organisme qui offre des visites guidées depuis 40 ans dans la ville reine. Alors, je vous propose de l'écouter.
2: Les îles de Toronto ont sans doute toujours existé sous une forme ou sous une autre. C'était au tout début une péninsule. Donc il y avait un grand banc de sable qui reliait la côte aux îles. Donc les autochtones pouvaient y venir régulièrement sans avoir à traverser avec leurs canots et tout. Et pour les autochtones, c'était un lieu de rencontre, il y avait beaucoup de cérémonies, c'était un lieu calme. Peut-être qu'ils commerçaient aussi déjà sur les îles. Mais ils n'avaient pas de village permanent de toute façon, donc je ne peux pas imaginer qu'à l'époque des Premières Nations, il y avait des villages sur l'île ou sur la péninsule.
3: Aujourd'hui, quand on parle des îles de Toronto, on parle essentiellement de trois îles, Center Island, Ward's Island et Hanlan's Point. En même temps, on sait que les îles de Toronto, c'est un archipel formé d'une quinzaine de petites îles, c'est
2: oui,
3: ça?
2: Oui, en effet, et qui change toujours, parce qu'il ne faut pas oublier que quand même le lac Ontario, il y a des courants et tout, et ça nous amène du sable des falaises de Scarborough, il y a des alluvions. Alors, la surface géographique change, les canaux, les chenaux entre les îles changent aussi.
3: Est-ce que aujourd'hui vous pouvez nous donner une idée de la superficie de ce qu'on appelle les îles de Toronto?
2: J'ai lu quelque part que c'est autour de 320 hectares, mais d'un bout à l'autre c'est quand même plusieurs kilomètres, c'est imposant. Si on avait cette masse là compacte, c'est grand.
3: On peut peut-être s'arrêter sur les trois îles principales que forment les îles de Toronto. Peut-être d'abord Center Island. Qu'est-ce qui caractérise cette première île de Toronto?
2: Center Island, c'est la partie où il y a le plus de traversiers. Donc c'est la plus accessible pour les familles. Et puis il y a les parterres de fleurs aussi pour des prises de photos. Et il y a la location des vélos aussi. Donc. Et puis maintenant, on a un genre de choses éducatives parce que sur Center Island, il y a une école pour les enfants de la ville. Au départ, c'était une école où on emmenait les enfants pour profiter de la nature, apprendre sur la nature. C'est une école du conseil scolaire de Toronto, mais qui a une fonction, une mission environnementale, écologie et tout. Alors beaucoup d'enfants y vont aussi, ceux qui ne sont pas là permanents, ils vont y faire des stages. Au moment, il y avait une espèce de labyrinthe végétal aussi, où les gens s'amusaient. Mais au printemps, il y avait les oiseaux qui attaquaient les gens. Ils sont très protecteurs de leur nid et ils attaquent la tête des gens quand on approche trop près des nids.
3: Ward's Island, à présent, qu'est-ce que l'on sait? Qu'est-ce que vous pouvez nous dire de Ward's Island?
2: Il faut imaginer qu'à une certaine époque, il y avait beaucoup plus de maisons. Ça a tout commencé aussi, c'est que les Européens ont installé très très tôt, au 19e siècle, de la pêche commerciale. Donc il y avait des pêcheurs. Et ils avaient leur maison, ils habitaient là-bas. À l'ouest de l'île, on a démoli ces maisons-là pour construire l'aéroport. Mais les maisons de Ward Island sont restées. Dans les années 70, il y a eu une grande bataille parce que les gens de la ville disaient pourquoi on paye pour eux. Enfin, c'est toujours une question de qui paye pour qui et tout. Mais ils ont le droit de rester. Mais ils sont propriétaires, mais d'une façon sur une période définie. Et une fois que vous partez, vous pouvez seulement laisser votre maison à quelqu'un de la famille ou autrement. Il y a une liste d'attente pour habiter sur l'île. Alors, c'est très agréable l'été, mais l'hiver...
3: Justement, j'allais vous demander, est-ce que vous avez un petit peu une idée du style de vie à Ward's Island pour ces résidents qui vivent toute l'année à travers les quatre saisons?
2: Une fois, je me suis fait dire pourquoi vous êtes là, parce que j'étais avec un groupe. Donc, il y en a qui sont assez, on va dire, arrogants, mais ça doit être une population très, très variée. Il y a des retraités, il y a des familles avec des enfants, il y a des chalets, des cottages qui sont abandonnés. Alors, on se demande vraiment... C'est très varié, je crois, très, très varié.
3: Et à l'autre extrémité, nous avons Hanlan's Point. C'est une île à proximité, cette fois-ci, de l'aéroport de Toronto.
2: Oui, alors le mot Hanlan vient d'une famille Hanlan qui habitait pêcheurs et tout. Il y avait des hôtels à une certaine période, il y avait des hôtels. Et Ned Hanlan était le fils de la famille Hanlan. Et très, très jeune, il a commencé à traverser et il est devenu un avironneur mondial. Tout, qui a mis vraiment Toronto sur la carte au sujet de ce sport-là. Les îles ont toujours été un lieu de loisirs. Il y avait tous les jeux possibles, il y avait un stade de baseball, on pouvait y faire du canoë, on pouvait même y faire du cheval. L'aviation aux îles a une origine très particulière, c'est que pendant la Première Guerre mondiale, c'était le début des avions. Il fallait entraîner des pilotes. Et on entraînait des pilotes à Toronto, sur le bord des îles, dans des premiers hydravions. On les appelait les bateaux volants. Alors il y avait toujours cette idée d'aviation, Et pendant la Deuxième Guerre mondiale, ben là, il n'y avait plus de baseball et tout. Il y avait un aéroport et on a beaucoup entraîné de pilotes à ce qu'on appelle aujourd'hui Billy Bishop Aéroport. C'est une tradition qui remonte au début du XXe siècle.
1: C'était donc Madame Rolande Smith, la présidente de la Société d'histoire de Toronto. Elle nous présentait un petit peu, elle nous offrait une visite guidée des îles de Toronto. Et on poursuivra cette visite guidée, Martine, dans la prochaine heure.
0: Merci Charles.
1: À tout à l'heure.
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0: Vous savez, depuis quoi un mois et demi, on a énormément parlé, évidemment, des feux de forêt dans le nord de l'Ontario, plus particulièrement ou spécifiquement des feux de forêt dans le nord-ouest de la province. Il y a plein de gens qui ont été évacués, quelques milliers de personnes. On a fait toute une couverture ici, notamment à Radio-Canada, mais dans les médias de façon générale. On a parlé, oui, des personnes évacuées et des effets des feux de forêt sur eux, sur leur quotidien, leur vie. On a aussi parlé des animaux de compagnie parce que plusieurs personnes qui ont été évacuées, par exemple de communautés autochtones, se sont retrouvées dans des endroits, des chambres d'hôtel ou autres, des endroits où on ne pouvait pas avoir d'animaux de compagnie. Et donc, entre autres, la Société protectrice des animaux de l'Ontario, la SPCA, a dû venir en aide et reprendre des centaines parfois d'animaux de compagnie, des chats et des chiens. Bref, on s'est posé la question à savoir aujourd'hui à l'émission, qu'est-ce qui se passe avec les animaux? Est-ce que la SPCA en a encore beaucoup? Comment était leur état? Est-ce que la SPCA a encore besoin d'aide de notre part? Voici là-dessus Geneviève Douillon, responsable des services vétérinaires de proximité à l'Ontario SPCA et Humane Society.
5: Donc, c'est sûr qu'un des enjeux principaux avec les familles qui ont des animaux de compagnie, c'est lors d'une évacuation, qu'est-ce qu'on fait avec les animaux? Donc, nous, à la SPCA, en fait, on est venu en support à beaucoup de ces familles-là pour les aider, premièrement, à trouver un logement qui accepterait des animaux. Et puis, pendant qu'on était là aussi, il y a beaucoup d'animaux, des fois, qui avaient besoin de soins. Donc, on a vacciné plus de 240 animaux, puis on a fait quelques chirurgies aussi, bon, pour de stérilisation dont les gens de toute façon avaient besoin. Donc tant qu'être là, on en a profité. On en a fait environ une soixantaine. Au niveau des animaux transférés, on en a transféré une cinquantaine environ de Thunder Bay vers nos centres à travers l'Ontario, en fait. Juste des animaux qui n'avaient plus de famille, en fait, qui ont été trouvés, puis on ne sait pas trop qui était le propriétaire, donc on les a transférés. Et en attendant, s'il y a une famille à retrouver, ben, ces animaux ont les soins dont ils ont besoin.
0: D'accord. Donc, à peu près 240, de façon générale, les animaux qui ont été pris en charge, mais 50 qui ont été finalement replacés dans des nouvelles familles, si je comprends bien.
5: Ça, c'est en plus.
0: En plus,
5: d'accord. En plus des 240, oui, exactement.
0: Okay. Et là, on parle de, j'imagine, chiens, chats, de façon générale. Est-ce que vous avez des surprises? Est-ce qu'il y a eu... Oui.
5: On ne me l'a pas dit. S'il y a eu des surprises, je n'ai pas été mise au courant, mais on a tout le temps quelques surprises.
0: Ah, ouais, hein? Genre de surprise, je sais pas, je pense à des reptiles ou je sais pas, des animaux.
5: Des oiseaux. Des lapins, des
0: purées. Ah, d'accord. Alors là, et qu'en est-il de l'état actuel, c'est-à-dire ces animaux-là, les 240, ils sont où en ce moment? Est-ce qu'ils ont été retournés en grande partie à leurs propriétaires?
5: Je dirais que ces 240 animaux-là étaient à la base avec leurs propriétaires. Nous, ce qu'on a fait, en fait, c'est qu'on a juste, on a vraiment soutenu ces familles-là, que ce soit trouver un logement, prodiguer les soins de base. Des fois, ces animaux-là avaient de toute façon besoin de voir un vétérinaire. Donc, tant qu'être ici, en présence de la SPCA, on a proposé, bon, ben, comme vous êtes là, on va mettre à jour les vaccins. Donc, quelque chose comme des vaccins pour la rage, c'est très important, hein. Ça, donc, question santé humaine aussi. Donc, on en a profité, en fait, pour donner les soins vétérinaires à beaucoup de ces animaux-là.
0: Et le financement vient d'où, en fait? Parce que habituellement, je veux dire, ça coûte de l'argent pour faire vacciner, pour faire...
5: Oui, donc ça vient beaucoup de dons du public et de fondations diverses, souvent qui ne veulent pas être identifiées, mais de beaucoup de fondations qui ont vu qu'est-ce qui se passait, qui ont donné des sous, et de dons du public à travers le Canada et même les États-Unis. Donc,
0: ah oui. Parlons, parce que là, on a parlé des 240 animaux, mais il y avait une cinquantaine de chiens, je pense, dont vous parliez, là, qui ont été envoyés vers des centres d'adoption du sud de l'Ontario. Comment est-ce que ça se passe? Est-ce que, en majorité, ces animaux-là trouvent des familles d'adoption?
5: En général, oui, ils trouvent au moins des familles d'accueil. En attendant, c'est sûr que notre protocole est assez strict parce qu'on veut s'assurer qu'il n'y a pas une famille en premier qui les cherche quelque part. Et comme en ce moment, beaucoup de familles sont déplacées, donc pas vraiment dans le confort de chez eux, on veut vraiment attendre que les choses soient un peu plus calmes avant de faire adopter certains de ces animaux-là. Donc, notre protocole que j'ai est assez strict, donc on va attendre d'être sûr que ces animaux-là n'ont pas de propriétaire avant de les faire adopter. Mais en général, nous avons des familles d'accueil. C'est sûr qu'au fur et à mesure, ça devient de plus en plus difficile à trouver des endroits où placer ces animaux, mais pour le moment, ces cinquantaines d'animaux-là, ça ne devrait pas trop être un problème.
0: D'accord. Puis dernière question, justement, est-ce que vous avez besoin de familles d'accueil? Est-ce que s'il y a des gens qui nous écoutent en ce moment et qui se sentent interpellés par les animaux qui ont peut-être besoin d'aide, qu'est-ce qu'on fait? De quoi avez-vous besoin?
5: Absolument. Bon, c'est sûr que les dons, ça aide toujours, les dons en argent. Il y a aussi les dons en équipement. Donc, si vous avez des harnais, des laisses, des bols, des litières que vous pouvez donner, ça aide toujours. Mais oui, absolument, les familles d'accueil, que ce soit en moment d'urgence ou non, donc même quand les feux vont de retour, il y aura plus de feu. On est tout le temps en recherche de familles d'accueil. Donc, c'est sûr que si les gens sont intéressés, c'est d'aller sur notre site Internet, puis il y a une section pour les familles d'accueil. Ça, on n'en a jamais de trop.
0: Celle qu'on vient d'entendre, c'est Geneviève Douillon, à qui j'avais parlé un peu plus tôt aujourd'hui, avant le début d'émission. Geneviève Douillon, qui est responsable des services vétérinaires de proximité à l'Ontario, SPCA et Humane Society.

On s'en va écouter le Radio-Journal de 17h. Après troisième heure d'émission, on va s'intéresser à l'agriculture. Agriculture, pourquoi? Ben, parce que évidemment, on a besoin de nos agriculteurs, mais et j'imagine que je ne vais rien vous apprendre en vous disant que les coûts de production ne cessent de grimper pour les agriculteurs. Je parle d'engrais, carburant, bien évidemment, les semences, bref, la machinerie. On va se parler justement des défis des agriculteurs, qu'est-ce qui se passe en ce moment, comment ça va. Dans les prochaines minutes, tout de suite après le Radio-Journal de 17h. Restez là.

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3: Aujourd'hui, au Radio-Journal, coincé à l'étranger, même si les vols ont repris depuis deux jours.
4: On a été en silence radio pendant super longtemps.
3: Des clients dénoncent le manque de suivi de WestJet. Une délégation canadienne à Washington, deux semaines avant l'entrée en vigueur de nouveaux droits de douane de 50 %. Et Québec étend son programme de soutien à domicile à 6 régions supplémentaires. Bonjour, ici Louis de Belleval. Bienvenue au Radio-Journal. Les voyageurs de WestJet ne sont pas au bout de leur peine. Les perturbations causées par le court conflit de travail empêchent toujours des centaines de passagers de rentrer à la maison, malgré l'entente de principe conclue lundi. La compagnie aérienne n'arrive tout simplement pas à répondre de façon adéquate au déluge de demandes de sa clientèle. Catherine Dib raconte.
5: On pourrait pas parler à personne.
6: Éric Landry et sa conjointe sont sans nouvelles de la part de WestJet depuis l'annulation de leur vol pour Montréal. En vacances au Mexique avec 12 proches, dont 5 fillettes, ils ignorent toujours quand ils pourront rentrer.
5: On va-tu revenir au Québec demain? Dans 3 jours, dans 5 jours, on n'a pas de nouvelles.
6: Seuls 2 de leurs enfants se sont vus offrir un vol avec 2 escales. Pendant ce temps, les dépenses, elles, s'accumulent.
7: Je suis en train de remplir la carte de crédit.
6: Le transporteur aérien doit rembourser les dépenses essentielles encourues par les vols annulés avant ou pendant la grève, selon la Convention de Montréal.
8: Il faut savoir qu'il y a des délais, par contre.
6: Jacob Charbonneau, de Vol en retard, précise qu'il faut parfois s'armer de patience pour un remboursement, surtout si le transporteur refuse la demande.
8: Donc, présentement, il y a près de 100 000 plaintes en attente au niveau de l'Office des transports du Canada, 36 mois d'attente.
6: L'expert en aéronautique, Mehran Ebrahimi, explique que l'absence de communication et de clarté auprès des passagers peut être causée notamment par une surcharge de demandes, mais aussi une culture d'entreprise qui ne priorise pas le service à la clientèle.
9: Et la compagnie WestJet Sunwing, ils n'ont pas cette culture-là. Ils ne l'ont jamais eue. On le voit dans la liste des plaintes déposées auprès de l'ETC. C'est eux qui sont en tête de liste.
6: WestJet assure que l'entreprise tente d'accommoder les passagers touchés par la grève. Ici Catherine Dib, Radio-Canada, Montréal.
3: La pression se fait plus forte sur les représentants canadiens qui tentent d'en arriver à un accord avec les États-Unis avant l'imposition de nouveaux droits de douane de 50 % sur une série de produits. Leur entrée en vigueur est prévue dans 2 semaines et ils s'ajoutent aux tarifs sectoriels déjà en place, notamment sur l'acier et l'aluminium. Les explications d'Anne Levasseur.
10: Le temps presse pour parvenir à un accord avec les États-Unis sur la question des tarifs. Dans 2 semaines, le Canada sera frappé de nouveaux droits de douane de 50 % sur une série de produits. Le ministre Dominique Leblanc est de retour à Washington pour tenter de dénouer l'impasse. Et même si le compteur tourne, pas question, pour le moment, de changer de stratégie. Mark Carney, premier ministre du Canada.
11: C'est une négociation et c'est pas le moment de changer. On a du temps. On a des négociations constructives sur plusieurs enjeux.
10: Selon des sources de CBC, le Canada aurait évoqué la mise en place d'un système de quotas sur les exportations d'acier et d'aluminium canadien en échange d'une réduction des tarifs sectoriels de 50 % déjà en place depuis mars 2025.
11: Le Canada, nous croyons dans le libre-échange.
10: Or, cette option ne serait plus au menu, d'après une source gouvernementale.
11: Ce n'est pas le moment de déclencher les options, mais on a des options, oui.
10: Jean Simard, président et chef de la direction de l'Association de l'aluminium du Canada.
12: Je ne pense pas qu'il faut faire des concessions. Je pense qu'il faut tenir notre bout. Je pense que le Canada, et c'est le cas présentement, doit préparer une position agressive.
10: Le député Mario Simard du Bloc québécois déplore qu'on n'en soit pas déjà là.
13: Ce qu'on voit, c'est des reculs. C'est une position de faiblesse. de la part de M. Carney.
10: Pour Équipe Canada, la priorité reste d'obtenir une entente globale pour un accord sur l'ensemble des tarifs et non des règlements à la pièce. Ici Anne Levasseur, Radio-Canada, Ottawa.
3: En Colombie-Britannique, les sinistrés constatent l'ampleur des dommages causés par les feux de forêt. Au moins 350 maisons ont été détruites par les flammes. 8000 personnes sont toujours évacuées et certaines apprennent qu'elles ne pourront jamais retrouver leur demeure. Julie Landry a préparé ce qui suit.
14: What are we gonna do now?
15: Wayne Jones se demande ce qu'il va faire depuis qu'il a appris que sa maison à Newport Beach, au nord-ouest du lac Okanagan, est passée au feu. Il est déchiré par cette situation et sa femme l'est encore plus.
16: Like everything just burnt to the ground.
15: David McMillan et sa famille ont tout perdu dans la communauté autochtone de l'Okanagan. La maison, le ranch familial et l'atelier de réparation de camions forestiers. Elle a dû suivre l'évacuation à partir du Yukon où elle travaille pour quelques semaines. Elle explique que le feu a changé de direction et a progressé très rapidement. Sa famille a dû partir en 5 minutes.
16: They had 5 minutes to leave. My little girl, 6 years old, she couldn't even get her shoes on.
15: Sa fille de 6 ans n'a même pas pu mettre ses chaussures. Devin est tellement attristé, surtout que la famille s'était préparée.
16: We planned for this. Like, we just didn't have time.
15: Heureusement, selon elle, personne n'a été blessé et les 13 chevaux, le cochon et les 4 chiens ont pu être sauvés. BC Wildfire s'attend à d'autres incendies dans les prochains jours parce que du temps chaud, sec et de la foudre sont prévus pour le reste de la semaine. Ici Julie Landry, Radio-Canada, Vancouver.
3: L'Iran affirme avoir trouvé un terrain d'entente avec Oman sur un nouvel itinéraire des navires dans le détroit d'Ormuz, qui est au cœur des tensions avec les États-Unis. Le président américain disait hier que le passage névralgique rouvrirait très bientôt, sans quoi il s'attaquerait à l'Iran. Donald Trump doit d'ailleurs prendre la parole au cours des prochaines minutes.
17: Santé.
3: Le gouvernement du Québec élargit un projet pilote de soutien à domicile qui permet de contacter directement des entreprises qui offrent de l'aide à la maison, et ce, sans passer par le réseau de la santé. 9 régions bénéficieront du programme, comme l'explique Mathieu Goyer.
18: Après un premier essai concluant à Elmore, Rimouski et Belleuil, le gouvernement du Québec s'apprête à élargir à un total de 9 régions un projet pilote de soutien à domicile simplifié qui pourrait ajouter jusqu'à 623 000 heures de services à tarif réduit. Québec étant le programme qui permet à une personne en perte d'autonomie de contacter directement une entreprise d'économie sociale offrant de l'aide à domicile sans devoir passer automatiquement par le réseau de la santé. Pour des besoins jugés simples comme l'entretien ménager, l'hygiène, la préparation de repas ou encore la lessive, les usagers pourront bénéficier d'un maximum de 15 heures d'aide par semaine. La nouvelle était attendue depuis longtemps par le réseau de coopération des entreprises en économie sociale en soutien à domicile, son directeur, J. Benoît Caron.
19: C'est vraiment l'ajout de services auprès d'usagers qui autrement n'en auraient pas ou ne penseraient pas en demander.
18: J. Benoît Caron estime que de 5 000 à 10 000 aînés supplémentaires pourront ainsi rester chez eux plus longtemps.
19: On a une culture à changer au Québec. Hein. Quand on est vieux, on déménage. C'est un peu le réflexe que tout le monde a. Là, avec cet ajout, cette accessibilité aux services-là, peut-être qu'on atténuera ce réflexe-là.
18: Le programme sera rendu disponible en octobre à Laval, dans la Nodière et les Laurentides, puis en novembre en Outaouais, en Abitibi-Témiscamingue et dans Chaudière-Appalaches. Ici Mathieu Goyer, Radio-Canada, Québec.
3: Toujours au Québec, plusieurs associations et organismes qui œuvrent en santé mentale font front commun. À 2 mois des élections générales, ils exigent des partis politiques des engagements clairs pour lutter contre la détresse et les problèmes de santé mentale qui s'accentuent dans la province. Les explications de Charles-Antoine Boulanger.
20: 2024 est une année à oublier pour Jean-Christophe.
21: Les problèmes ont commencé, la séparation. Suite à ça, j'ai eu la perte d'emploi, ce qui a fait en sorte que ça a tout dégringolé.
20: Son histoire ressemble à beaucoup d'autres, selon la présidente de l'Association des médecins psychiatres du Québec, Claire Gamache.
22: La détresse s'accentue, les besoins se complexifient et de plus en plus de personnes demandent de l'aide. De plus en plus de personnes hésitent à demander de l'aide et de plus en plus de personnes peinent à obtenir de l'aide.
20: Parmi les mesures réclamées, plus d'argent pour la santé mentale, mais aussi repenser son utilisation. Claire Gamache réclame aussi un ministre entièrement responsable et imputable du dossier de la santé mentale.
23: On voudrait qu'il y ait quelqu'un de désigné qui nous permettrait de poursuivre ce travail-là d'une élection à l'autre.
20: Le président et chef de la direction de la mission Old Brewery, James Hughes, souhaite une meilleure prévention d'itinérance. Selon le dénombrement du gouvernement, plus de la moitié des personnes en situation d'itinérance vit avec des enjeux de santé mentale.
24: La vue alourdit
0: des problèmes de santé mentale.
20: Dans la CAQ, le Parti libéral, Québec solidaire et les conservateurs ont réagi en disant reconnaître l'importance d'agir en santé mentale. Le Parti québécois dit qu'il fera part de ses engagements lors de la prochaine campagne électorale. Ici Charles-Antoine Boulanger, Radio-Canada, Montréal.
3: Et en terminant, dur coup au tennis.
1: C'est un peu triste, c'est dommage, mais la vie continue, la saison continue, puis je souhaite la meilleure des chances au tournoi.
3: Félix Auger-Aliassime se retire de l'Omnium Banque Nationale en raison d'une blessure au dos subie à l'entraînement. Le Québécois, deuxième tête de série, devait jouer son premier match au stade IGA en début de soirée. De son côté, la Québécoise Leila Annie Fernandez entrera en scène ce soir à Toronto. Voilà, c'était le Radio-Journal à l'antenne de Radio-Canada. Bonne soirée à notre antenne.

0: Rebonjour, re-bienvenue parmi nous à 17h10 minutes. Contente de vous savoir là. C'est Martine Laberge qui vous parle, toujours en direct des studios du centre-ville de Toronto. On est ensemble encore pour quoi, une cinquantaine de minutes. Donc, troisième heure d'émission où, donc, quoi, première heure, on a parlé beaucoup de politique. Deuxième heure, c'était, bon, on a parlé de cinéma. J'étais amusée un peu plus. On est allé découvrir les îles de Toronto grâce à Charles Bourgeois. On a parlé aussi, ah oui, de ces, vous savez, ces jeunes écolos. Ces sept jeunes écolos là, qui écologistes qui poursuivaient le gouvernement de Doug Ford. Bon, ça fait longtemps que ça dure cette saga-là. Bref, il y a eu des nouveautés là-dessus aujourd'hui. Donc, troisième heure, je vous dirais que ce sera un peu de tout. On va revenir vers la base, si vous voulez. La base de tout, c'est quoi? C'est la nourriture. Alors, on va s'intéresser aux exploitations agricoles, en particulier à... je vais m'entretenir avec l'auteur d'un texte qui a attiré notre attention, qui a attiré l'attention, en fait, de ma collègue, la réalisatrice associée à la recherche, Kama. Kama s'est intéressée à un nouveau texte qui... parle essentiellement du futur, peut-être des exploitations agricoles en Ontario et au Canada face à les coûts de production ou aux coûts de production qui ne cessent de grimper pour les agriculteurs. On dit aux agriculteurs essentiellement, pour survivre, il faut grossir. Mais en même temps, grossir à quel prix? Et surtout à quel prix pour notre environnement? C'est vraiment ce qu'a exploité comme texte et comme thématique l'invité que je vais recevoir dans les prochaines minutes, Henri Chevalier, justement, qui signe ce texte sur The Conversation ou La Conversation, qui est toujours une publication vraiment très intéressante en ligne. Le titre de son article, c'est « Les exploitations agricoles au pays doivent croître pour survivre et ce n'est bon ni pour les agriculteurs ni pour l'environnement ». Donc, ce sera dans les prochaines minutes. Mais avant, mon collègue, mon ami Grégory Wilson est arrivé comme ça, tout bonnement. Presque, en fait, comme une petite souris. Je vous ai même pas entendu. Je vous ai pas vu arriver non plus. Bonjour, Grégory.
1: Écoutez, c'est tout un talent, de temps en temps. On devient très bruyant et les fois qu'on est silencieux...
0: Vous êtes bruyant. Pas vraiment. C'est vrai que dans les collègues, parmi tous les collègues de Radio-Canada, puis je le dis avec amour, parce que vous savez à quel point je vous aime. Oh. Mais c'est vrai que vous êtes un petit peu bruyant. C'est-à-dire que s'il y a un collègue dans la journée qui va se mettre à chanter à tue-tête, c'est vous.
1: Ah, je ne peux nier cette allégation.
0: C'est vrai. Mais c'est toujours agréable. Ça fait toujours du bien de vous entendre, vous entendre chanter. C'est vrai. Je pense qu'hier, c'était Electric Avenue.
1: Je pense qu'aujourd'hui, j'ai chanté une dizaine de chansons, alors je me perds là-dedans.
0: OK. Bon, revenons à nos moutons.
1: Oui.
0: 18h, le Téléjournal Ontario. Vous allez nous parler de...
1: Eh bien, oui. Tout d'abord, on va vous parler de cette annonce du fédéral. On parle de près de 3 milliards de dollars d'investissement ici à Toronto pour la construction de 5 600 logements locatifs. Donc, c'était une annonce conjointe entre le fédéral et le municipal. Donc, on va faire le point sur cet investissement. Est-ce que ça veut dire pour les résidents de Toronto, bien évidemment. On va également faire le point sur l'ouverture du pont Gordie Howe, désormais pour les piétons.
0: Et les vélos.
1: Et les vélos, bien sûr. Mm-hmm. Donc, c'était la grande ouverture pour ces gens. Et je dois vous le dire, c'était si occupé que les autorités ont dû dire sur les réseaux sociaux du côté américain que désolé, il y a un peu de congestion. On va devoir arrêter de laisser les gens entrer tellement c'était congestionné, tellement les gens avaient hâte d'aller circuler sur le pont.
0: Les Americans voulaient venir nous voir.
1: À pied et en vélo.
0: C'est bien, on aime ça.
1: Donc c'était vraiment la grosse nouvelle de ce côté-là.
0: D'accord.
1: On va bien évidemment continuer de surveiller ce qui se passe à l'Omnium Banque Nationale. Donc c'est Leila Annie Fernandez qui joue ce soir à partir de 19h. Alors c'est notre collègue Alexandre Gascon qui va nous faire le portrait de cette situation-là. Et puis, eh bien, on a aussi, par exemple...
0: Mon Dieu, il y a beaucoup de choses.
1: Il y a beaucoup de choses, mais il y a aussi un peu de politique. On va vous faire le petit tour du déclenchement des élections partielles au provincial. On a préparé un petit quelque chose pour vous en parler davantage.
0: Parfait. On en a parlé, nous aussi, en première heure d'émission Amanda Simard. Merci, Grégory Wilson. On vous écoute à 18h.
1: À très bientôt. Un grand plaisir.
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0: 17h16. OK, on parle d'agriculture. Je le disais depuis tantôt, clairement que les prix, les coûts de production ne cessent de grimper pour les agriculteurs. C'est un problème. Pour rester compétitif, faire face à cette hausse-là, il y a beaucoup qui sont contraints d'augmenter leur production et ou de réinvestir. Mais pourtant, c'est un modèle économique qui semble toucher vraiment ses limites. Les exploitants font désormais face à des risques financiers et subissent des pressions environnementales croissantes. Ça, il faut le dire, et c'est non négligeable. Les agriculteurs sont-ils piégés dans un vieux cercle vicieux entre hyperproduction, endettement et dégradation de l'environnement? Quelle est la place à donner à l'agriculture verte dans ce contexte-là? J'en parle avec Henri Chevalier. Il est doctorant à la Faculté de l'environnement, des ressources et du développement durable de l'Université de Waterloo. Il est l'auteur d'un article vraiment intéressant qui a été publié récemment. Il me semble que c'était hier, le 3 août. Oui, c'est très récent, donc, sur ce sujet-là, dans la revue La Conversation ou The Conversation. C'est facilement, vous pouvez tout ça facilement retrouver ça sur le site web. Bonjour, M. Chevalier, merci d'être là.
3: Oui, bonjour Martine, enchantée.
0: Enchantée, moi c'est vraiment un sujet qui m'interpelle beaucoup, beaucoup, l'agriculture. Je connais des fermiers, j'ai toujours été particulièrement, je pense, sensible à ces questions-là. Puis les questions de se nourrir aussi aujourd'hui, il y a plein de choses dans votre article dont je vais vouloir vous parler, mais on va revenir sur l'essentiel. Vous expliquez que les fermes sont prises dans une logique de grandir ou disparaître. Vous parlez vraiment d'un cercle vicieux. Concrètement, parlez-nous de ce que vous expliquez dans votre texte. Qu'est-ce qui se passe là, concrètement?
3: Oui, absolument. En fait, l'idée centrale de l'article, c'est que beaucoup de fermes aujourd'hui, beaucoup de fermes canadiennes, ne grossissent pas simplement parce que les agriculteurs veulent produire plus, mais c'est parce qu'en fait, elles sont poussées à le faire pour survivre. Et il y a deux mécanismes.

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1: On s'en détend. Donc du coup, l'expansion de la ferme, elle devient en fait une stratégie de survie. Et c'est un peu comme si vous étiez en train de faire une course à pied, puis la ligne d'arrivée, ben, elle recule constamment pour les agriculteurs. Donc du coup, on se retrouve dans une situation où il y a beaucoup d'impacts environnementaux qui émergent de tout ça, mais aussi de la pression mentale sur les agriculteurs.
2: La question la plus globale, je pense, générale, que je pourrais poser, c'est comment est-ce qu'on en est arrivé à un système comme ça? Système où, essentiellement, puis vous le dites dans votre article, il y a 4 sociétés qui contrôlent à peu près 60 % des semences dans le monde, 5 chaînes d'épicerie qui contrôlent 80 % des ventes ici au Canada. Comment est-ce qu'on est arrivé à un système comme celui-là?
1: En fait, on n'a tout simplement pas eu de droit de la concurrence qui était assez forte pour bloquer, par exemple, des méga-fusions entre les entreprises de semences, d'engrais, de machinerie. Et donc, du coup, les entreprises ont tendance à se consolider en fusionnant les forces pour augmenter leur taux de profit et pour pouvoir préserver ou même augmenter leur part de marché. Donc, quand le marché n'est pas très régulé, en fait, par un droit de concurrence qui bloquerait ces méga-fusions, le marché de ces semences, de ces engrais, de ces machineries tendent à se consolider et à créer des titans. Et en fait, ces titans-là peuvent tout simplement avoir un pouvoir de marché très puissant qui leur permet d'imposer donc des prix très bas pour les agriculteurs quand il s'agit de, par exemple, les transformateurs alimentaires, mais aussi des prix très élevés pour tout ce qui est machinerie agricole. Après, il y a d'autres éléments aussi. Il y a le fait qu'on est dans un système mondialisé avec un système de libre-échange, où les produits, par exemple, américains de bœuf et de porc qui inondent le marché canadien, forcent les agriculteurs canadiens à s'adapter et donc tout simplement à offrir des prix aussi très bas, et ce qui les force à produire encore plus pour compenser cette stagnation des prix.
2: Ce que vous décrivez là, c'est horrible et en même temps très, très inquiétant. Puis je connais la réponse parce que j'ai lu l'article, mais quand même, sur chaque dollar qu'on dépense à l'épicerie, parlez-nous de combien ça se rend réellement à la ferme.
1: En fait, on se rend compte que de plus en plus que en termes de partie donc du dollar, donc chaque fois qu'un consommateur en fait dépense un dollar, il n'y a pas beaucoup qui va directement au fermier. On parle d'autour de 20-30%. Ça dépend des chiffres, puis ça dépend des études évidemment. Mais on se rend compte qu'il y a une très grande majorité de cette part là du dollar qui va directement soit au transformateur alimentaire, au distributeur, mais aussi tout simplement tous les intrants qui rentrent dans le produit agricole final, c'est-à-dire les machines, les intrants, les semences. Donc on se retrouve dans une situation où aujourd'hui, par exemple, en Ontario, si on veut prendre l'exemple du porc, on voit qu'il y a seulement 15% du prix de détail du bacon et des côtelettes de porc qui vont directement dans les poches de l'agriculteur. Et là, c'est une analyse qui a été faite par National Farmers Union entre 2000 et 2021. Et donc, on se rend compte que les éleveurs de porc n'ont pas le choix que de produire à très, très gros volume pour tout simplement grossir et pour survivre. Il y a des impacts écologiques très importants parce que le porc, plus on augmente le porc, plus on augmente le lisier à gérer localement, plus de risques de ruissellement de phosphore et d'azote vers les cours d'eau. C'est aussi plus de pollution des puits et des nappes, c'est plus d'odeurs, c'est plus d'émissions de gaz à effet de serre, c'est plus de pression en fait sur les communautés rurales en général.
2: Oui, et plus de danger que justement ça dérape, là, qui est un problème en quelque part.
1: Oui, exactement. C'est plus, oui.
2: Ouais.
1: Et c'est un phénomène qu'on voit aussi avec le bœuf de l'Alberta et d'autres sous-secteurs agricoles aussi.
2: Voilà, parce que parlez-moi maintenant de l'agriculture verte ou de l'agriculture durable, parce que puis c'est vrai, on en entend souvent parler, on dit c'est la solution. Moi-même, personnellement, j'essaie vraiment de privilégier l'achat de produits locaux, mais aussi de l'organique. Mais est-ce que c'est une transition qui est réaliste? Puis surtout, est-ce que c'est accessible pour les producteurs?
1: Alors, en fait, tout dépend de ce qu'on nomme l'agriculture durable. Il y a la version plus industrie, puis il y a la version plus agroécologie ou agriculture biologique parfois. La version industrielle, elle peut être, par exemple, ça peut être de l'agriculture de précision. Donc, ça peut être adopter des nouvelles technologies pour réduire

0: l'utilisation des pesticides, des intrants par acre ou par hectare. Donc, on se retrouve dans une logique où on doit investir dans une nouvelle technologie pour réduire en quelque sorte l'utilisation d'intrants par acre. Et ça a certaines vertus, mais ça aussi, en fait, tout simplement, ça cause le problème de renouveler encore une fois cet engrenage technologique en créant une nouvelle vague d'adoption de technologies pour rester compétitif, parce que on leur promet qu'en réduisant les intrants, vous allez pouvoir réduire les coûts de production, donc vous pouvez réduire vos prix finaux. Et donc, du coup, on voit des agriculteurs qui adoptent cette technologie dans une logique de compétitivité et puis aussi de transition durable. Mais ça, c'est limite. Et puis après, il y a toute l'agroécologie derrière qui a des impacts par positifs, parce qu'en fait, c'est un modèle d'agriculture qui vise à minimiser le plus possible les intrants très coûteux. Donc, on va pas partir sur une utilisation d'engrais chimiques ou de pesticides chimiques, mais on va utiliser des techniques qui vont être moins coûteuses. On va utiliser, par exemple, des outils technologiques, des machines agricoles qui sont plus low-tech, on appelle ça des basses technologies, qui leur permettent tout simplement de répondre, de respecter la fertilité de la terre et de respecter l'environnement en général. Donc, dans ce système-là, c'est un système comme ça qu'on pourrait pousser à travers des fortes politiques publiques pour faire en sorte que les agriculteurs ne sont pas pris entre une augmentation des coûts constants et une stagnation des prix finaux.
1: Ouais. Et en terminant, parce que ce que vous dites là, je pense qu'on peut pas être contre la vertu, puis c'est, mais ça me semble assez difficile à atteindre, justement, s'il n'y a pas une intervention très, très ciblée de la part de nos gouvernements. Qu'est-ce que vous en pensez?
0: Oui. En effet, le retournement ou l'annulation des interdictions de pesticides de la part de Monsieur Carney
1: Ouais.
0: n'arrange rien du tout et ça ne
1: Non.
0: favorise pas du tout ça. C'est pour ça qu'aujourd'hui, il faut penser en fait les politiques agricoles de manière structurelle. Il ne faut pas changer les paramètres dans un cadre donné. Ça veut dire quoi? Ça veut dire faire en sorte qu'on réoriente les subventions gouvernementales, le crédit, les assurances, pour les détourner de cette expansion continue de l'agriculture et les diriger vers une agriculture agroécologique à faible intrant. Ça veut aussi dire, par exemple, faire en sorte que on donne de l'argent aux fermes qui utilisent le moins d'intrants possible, qui font une transition agroécologique, plutôt que de les donner à toujours de plus en plus de fermes qui deviennent de plus en plus grosses et de plus en plus modernes en termes d'infrastructures fixes toujours plus grosses. Il faut aussi résoudre le problème des terres agricoles aujourd'hui qui sont de plus en plus chères et il faut les rendre de plus en plus accessibles parce que c'est ce qui pousse aussi les agriculteurs à toujours produire plus. Et là, il va falloir créer des initiatives comme par exemple des banques de terres qui permettraient de louer des terres agricoles à des prix abordables à des agriculteurs, par exemple. Et là, pour l'instant, on les utilise pas encore ces méthodes-là.
1: C'est à voir,
0: Pas
1: mais
0: assez
1: clairement que
0: massivement.
1: pas assez, ouais. C'est à voir et clairement que c'est un dossier de grande, grande importance. Merci beaucoup d'avoir pris ce moment pour nous en parler. Je rappelle aux auditeurs, aux auditrices qu'il y a votre article donc qu'on peut consulter en ligne sur le site internet La Conversation ou The Conversation. Le titre de l'article, c'est Les exploitations agricoles au pays doivent croître pour survivre et ce n'est ni bon pour les agriculteurs ni pour l'environnement. Henri Chevalier, merci beaucoup d'avoir été des nôtres.
0: Merci beaucoup, Martine. Bonne
1: Au
0: journée.
1: revoir.
0: Au revoir.
1: Voici en chanson une nouveauté d'une artiste que j'aime d'amour. J'espère que vous aussi. C'est Nadia Essadiki, alias La Bronze, qui vient de sortir avec un nouvel extrait d'un album à paraître au mois d'octobre. Ça s'appelle L'amour enterré vivant.

0: Nouveauté de la part de La Bronze, L'amour enterré vivant. Je dis nouveauté, la date de sortie de cet extrait-là, c'était le 22 juillet, donc c'est vraiment très récent. Sortie de son prochain album, ce sera le 16 octobre. Nouvel album qui s'appellera La Festinathèque. Donc, de La Bronze. Bien hâte d'entendre ça. 17h30, vous écoutez toujours pas comme d'habitude. Et on va s'intéresser. En fait, j'ai de la visite en studio, finalement. Vous savez, si vous m'écoutez régulièrement, que j'aime beaucoup avoir des invités en studio parce que, franchement, ça donne pas le même genre d'entrevue, je trouve, que d'avoir quelqu'un en face de soi, qu'on puisse se regarder dans le blanc des yeux, comme on dit, pour jaser un tout petit peu. C'est le cas de ma prochaine invitée qui s'est déplacée. Merci. Loubna Abdallah, bonjour.
1: Bonjour, merci de me recevoir.
0: Merci d'être là. Loubna, vous êtes ici dans le cadre de... pour nous présenter, en fait, je pense un projet. J'ai l'impression que c'est un projet de cœur.
1: C'est ça.
0: Oui, et qui s'appelle Nissa Moments.
1: Exactement.
0: C'est un concept d'événement destiné aux femmes musulmanes francophones de la région de Toronto. Première question, peut-être Nissa Moments. Parlez-moi du nom. Pourquoi ce nom-là?
1: Oui, bien sûr. Alors, Nissa Moment, pour moi, c'est un nom qui faisait du sens parce que on va le dire, le décortiquer un petit peu. Donc, Nissa, déjà, ça veut dire femme en arabe littéraire.
0: Ah bon?
1: Donc, voilà, tout simplement.
0: J'ai tout compris.
1: C'est également le titre d'un des sourates du Coran, donc le quatrième. Et donc, c'est un sourate qui parle exclusivement de la femme. Donc, pour moi, ça faisait du sens de l'appeler Nissa.
0: Oui.
1: Et Moment, parce que ce que je propose, c'est pas simplement des événements en tant que tel, mais c'est vraiment des moments qui comptent entre femmes, donc francophones musulmanes. Donc vraiment Nissa Moment, moment entre femmes.
0: Bah,
1: en gros.
0: Non, c'est parfait comme nom. Mais je suis contente d'avoir posé la question quand même. Loubna, donc j'imagine un projet de cœur comme celui-là, habituellement, ça arrive parce que il y a un manque, il y a un besoin qu'on ressent en nous. À quel moment est-ce que vous l'avez ressenti, ce besoin-là de créer justement de ces moments-là pour vous rassembler avec d'autres femmes musulmanes à Toronto?
1: Exactement. Bah, c'est vraiment venu d'un besoin, mais pas d'un besoin... déjà d'un besoin général, mais en premier lieu de mon besoin à moi. J'ai eu un manque justement de cette représentation de ma communauté musulmane, d'être entourée en fait de femmes qui vont partager mes valeurs et mes principes religieux. Donc c'est né de là, tout simplement. Je me suis rendu compte, bon, ça fait 7 ans que je suis arrivée, ça va faire 7 ans en septembre que je suis à Toronto. Alors au tout début, j'avais dit, bon, il y avait Covid, donc déjà là, il y avait le manque de tout, de manière générale.
0: Oui,
1: et quand Covid a terminé, j'ai rencontré des amis donc francophones, et au fur et à mesure du temps, des années, je me suis rendu compte que il y avait aucune de mes amies qui partageait ma foi tout simplement. Donc j'en suis arrivée au stade de devoir faire ma pratique seule, de célébrer ma religion seule aussi, et donc j'ai eu ce manque, un manque qui était tellement grand que finalement j'en arrivais à prendre des billets d'avion pour rentrer en France, pour pouvoir célébrer les moments importants de notre religion, pour pouvoir évoluer dans ma pratique également. Et je me suis dit... j'ai eu la chance d'avoir un travail qui me permettait justement de faire autant d'allers-retours. C'est pas le cas de tout le monde. Et donc, je me suis dit, ce serait bien de le créer ici aussi, de pouvoir rencontrer justement ces femmes qui partagent notre foi, nos principes, de pouvoir évoluer ensemble et le faire aussi dans une francophonie parce que on a grandi aussi d'une certaine manière, la plupart d'entre nous en France ou en tout cas dans des pays francophones. Donc, c'est vrai que même si c'est un plaisir d'être au Canada et de se rendre compte de tout ce melting pot un petit peu qu'on a avec autant de personnes différentes, d'ethnies, de nationalités différentes. C'est vrai qu'on a des petites habitudes quand même avec les francophones et ça nous manque un petit peu aussi.
0: Oui, je comprends. Je suis contente de vous entendre parler puis m'ouvrir la porte vers justement la multiplicité, de Toronto. Le fait que Toronto est si multiculturel, on aime ça, on adore. Et vous m'avez surpris dans votre réponse en me disant « je cherchais des endroits où trouver des femmes musulmanes francophones qui avaient les mêmes habitudes ou les mêmes pratiques que moi ». pour vrai, ça m'a surpris parce que je me disais, mais la mosquée, est-ce qu'il n'y a pas des endroits déjà où il y a ce genre d'occasion? Alors, ou est-ce que je me trompe?
1: Alors non, pas du tout justement. Alors il faut savoir que moi, je vais à la mosquée donc MAC, la Masjid de Toronto. Ils ont deux localisations à Toronto, une à Dundas Street et une à Adelaide Street. Et il faut savoir que je n'allais pas à la bonne, tout simplement. J'allais à celle de Dundas. Okay. Et un jour, quelqu'un m'a dit... mais tu sais, les francophones
0: vont à l'autre. Okay.
1: C'est ça. Et pour dire, j'avais justement ce manque de cette représentation et de d'entourage musulman que j'ai même l'année dernière quitté Toronto. Je suis partie en me disant, j'ai fait mon petit bout de chemin, j'ai eu l'expérience que je voulais avoir. Maintenant, il y a des choses qui prennent plus de place dans ma vie, dont justement la foi. Et je ne m'y retrouve pas forcément à Toronto, donc peut-être retourner en France serait la bonne chose à faire. Mm-hmm. Plusieurs mois plus tard, 9-10 mois plus tard, je suis quand même revenue, je pense, par habitude.
0: Alors vous nous avez aimés.
1: C'est ça. Et à ce moment-là, c'est là qu'on m'a dit, mais essaye la mosquée, la MAC de Adelaide Street.
0: Et parallèlement à ça, vous êtes allée, mais vous avez aussi décidé de prendre les choses en main. Vous avez déjà organisé deux événements. À quoi ça ressemble un événement Nissa Moments?
1: Alors, un événement Nissa Moments, ça ressemble à un groupe de femmes qui sont ravies de se rencontrer.
0: Il y en a certaines qui se connaissent. Âges...
1: Alors, je dirais que là, so far, pour l'instant, on a eu entre 24 et 33 ans, je dirais. Oh! On a eu à peu près la moyenne d'âge, c'est entre 27 et 30, donc à peu près ma moyenne d'âge à moi. Donc le premier événement, ça s'appelait NIA Vision Board. NIA, c'est un mot en arabe littéraire également qui veut dire intention. Et c'est quelque chose qui est très important en islam. L'intention dans tout ce qu'on va faire, dans toutes nos actions. Et c'était pour le nouvel an islamique qui a eu lieu au mois de juin. Et donc, pour moi, commencer l'année, cette nouvelle année avec intention, ça faisait tout son sens. Oui. Donc, les filles ont fait des vision boards pour leurs objectifs, leurs goals de cette nouvelle année islamique. Et le deuxième événement qu'on a fait, c'était donc Ikra, qui est le premier mot qui a été révélé dans le Coran, qui veut dire « lit ». Et donc, c'était une reading party qu'on a fait en plein air, que j'ai fait en collaboration avec Bayan, donc une amie qui a lancé également ce concept-là. Et donc, les filles...
0: Donc, c'est de la lecture, tout simplement.
1: Exactement. On a fait de la lecture dans un parc, du networking, on a parlé des livres, on a mangé, etc. Donc, c'était très sympa. Et le prochain event, ce sera le 29 août dans un parc. Alors, je vais peut-être me tromper sur la prononciation, c'est Bidisigé Park. C'est un nouveau parc qui a ouvert à Latin Skyline. Mm-hmm. Et ce sera un pique-nique créatif. Donc, ce sera un pique-nique à la Dolce Vita, donc c'est le thème. Et les filles vont pouvoir venir peindre, que ce soit sur des canevas ou sur un tote bag. Juste passer du bon temps ensemble, apprendre à se connaître et profiter de cette fin d'été.
0: Ouais, j'aime beaucoup que vous ayez choisi ce nouveau parc-là parce que c'est Bidisagi, je pense qu'on dit.
1: Bidisagi Park. je l'ai dit en français.
0: Qui est un mot, en fait, en Anishinaabe Mohen. Donc, des Premières Nations.
1: D'accord.
0: Oui.
1: Très intéressant.
0: Je trouve ça intéressant que vous ayez choisi justement ce parc-là pour vous rassembler.
1: C'est un très beau parc. Le concept, ça va se faire en fin d'après-midi. Donc, on aura aussi le sunset. Et je trouve que le sunset sur la skyline, c'est vraiment beau. J'aurais aimé le faire sur l'île de Toronto. Mais bon, logistiquement, c'est un petit peu plus compliqué de faire venir une quinzaine, vingtaine de femmes jusqu'à là-bas. Donc, je trouvais que c'était une bonne idée. Il y a aussi moins de monde. Donc, on sera aussi plus entre nous. Mm-hmm. Donc, j'ai vraiment hâte de cet événement qui, je pense, va être très sympa.
0: Absolument. Je vous le souhaite. Je vous souhaite un bel événement. Loubna Abdallah, fondatrice de Nissa Moments. Prochain événement, 29 août. Merci beaucoup d'avoir été ici.
1: Merci à vous.
0: Notre...
1: Merci beaucoup. Au revoir.
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0: C'est, oui, merci. Bon, alors, on est heureuse. Vous êtes heureuse? Bon, parfait. Je vous disais, c'est agréable venir en studio. Oui.
1: Merci beaucoup.
0: De rien, ça me fait plaisir. Alors, ça va, je suis encore en onde. On se parle tantôt. On va prendre une petite photo. OK. C'était Loubna Abdallah qui nous parlait, qui venait en studio. C'est agréable. OK, 17h29 minutes. Et de Toronto, on retourne dans le nord parce que c'était hier, le 4 août, qui était le début, le lancement, si vous voulez, du festival Her Northern Voice. Donc, il y a un lien à faire parce que Lubna a créé donc cette association-là, ou en tout cas, elle crée ces événements pour les femmes francophones musulmanes. Ben là, il y a un festival pour les femmes, non pas juste francophones, mais les femmes tout court, dans le nord de l'Ontario. C'est organisé par le Sudbury Performance Group. Festival, donc, dans le Grand Sudbury, qui célèbre sa 5e édition cette année. Pour ceux et celles qui ne connaissent pas ce festival-là, Her Northern Voice, c'est un festival qui a été créé pour célébrer le talent, la créativité et la force des femmes dans l'industrie musicale, particulièrement en Ontario. Pendant ce festival, qui s'étale, soit dit en passant, sur 6 jours, là, pour se terminer ce dimanche, 9 août, il y a 43 artistes féminines qui seront en spectacle à divers endroits à Sudbury. Dania Maisonneuve, de l'émission Le Matin du Nord, a voulu en apprendre davantage sur ce festival, découvrir quelques-unes de ces artistes qui seront en spectacle cette semaine. Elle a pu s'entretenir avec Léane Koskela, bénévole et membre au sein du conseil d'administration du Sudbury Performance Group, qui est également la chanteuse principale d'un groupe, le groupe Tea and Tequila Group, qui était en spectacle hier au restaurant Finn McCool's. Donc, musicienne, mais aussi une organisatrice du festival, Dania lui a d'abord demandé d'expliquer c'est quoi ce festival, Her Northern Voice, en ces mots.
3: Alors, Her Northern Voice est quelque chose qui était né pendant la pandémie. C'était une idée de Deanna Belair, qui est dans le groupe Naked Soul, et Mark Manisto, le président de Sudbury Performance Group. Ils cherchaient une façon de garder la musique live vivante à Sudbury. Et de cette conversation est née ce festival, Her Northern Voice, qui donne plus grande visibilité aux femmes artistes du nord de l'Ontario. Et on est très excités que c'est notre 5e anniversaire cette année. On est très fiers.
4: Et à quoi sert ce festival?
3: Alors, tous les profits que nous recevons sont réinvestis dans les activités de Sudbury Performance Group. Nous sommes entièrement dirigés par nos bénévoles. Et grâce à ces fonds et les profits de nos grands 50-50 que nous faisons à l'année ronde, nous pouvons offrir toute l'année des spectacles de musique, du théâtre, les camps pour les jeunes, et des comédies et autres activités artistiques dans notre communauté. Mais c'est grâce à ces fonds. Alors, ça nous aide énormément à l'aller de ronde.
4: Comment est-ce que ce spectacle est reçu par la communauté au fil des années?
3: Ce festival est très bien reçu et cette année, on a tellement de nouveautés que nous sommes très excités de montrer aux gens. Nous avons 3 grandes têtes d'affiches cette année à l'Amphithéâtre Grace Hartman au Parc Bell. Ça, c'est quelque chose de nouveau et nous sommes très, très excités. Le 7 août, nous allons recevoir Lee Aaron. Le 8 août, on recevra Susan Eglekirk. Et le 9, on va terminer le festival avec Chantal Kreviazik. Et pour ces activités, on a besoin des billets pour venir voir, mais toutes les autres activités pour le festival, c'est gratuit. On va avoir à nouveau aussi des artisans cette année, des vendeurs de nourriture, des services d'alcool, ça c'est nouveau aussi. Et on va avoir des activités familiales avec des jeux gonflables et du karaoke. Il y a plein d'activités pour tout.
4: Tout ça semble vraiment intéressant et vous êtes également la chanteuse principale du groupe Tea and Tequila. Comment est-ce que vous êtes préparée pour ce spectacle?
3: Ben, on adore chanter live, tu sais, dans la communauté, mais faire partie d'un festival de même, wow, c'est spécial. Tu sais, on pratique quelques fois par semaine et on est très chanceux. On aime jouer au public au moins 2 fois par mois. Alors, cette semaine, on va jouer 2 fois pour le festival. Alors, on va jouer le 4 août à Finn McCool's à 18h30. Et aussi le samedi 8, on va commencer tôt le matin. Ça va être un peu difficile pour moi, à 9h au Sudbury Market. Alors, j'encourage tout le monde d'aller au site web sudburyperformance.ca pour voir l'horaire et l'information sur des billets. Mais il y a ample chose pour tout.
4: Oui. Et à l'approche de votre performance, comment est-ce que vous vous sentez?
3: Je suis toujours excitée. Jamais vraiment nerveuse, car je crois que je suis très préparée. Moi et mon groupe, nous sommes un groupe de 4 et on adore jouer ensemble. C'est vraiment, c'est mon loisir et on est très excités.
4: Oui. Et qu'est-ce que ça représente pour vous de participer à cet événement?
3: Oh, je suis tellement fière de participer dans quelque chose qui encourage les femmes musiciennes du nord de l'Ontario. C'est quelque chose de très unique. Et moi et mon amie Roxanne Oak, qui est aussi dans Tea and Tequila avec moi, nous sommes deux femmes. Nous sommes juste vraiment très fières de représenter notre communauté dans cette façon.
4: Oui. Et pourquoi c'est important pour vous, justement, de représenter les femmes en musique?
3: Oh, je suis aussi enseignante dans ma vie régulière. Et juste avoir ces opportunités pour les jeunes filles de voir des femmes dans ces positions et partager leurs talents, je trouve que c'est très important pour les jeunes filles de voir cela. Et je suis très excitée.
4: Oui. Et dernière question pour vous. Pouvez-vous nous donner un bref aperçu des chanteuses qui vous ont inspirée?
3: Pour moi, personnellement, wow! Mais j'ai commencé vraiment avec le jazz. Ella Fitzgerald, c'était quelqu'un qui m'a très, très inspirée. J'ai même nommé ma fille Ella, qui est une excellente chanteuse. Je sais pas, j'adore beaucoup Chantal Kreviazek. Ça, c'est aussi quelqu'un qui vient à notre festival. Et elle aussi, Shania Twain, quelqu'un que j'ai tellement aimé. Et j'ai même eu la chance de chanter avec elle dans son premier concert qui était à Sudbury. Et j'étais dans une chorale qui a eu chanté une chanson avec elle. Alors, ça, c'est, je pense que d'où vient ma passion pour la musique.
0: Celle qu'on vient d'entendre, celle qui est si passionnée par la musique, c'est Leanne Koskela. Désolée, j'essaie de retrouver son nom. Donc, Leanne Koskela, elle est bénévole, membre au sein du conseil d'administration du Sudbury Performance Group. Elle parlait donc évidemment de sa participation à ce beau festival, mais aussi c'est la chanteuse principale d'un groupe qui était en spectacle hier, groupe qui s'appelle Tea and Tequila. Alors voilà, ce spectacle, ce festival-là plutôt, il va se terminer le dimanche 9 août, donc dimanche prochain. 43 artistes féminines qui seront en spectacle à divers endroits à Sudbury. Le festival s'appelle Her Northern Voice. Si vous êtes dans la région, vous pouvez facilement trouver des dates, les horaires, etc. sur le site internet de Her Northern Voice. En musique maintenant, en chanson, oui. Une artiste francophone que j'ai appris à découvrir dans la région de Winnipeg, elle s'appelle Kelly Bado. Magnifique artiste qui est née en Côte d'Ivoire. Elle a vécu au Maroc pendant sa jeunesse, est arrivée à Winnipeg en 2007 et s'est dit, voilà, je me lance dans la chanson, dans la musique. Et ça fonctionne très bien. Ce que je fais entendre là, c'est un remix d'une super chanson qui l'a beaucoup fait connaître, notamment dans l'Ouest ontarien, dans l'Ouest canadien, devrais-je dire. Jamais oublié de Kelly Bado.

0: L'artiste Kelly Bado avec sa nouveauté Jamais oubliée. 17h52 minutes, voici le bulletin d'information régionale et provinciale avec Andrea Pozo-Martinez.
1: Merci beaucoup, Martine. Le gouvernement fédéral s'engage à investir 2,7 milliards de dollars dans la construction de plus de 18 projets de logements à Toronto. Le plan prévoit la construction de 5 600 logements locatifs, dont 1 800 seront des logements sociaux. Selon le premier ministre Mark Carney, 4 500 nouveaux logements seront prêts d'ici la fin de l'année. Il précise que les projets se dérouleront dans les quartiers les plus touchés par la hausse des loyers et les expulsions et comprendront un complexe de 16 étages à Parkdale et un autre à Scarborough. Puis, trois élections partielles ont été déclenchées aujourd'hui par le premier ministre de l'Ontario, Doug Ford. Les électeurs des circonscriptions de Scarborough Sud-Ouest, de York Simcoe et de Hamilton Est Stony Creek sont donc appelés aux urnes le 3 septembre prochain. Les détails avec Jean-François Morissette.
2: Le siège provincial de Scarborough Sud-Ouest était vacant depuis plusieurs mois après la démission de Dolly Begum en février. À la surprise générale, elle avait quitté ses fonctions pour se porter candidate pour les libéraux fédéraux, forçant une élection partielle quelques mois après que les électeurs aient voté pour remplacer leur élu fédéral. En vertu de la loi électorale ontarienne, le premier ministre Doug Ford devait déclencher l'élection mercredi au plus tard pour permettre de remplacer Mme Begum. Deux autres sièges provinciaux étaient également en pourvoir dans York Simcoe et Hamilton Est Stony Creek. Les démissions successives des ministres progressistes conservateurs Carney Mulroney et Neil Lumsden au cours des derniers mois ont laissé les électeurs sans représentant à Queen's Park. Mme Mulroney a quitté ses fonctions en juin. M. Lumsden a dit qu'il prendrait sa retraite de la vie politique le 4 août. Le jour du scrutin de ces trois circonscriptions sera le 3 septembre prochain. Ici Jean-François Morissette, Radio-Canada, Toronto.
1: Puis 10 jours après l'ouverture du pont international Gordie Howe aux automobilistes, c'est maintenant au tour des piétons et des cyclistes de pouvoir emprunter ce nouveau lien entre Windsor et Détroit. L'ouverture de la voie polyvalente ce matin a attiré beaucoup de monde. Certaines personnes étaient sur place dès 6 heures et un cycliste canadien a même passé 28 heures à attendre sur place pour s'assurer d'être le premier à traverser. Camille Côté nous en dit davantage.
3: Pour plusieurs résidents, cette nouvelle voie représente bien plus qu'une simple promenade. Les piétons et les cyclistes peuvent désormais franchir la frontière sans dépendre d'une voiture en empruntant un trajet de 2,5 km réservé aux déplacements actifs. Parmi les premiers à s'élancer, André Daigle, qui vient tout juste de célébrer son 74e anniversaire, attendait ce moment depuis une décennie.
4: Je me suis traînée pour 10 ans pour faire ça. Je viens juste de tourner 74 ans lundi.
3: Du côté américain, un homme est devenu le tout premier piéton à rejoindre Windsor par le pont Gordie Howe. Ancien militaire, il s'est présenté à 4h30 du matin avant de courir les 2,5 km du pont en un peu plus de 12 minutes.
5: It feels amazing. It's a blessing. I'm making history here.
3: L'autorité du pont Windsor-Détroit rappelle que la voie est ouverte de 8h à 20h. Les usagers doivent aussi apporter leur passeport, même s'ils souhaitent simplement faire demi-tour sans entrer aux États-Unis. Ici Camille Cotet, Radio-Canada, Windsor.
1: Et puis les voyageurs de WestJet ne sont pas au bout de leur peine. Les perturbations causées par le court conflit de travail empêchent toujours des centaines de passagers de rentrer à la maison, malgré l'entente de principe conclue lundi. La compagnie aérienne n'arrive tout simplement pas à répondre de façon adéquate au déluge de demandes de sa clientèle. Catherine Diep raconte.
6: On ne pourrait pas parler de personne.
7: Éric Landry et sa conjointe sont sans nouvelles de la part de WestJet depuis l'annulation de leur vol pour Montréal. En vacances au Mexique avec 12 proches, dont 5 fillettes, ils ignorent toujours quand ils pourront rentrer.
6: On va-tu revenir au Québec demain? Dans 3 jours, dans 5 jours, on n'a pas de nouvelles.
7: Seuls 2 de leurs enfants se sont vus offrir un vol avec 2 escales. Pendant ce temps, les dépenses, elles, s'accumulent.
8: Je suis pas en train de remplir la carte de crédit.
7: Le transporteur aérien doit rembourser les dépenses essentielles encourues par les vols annulés avant ou pendant la grève, selon la Convention de Montréal.
9: Il faut savoir qu'il y a des délais, par contre.
7: Jacob Charbonneau, de Vol en retard, précise qu'il faut parfois s'armer de patience pour un remboursement, surtout si le transporteur refuse la demande.
9: Donc, présentement, il y a près de 100 000 plaintes en attente au niveau de l'Office des transports du Canada, 36 mois d'attente.
7: L'expert en aéronautique, Mehran Ebrahimi, explique que l'absence de communication et de clarté auprès des passagers peut être causée notamment par une surcharge de demandes, mais aussi une culture d'entreprise qui ne priorise pas le service à la clientèle.
10: Et la compagnie WestJet Sunwing Ils n'ont pas cette culture-là. Ils ne l'ont jamais eue. On le voit dans la liste des plaintes déposées auprès de l'ETC. C'est eux qui sont en tête de liste.
7: WestJet assure que l'entreprise tente d'accommoder les passagers touchés par la grève. Ici Catherine Zebra du Canada, Montréal.
1: Voilà Martine, c'est ce qui complète vos informations.
0: Merci Andrea.

fin à cette émission du mercredi 5 août. Je vous invite, où que vous soyez à travers la province, à écouter mes collègues d'un matin à partir de 6h10. Vous êtes dans la grande région de Windsor-Essex, au Matin sans frontières. Ernst, jeudi, sera là. Entre autres, il va s'intéresser au parvovirus à Windsor-Essex. Il y a un organisme qui offre des vaccins gratuits pour toute stérilisation ou castration de chiens. Grande région de Toronto, c'est Julien Saoukillo qui sera là demain matin. Il n'y a pas deux matins pareils. Entre autres, la chroniqueuse Katia Saint-Jean va dévoiler les 5 livres en français les plus empruntés du réseau des bibliothèques publiques de la Ville-Rhin. Je trouve ça intéressant. Et si vous êtes dans le nord de l'Ontario, c'est Chris Saint-Pierre qui sera là au Matin du Nord. Entre autres, il va s'intéresser et il va parler, faire une entrevue avec Éric Labrosse de Wawa. Éric Labrosse est le nouvel entraîneur adjoint de l'équipe de hockey des Olympiques de Gatineau. J'en profite pour remercier évidemment l'équipe derrière cette émission, sans qui ce serait absolument pas possible de vous offrir et de vous présenter une émission quotidienne comme celle-ci. Derrière la console aujourd'hui, c'était William Turgeon. Ma collègue à la réalisation associée à la recherche, c'est Kamalar Kaba. Charles Le Bourgeois était avec nous pour nous parler des îles de Toronto. Un beau segment sur les îles de Toronto. Et merci à la réalisatrice Sarah qui est Annie d'avoir été là. Je m'appelle Martine Laberge. Je vous souhaite une très, très belle soirée. On se retrouve demain après-midi.

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Le groupe Disco Chic avec une chanson qui s'intitule Sao Paulo. Et puis là, je suis d'accord avec vous, c'est peut-être pas une chanson disco exactement, mais ça démontre tout le talent aussi de Nile Rodgers, le guitariste du groupe qui est capable d'aller dans des endroits qui sont un petit peu plus subtils, comme ce qu'on vient d'entendre là, pour mettre la table à cette deuxième heure de l'heure vinyle. Félix Bédéfossé au microphone, bienvenue, ça fait plaisir de vous retrouver. Et là, je suis en train de regarder les 33 tours qu'on va vous faire jouer au cours de la prochaine heure. Il y en a un de Fusion. Fusion, c'est un projet de Tony Green, qui a été un producteur québécois extrêmement important pendant longtemps. J'ai bien hâte de vous raconter son histoire tantôt. Mais là, on s'en va avec vraiment des gros hits de disco. C'est Chaka Khan qui va commencer le prochain bloc musical avec I'm Every Woman. Et pourquoi on vous fait jouer ça? Parce que les trois chansons qui s'en viennent sont dans l'esprit des block parties. Je vous disais un peu que hier, là, à l'émission, que les block parties, ben, c'était quand, par exemple, à New York, dans les années 70, les gens, de manière spontanée, barraient les rues, amenaient des gros systèmes de son, barbecue, tout le monde dansait toute la journée. C'était des fêtes de quartier spontanées. Eh ben, il y a ici Musique Hip-Hop, bien sûr, cette web radio qui est de notre crew, ben, qui a décidé d'organiser des block parties sur la terrasse du Messorem à Montréal. C'est une microbrasserie, ça, Messorem. Ils ont une grande, grande terrasse et ils invitent des DJ, des MC. Et c'est chaque mercredi pendant une certaine période de l'été. C'est-à-dire que là, il y en a un ce soir. Vous êtes invités à y aller, bien entendu, si vous avez le goût de relaxer un petit peu sur la terrasse, d'écouter des DJ, etc. Et puis, mercredi prochain aussi, il va y avoir un autre block party comme ça. Et le type d'ambiance que vous pourrez possiblement y retrouver, ça pourrait ressembler à ceci.

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Quel classique incroyable. Vraiment, là, ça, il n'y a rien à faire pour... écoutez, quand on entend cette chanson-là, on se met à bouger immédiatement. C'était Toulouse avec Funky Station. Et là, j'ai pour vous maintenant une petite perle rare de la part de Anthony. C'est lui qui nous a demandé ça. Il nous disait, avant de partir en vacances, tellement Courtois m'a fait découvrir Malcolm Strachan, qui est un trompettiste anglais. On nous a fait jouer une ou deux chansons, mais jamais à ma connaissance, Latin Soul Shaker. Eh bien là, il nous propose cette pièce-là. Anthony, on va aller l'écouter pour lui immédiatement.

La pièce s'intitule The Guzzler. Le groupe, lui, c'est Funk Joint. Vous êtes à l'heure vinyle. Félix Bédéfossé au microphone. Je m'installe maintenant aux platines pour vous faire jouer des 33 tours. Et là, j'ai fait une folie aujourd'hui. De nouveau, un peu comme je l'ai fait un petit peu plus tôt cette semaine, j'ai déballé des disques qui étaient emballés depuis des lunes et des lunes. Le premier que je vais vous faire jouer, je l'ai déballé il y a quelques minutes à peine, littéralement. Ce disque-là a 50 ans. C'est un projet qui s'appelle Fusion, qui était mené par Tony Green. Là, on va essayer de placer Tony Green un petit peu. Parce qu'il y a peut-être des plus jeunes qui n'ont jamais entendu parler de lui, et ça se peut très bien. Ça a été un producteur hyper influent à l'époque du disco. Tony Green a été immense. Il avait vraiment des succès jusqu'aux États-Unis et il réussissait à placer les disques des artistes montréalais qu'il produisait jusque dans les radios et dans les studios américains. C'est lui qui est derrière les grands succès de Freddie James dont je vous ai déjà parlé, mais aussi Caroline Bernier et France Jolie qui ont été deux des vedettes québécoises de l'époque disco qui ont percé à l'international. Tony Green, avant de devenir ce grand producteur, il a aussi été chanteur lui-même et il a décidé en 1976 de faire un album de disco à tendance soul, je vais le présenter comme ça, sous le nom Fusion, et ce, en français. Et ça donne, entre autres, la pièce qui suit, Rêveuse d'amour, qui est vraiment incroyable en termes de musique suave.

N'est-ce pas suave, comme je vous le disais? Tony Green, rêveuse d'amour, vous êtes toujours à l'heure vinyle. C'était sur 33 tours. Et un autre long jeu comme ça que j'ai déballé aujourd'hui même, qui doit dater de 1979, là, il avait été gardé scellé depuis toutes ces années, ben, c'est celui de Raven, un groupe ici qui a été enregistré par Radio-Canada. Parce que oui, Radio-Canada, dans les années 70, ben, durant d'autres décennies aussi, mais à cette époque-là, il y avait vraiment un objectif qui était assumé de Radio-Canada, de capter les talents canadiens, de les placer sur disque vinyle et ensuite d'envoyer ça dans les stations de Radio-Canada. Et il y a beaucoup de jazz et de funk et de soul qui a été enregistré comme ça. Je pense que ce que j'essaie de vous dire, là, c'est que l'heure vinyle, on est simplement en train de s'inscrire dans une tradition très funky de Radio-Canada qui a peut-être été oubliée pendant quelques années, malheureusement, mais on ramène ça. Et ici, Raven, ben, c'est l'exemple parfait. C'est un groupe de Toronto qui jouait dans les bars, semble-t-il, là-bas, et puis qui ont développé vraiment un talent extraordinaire. Et je veux vous lire le texte qui était d'ailleurs proposé pour les animateurs de radio, pour les présenter à l'époque, parce qu'on faisait ça. On ajoutait « Voici la présentation proposée pour ce groupe-là ». Alors, je vous en lis un extrait. « Leur musique, inspirée de la rue, retourne vers la rue. Elle fait l'aller-retour entre le El Mocambo et l'Isabella. » On se doute que ce sont des bars de Toronto. Le El Mocambo, bien connu d'ailleurs. « C'est un funk jazz qui chuinte dans un style qui leur est propre. Ils n'ont pas s'ils n'ont pas d'engagement, on les retrouve dans l'atmosphère enfumée des clubs après la fermeture, en train de faire une jam session. Au début, la foule était mince, mais il est malaisé de taire une bonne nouvelle. Et on entendit finalement parler de ces musiciens qui pouvaient faire plus qu'improviser une musique calme et douce, mais remplir également les pistes de danse partout où ils passaient. C'est une arme à deux tranchants que Raven, un mélange rare de précision technique, de vernis et de trip. » Hein? N'est-ce pas merveilleux ces descriptions qui étaient proposées pour les animateurs de radio à l'époque? On les écoute immédiatement avec Funky Tang.

Le groupe torontois Raven, tel qu'enregistré par Radio-Canada et gravé sur disque vinyle vers 1979-1980. On continue tout de suite en musique avec Ronnie Jordan. Voici Cool and Funky.

de Galt McDermott, c'est la pièce Lowrider à l'heure vinyle. On a encore une heure ensemble au cours de laquelle je vais vous parler de American Bandstand. Ça a été une émission de télévision qui a été extrêmement marquante pour, écoutez, j'allais dire toute une génération, même plusieurs générations aux États-Unis. Tellement de musiciens qui y sont passés, qui ont donné des prestations importantes, mémorables. Il y a des carrières qui ont été lancées là grâce à cette émission-là. Et puis aussi, je vais vous raconter comment Coca-Cola s'est associé à un groupe de musique en 1990 pour faire la promotion d'une tournée musicale. Et comment tout ça s'est vraiment mal déroulé finalement avec des canettes de liqueur qui devaient être magiques et qui devaient donner des prix aux gens. Mais ça n'a pas très bien fonctionné. J'ai bien hâte de vous raconter ça. Vous allez voir, c'est assez spécial. Restez là. On est à l'heure vinyle sur Ici Musique.

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Banda Oniao Black avec Napalma Damao pour relancer cette troisième partie de l'heure vinyle. C'est Félix Bédéfossé qui est avec vous. Je me lance tout de suite dans une anecdote incroyable. Si vous étiez là hier, vous m'avez entendu vous raconter une histoire à propos des New Kids on the Block qui se sont fait voler 260 000 $ quand ils sont venus donner un spectacle à Montréal au Stade Olympique, j'allais dire au Centre Bell. Non, à l'époque où il y avait pas mal de spectacles au Stade Olympique, là. Eh ben, ça m'a amené vers une autre histoire incroyable. Cette tournée des New Kids on the Block au cours de l'été 1990, elle s'appelait The Magic Summer Tour. Et pourquoi? Parce que c'était Coca-Cola qui en était les grands sponsorisateurs, les grands présentateurs, devrais-je dire, comme ça. Et ils avaient mis beaucoup de sous là-dedans pour faire la promotion d'une... de leur liqueur, là, on s'entend, du Coca-Cola, mais... de toute une grande promotion qu'ils allaient faire au cours de l'été, ils allaient envoyer un peu partout dans les boîtes, là, les paquets de canettes de Coca-Cola, certaines canettes, OK, dans lesquelles il y avait un mécanisme. Quand on ouvrait la goupille de la canette, il y avait un quelque chose qui sortait comme un spring, comme un petit bout de papier, par exemple, ou parfois même un billet d'argent, là, un vrai billet qui sortait de la canette directement. Et ça vous fait, donc, vous comprenez, vous pouvez gagner des prix, gagner de l'argent, des choses comme ça. Et ça devait, ça, faire parler énormément. Au cours de l'été, ils ont décidé de mettre 100 millions de dollars, littéralement, là-dessus, en 1990, sur toute cette campagne de promotion. Ces canettes-là s'appelaient les Magic Cans, donc on parle de Magic Cans. C'est pour ça que la tournée s'appelait Magic Summer Tour aussi. Alors, vous comprenez comment on était vraiment dans un gros, gros, gros effort ici de promotion pour Coca-Cola, pour leurs produits. Par contre, cette espèce de petit mécanisme-là, à l'intérieur des canettes, là, ça fonctionnait pas toujours parfaitement. Il y a eu des gens qui, on dit, mon prix, là, mon certificat cadeau que j'ai remporté, ben il était tout humide. Parce que pour réussir à faire croire aux gens qu'il y avait véritablement de la liqueur dans la canette, eh ben ils avaient ajouté de l'eau avec du chlore et même aussi un liquide qui sentait pas bon pour décourager les gens de le boire. Et là, il y avait eu des problèmes où parfois l'eau, cette eau chlorée réussissait à se rendre jusque sur les certificats cadeaux. Mon Dieu, que ça n'a pas bien été, cette histoire-là. C'est vraiment quelque chose de spécial. Et particulièrement, ça a mal commencé parce que dès le mois de mai 1990, avant même la tournée, ils ont commencé à envoyer ces canettes-là à des journalistes pour que les journalistes en parlent. Mais dans les canettes, il y avait des billets d'argent directement. Comme je viens de vous le dire, il y en avait dont c'était le cas. Donc, il y a des journalistes qui ouvraient la canette et qui avaient, par exemple, un 500 $ en papier dans la canette. Si, par exemple, je vais essayer de ramener ça un peu à nous pour vous donner un exemple, là, si vous voulez que je parle de votre nouveau disque à la radio ou de votre spectacle et que vous m'envoyez un billet de 500 $ moi, je me retrouve dans une situation assez épineuse. Là, c'est-à-dire que c'est vraiment un conflit d'intérêts. On ne peut pas faire ça en tant que journaliste. Alors, les journalistes se sont plaints à Coca-Cola. Ils ont dit, mais faites pas ça! Envoyez-nous pas de l'argent parce qu'on peut pas en parler de votre événement. Ça a vraiment mal commencé et ça a pris quelques semaines à peine avant que toutes ces canettes-là ne soient rappelées. On a distribué, semblerait-il, 200 000 canettes sur 750 000 qu'on avait prévu distribuer. Les prix n'ont pas tous été gagnés, là, ça c'est certain. Et il y a même, semblerait-il, un petit garçon de 11 ans qui aurait bu le liquide. Oh, et ça goûtait pas bon, mais ce n'était pas dangereux pour la santé. Une chance. Et le pire dans tout ça, c'est que pendant ce temps-là, Pepsi aussi ont essayé de faire une campagne promotionnelle pour essayer d'en faire compétition. Et pour eux autres aussi, ça a très mal été. Je vous raconterai ça peut-être une autre fois. En attendant, Miss Pepsi. Je cours

Magic Source avec une reprise de Genius of Love à l'heure vinyle. Il y a Donald Byrd qui arrive avec Where Are We Going et par la suite, je vous parle un peu de American Bandstand, une émission mythique aux États-Unis, mais aussi d'artistes de chez nous qui sont passés par là.

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Alors, vinyle, c'était Bobby Humphrey avec Smiling Faces Sometimes. En ce 5 août, je veux souligner le fait qu'en 1957, l'émission American Bandstand, une émission de télé, a fait ses débuts sur les réseaux nationaux aux États-Unis. Bon, ils avaient commencé en 1952 localement à Philadelphie avec cette émission de télé, mais en 57, le 5 août, quand vraiment ils ont pris les ondes, c'est devenu un phénomène très, très, très important. C'est-à-dire que, bon, il y a Dick Clark, l'animateur déjà, qui lui-même est devenu une méga vedette, mais cette émission-là a grandi avec la télé qui devenait de plus en plus populaire et aussi avec le rock'n'roll qui était un nouveau phénomène musical en pleine explosion, littéralement, à ce moment-là. Et puis, je me suis demandé, avec mon réalisateur Louis-Pierre, quand on pensait à ça, American Bandstand, qui sont les Canadiens ou les Québécois qui y sont passés, parce que c'est un endroit où on peut vraiment là connaître un succès du jour au lendemain. Si vous passez à American Bandstand, le lendemain, vous êtes une méga vedette. Ben, imaginez-vous donc qu'il y a un petit gars du coin de l'Outaouais, d'Ottawa, qui s'appelle Paul Anka, qui lui s'est retrouvé là le 7 août 1957. Donc, deux jours après ce passage donc sur le réseau national, Paul Anka est allé présenter l'une de ses chansons et il est immédiatement devenu une vedette, non seulement aux États-Unis, mais également sa percée pour lui au Canada par la suite. Et qui d'autre est passé là? Gino Vanelli, en 1975, le Montréalais. Il est allé là et, vous savez, chez American Bandstand, la tradition, c'était de voir les adolescents qui dansaient. Hein? Et donc, il y avait pendant Gino Vanelli un danseur qui était là et qui portait fièrement un T-shirt de Gino Vanelli. Et ces images-là sont devenues maintenant virales et elles ont été utilisées, et elles sont encore utilisées aujourd'hui par les Celtics de Boston pour un moment qu'on appelle Gino Time. Parce que sur le T-shirt du monsieur, on voit vraiment en gros simplement le nom Gino. Et quand il danse un peu comme ce qu'on peut appeler parfois un Gino, un peu un macho des années 70. Alors chez les Celtics, quand on veut animer la foule, eh bien on passe ces images-là, on dit Gino Time et tout le monde danse comme un Gino sur l'écran géant. C'est vraiment quelque chose. On écoute notre Gino Vanelli, I Just Wanna Stop.

c'est tellement bon. Save Me de Nina Simone. Vous êtes à l'heure vinyle, Félix Bédéfossé. On est avec vous jusqu'à 20h. Et on continue maintenant avec un groupe qui nous a été vraiment beaucoup demandé par plein d'auditeurs depuis le début de la saison. Peut-être est-ce parce qu'on s'ennuie véritablement d'eux. Ça, j'en doute pas une seule minute. Peut-être aussi parce qu'il y a un documentaire qui est sorti à propos d'eux au début de l'été. C'est Uzeb. Voici Doobie.

C'était Rêve américain de Jonathan Person. Si vous êtes avec nous à l'heure vinyle depuis le début de l'émission, ben vous avez peut-être entendu qu'on faisait tirer des billets pour assister à l'événement Nature Nocturne au Musée canadien de la nature à Ottawa. C'est ce vendredi. Eh bien, j'ai le plaisir d'annoncer que c'est Michel de Gatineau qui a gagné. Michel, on va vous écrire dans quelques instants à peine et vous pourrez donc pouvoir récupérer vos billets très bientôt. Merci beaucoup d'avoir participé. Merci à tout le monde qui a participé, qui nous a écrit. Ça fait très, très plaisir de vous savoir à l'écoute, les gens de la belle région de l'Outaouais. Voici George Benson maintenant, Bluesadelic.

Et c'est tout en subtilité qu'on est en train de vous dire que oui, malheureusement, c'est la fin de l'émission L'Heure Vinyle avec Nana Hey Hey, Kiss Him Goodbye, interprété en version assez soul ici par Wayne McGee. C'était Félix Bédéfossé au microphone. L'Heure Vinyle revient demain dès 17h. François Lemay prend l'antenne avec Quand le jazz est là. Je vous dis donc à demain et je vous souhaite une excellente soirée sur les ondes d'ICI Musique, la radio musicale de Radio-Canada.

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